0: C'était Hillsong FR, parle sur Phare FM 2h07. On est dimanche le 7 juin. Bienvenue sur la radio Autrement, dans la nuit Autrement, avec au programme, dans la prochaine heure, Bible Project. Il sera question d'Abraham et de Melchisedec. On entendra un court extrait d'une réflexion de Andrew Womack et puis une citation d'hier pour aujourd'hui, une citation de John Bunyan. Et de la musique, tout de suite, Dante Bove, Joyful, suivi de École Pierre, J'y crois encore. Merci de rester avec Phare FM. Très bonne nuit à l'écoute de la radio Autrement et bon courage si vous travaillez.
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1: Nous parcourons l'histoire de la Bible en nous concentrant sur le rôle des prêtres.
2: Et cette histoire commence avec Dieu qui crée un jardin appelé Éden,
1: où le ciel et la terre ne font qu'un.
2: Et Dieu place les humains dans le jardin pour être son image royale, ses prêtres, afin que les humains et Dieu puissent travailler ensemble comme un seul homme. Et cette scène d'ensemble est appelée la bénédiction de Dieu.
1: Mais tragiquement, après avoir été dupés, les prêtres humains se sont rebellés contre Dieu. Alors ils se retrouvent exilés du jardin.
2: Mais Dieu fait la promesse qu'un jour, un descendant viendra vaincre ce trompeur maléfique et restaurer l'humanité pour en faire des prêtres royaux. Et nous apprenons qu'il sera à la fois le prêtre et le sacrifice.
1: Mais, pour l'heure, l'humanité se trouve en dehors de l'Éden et le climat de violence a dégénéré en une situation de chaos général.
2: Mais dans tout ce désordre, Dieu choisit un couple, Abraham et Sarah, et il les appelle à se rendre au pays de Canaan. Il promet de leur donner une grande famille et toutes les bénédictions de l'Éden.
1: Cette bénédiction n'est pas seulement pour eux. L'objectif visé est d'étendre la bénédiction de Dieu à toutes les nations à travers leur famille.
2: Et donc cela confère à la famille d'Abraham un véritable sacerdoce.
1: Abraham serait-il donc le prêtre royal tant espéré?
2: Eh bien non. Mais Abraham rencontre un personnage mystérieux qui nous rappelle le prêtre royal promis.
1: Et qui est-ce?
2: Lorsqu'Abraham revient victorieux d'une bataille risquée, il passe par la ville de Shalem, où ce roi sort à sa rencontre. Et nous apprenons que ce roi est aussi un prêtre qui sert le même Dieu qu'Abraham.
1: Ah oui, Melchisédek. Cet homme est un mystère. Nous ignorons pourquoi il vénère le Dieu d'Abraham. Et nous ignorons tout de sa généalogie.
2: Exact. Mais voici ce qui se passe. Melchisédek organise un grand festin pour Abraham et son armée. Puis il proclame la bénédiction de Dieu sur Abraham en précisant que c'est Dieu qui lui a accordé cette victoire sur ses ennemis. Puis Abraham offre à Melchisédek un dixième de tout ce qu'il possède. Et voilà l'histoire.
1: Alors, ça veut dire quoi tout ça?
2: Eh bien, Melchisédek est le roi et le prêtre de Shalem, qui est une ancienne version abrégée de Jérusalem.
1: Ah, Jérusalem, qui deviendra plus tard la capitale de la future famille d'Abraham, où le temple a été construit. Et ces 10% qu'Abraham donne à Melchisédek sont semblables aux 10% que les Israélites donneront plus tard pour honorer les prêtres qui travaillent dans le temple.
2: Exactement. Voici donc Abraham, le père des Israélites, qui honore un sacerdoce royal qui existait bien avant le temple d'Israël ou ses prêtres.
1: Ah, Melchisédek.
2: Oui, il est extrêmement important. Et nous y reviendrons lorsque nous aborderons l'histoire de David.
1: D'accord. Maintenant, revenons à Abraham. Nous découvrons que Sarah et lui ne peuvent pas enfanter et qu'ils sont très âgés. Alors, comment vont-ils fonder une famille?
2: Eh bien, ils ont élaboré leur propre plan. Sarah contraint son esclave égyptienne à concevoir un enfant avec Abraham. Mais après que cela se soit produit, Sarah finit par mépriser son esclave et l'opprimer.
1: Alors, au lieu de faire confiance à Dieu pour une famille, ils le font à leur manière.
2: Exact. Et Dieu finit par leur donner leur propre fils, Isaac. Mais il leur réclame aussitôt la vie de ce fils.
1: Abraham est appelé à offrir Isaac en sacrifice sur une montagne.
2: Et nous découvrons qu'il s'agit d'un test. Dieu exige d'Abraham qu'il reconnaisse ses torts, qu'il cesse ses manigances et qu'il soumette l'avenir de sa famille à Dieu.
1: Abraham et Isaac gravissent la montagne, construisent un autel, et au moment où Abraham est sur le point d'offrir son fils,
2: Dieu l'arrête et il fournit un bélier de substitution pour être sacrifié à la place d'Isaac. Et là, le narrateur interrompt le récit et s'adresse à vous, le lecteur, en disant « C'est pour cela que l'on dit aujourd'hui, à la montagne de Yahweh, il sera pourvu. »
1: La montagne de Yahweh, c'est Jérusalem.
2: C'est bien ça. Ainsi, remarque que dans les deux récits que nous avons examinés, Abraham est à proximité de ce haut lieu qui sera plus tard appelé Jérusalem.
1: Dans le premier récit, Abraham rencontre un prêtre royal et dans le second, Dieu offre un sacrifice de substitution qui expie les péchés de la famille d'Abraham.
2: Oui, et ces deux récits mettent en avant la nécessité d'un futur prêtre royal qui deviendra également un sacrifice pour les péchés d'Abraham et de sa famille.
1: À partir de là, la famille d'Abraham connaît une forte croissance et devient un peuple nombreux, mais qui finit par être réduit en esclavage en Égypte. Et donc, comment un groupe d'esclaves peut-il engendrer un prêtre royal?
2: Bonne question. Ce qui nous amène à Moïse, dont nous allons étudier l'histoire prochainement.
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0: Drive Safe, c'était Miles Smith avec Niall Horan sur Phare FM. Il va être 2h30. C'est le temps des soupes, on va dire des soupes froides. Bien oui, ça existe, les soupes froides. Par exemple, le gazpacho de tomate. Très bon en plein été quand il fait très chaud. Et savez-vous que la tomate, elle est riche en eau, ça, on le sait, quand on la coupe en deux. Mais elle est aussi riche en vitamines et en antioxydants. Elle favorise l'hydratation, elle renforce l'immunité. Et puis, sa teneur en fibres soutient la digestion et la santé cardiovasculaire. En poursuivant musique, on entendra tout à l'heure Bleu Soleil et Louisa et la chanson Soleil Bleu. Et tout de suite, c'est Jason Mraz, I'm Yours. À tout à l'heure.
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0: Jacobs Léonard avec Tasha Slide, Already Good sur Phare FM. La radio autrement avec vous dans la nuit autrement. Tout de suite un court extrait d'une réflexion de Andrew Womack.
1: Le ministère d'Andrew Womack, en collaboration avec Phare FM, est heureux de vous présenter ses émissions « La vérité de l'Évangile » sur la grâce et l'amour inconditionnel de Dieu. L'amour selon Dieu ne fait rien de malhonnête. Cela fait référence à un comportement inapproprié. Réalisez-vous que c'est inapproprié d'avoir des relations sexuelles avant le mariage? Dans la Bible, cela s'appelle la fornication. C'est mal. Et pourtant, beaucoup de croyants disent « Nous n'arrivons pas à nous contrôler, nous nous aimons tellement ». Ce n'est pas l'amour selon le cœur de Dieu. L'amour selon Dieu ne se comporte pas de manière inappropriée. Lorsque les gens disent qu'ils s'aiment tellement qu'ils ne peuvent tout simplement pas attendre le mariage, cela n'est pas l'amour selon Dieu, c'est de la convoitise. Il me semble vraiment incroyable de constater le nombre de personnes qui se contentent de la convoitise plutôt que de vivre selon l'amour de Dieu. Si vous ne pouvez pas vous contrôler et si vous êtes complètement dominé au point de ne pas pouvoir y résister, alors c'est de la convoitise, ce n'est pas l'amour de Dieu.
0: Et on retrouve Andrew Womack à 3h15 sur Phare FM dans la nuit autrement. Parfaitement imparfait avec Max Jean-Louis, il nous interprète À ton nom, One Republic et la chanson Need Your Love et tout de suite Marry You de Bruno Mars. Toujours sur la radio autrement, à tout à l'heure.

0: Léana Crawford, Still Waters sur Phare FM, la radio Autrement, avec vous dans la nuit Autrement. Une citation d'hier pour aujourd'hui, votre prochain rendez-vous, une citation de John Bunyan, c'est tout de suite.
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2: Je n'ai pas le temps. Ces six mots, nous les répétons si souvent. Il est vrai que notre agenda est bien rempli. Travail, famille, amis, sport, loisirs, et j'en passe. Ce sont des bonnes choses, utiles et nécessaires. Mais qu'en est-il du temps que nous accordons à Dieu? Toutes les choses de ce monde, si bonnes et agréables soient-elles, s'arrêteront un jour. Mais il en est une qui demeure, votre relation avec Dieu. Pourtant, si peu de gens semblent s'en préoccuper dans l'agitation du quotidien. Le prédicateur puritain anglais John Bunyan a écrit: celui qui fuit Dieu durant les premières heures du matin aura bien du mal à le rencontrer le reste de la journée. Cette réflexion peut être utile, que nous soyons chrétiens ou non. Si vous l'êtes, quelle place accordez-vous à votre relation avec Dieu dans vos journées? Chérissez-vous les moments passés à lire la Bible, à prier, à aller à l'église? Avez-vous faim et soif de ces moments? Leur accordez-vous du temps? Mais si vous n'êtes pas chrétien, sachez que si vous ne prenez jamais le temps de réfléchir à votre éternité parce que vous êtes trop occupé, rappelez-vous que la vie est courte et que si vous n'en faites pas une priorité aujourd'hui, demain, il sera peut-être trop tard. Dieu nous aime. Il veut avoir une relation avec nous. Le temps que l'on passe avec lui ne sera jamais du temps mal employé et sa portée est éternelle. La Bible dit dans le psaume 36, « C'est auprès de Dieu qu'est la source de la vie. » C'est par ta lumière que nous voyons la lumière. Alors, dans le tourbillon de nos activités, prenons donc du temps pour réfléchir ou entretenir notre relation avec Dieu. Nous avons tant à y gagner.
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0: On est dimanche, on est le 7 juin. Vous écoutez la radio autrement, dans la nuit autrement jusqu'à 7h.
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0: Power Omi d'Hermod Kennedy sur Far FM 3h07, la radio autrement avec vous et la nuit autrement qui vous accompagne jusqu'à 7h. Bon courage à vous qui travaillez ou ne dormez pas. Je vous accompagne avec un beau programme et je suis ravie d'être avec vous et bien encore pendant quelques heures. On va entendre Cheyenne, Laisse-moi, ainsi que Martin Garrix avec Ed Sheeran, Repeat It, et puis on retrouvera Andrew Womack ensuite. Merci de rester avec Far FM.
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0: 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Bienvenue dans notre émission « La vérité de l'Évangile ». Aujourd'hui marque le début de ma deuxième semaine à enseigner sur le sujet intitulé « Vivre le meilleur de Dieu ». J'ai un tout nouveau livre et c'est la première fois que nous en faisons la promotion à la télévision. Le sous-titre de cet enseignement est « Ne vous contentez pas de moins ». Pour résumer, la semaine dernière, j'ai partagé le fait que Dieu parcourt toute la terre afin de trouver une personne au travers de laquelle il pourra libérer sa puissance. Dieu désire nous voir prospérer dans tous les domaines de nos vies, plus que nous ne désirons prospérer nous-mêmes. Mais un de nos plus gros problèmes, c'est que nous nous contentons de vivre en dessous de ce que Dieu a de meilleur. Tant que vous êtes satisfait de vivre à un niveau médiocre, vous continuerez. Mais lorsque vous en aurez marre d'en avoir marre et que vous pourrez dire « Maintenant, les choses doivent changer », alors vous commencerez à voir Dieu libérer sa puissance dans votre vie et les choses se mettront à fonctionner. Donc j'ai utilisé 2 Chroniques 16:9 où il est écrit « Car les yeux de l'Éternel parcourent toute la terre afin qu'il se montre fort en faveur de ceux qui sont d'un cœur parfait envers lui. » Cette expression « parfait envers lui » fait simplement référence à ceux qui lui sont totalement dévoués ou attachés, qui sont engagés à recevoir ce qu'il a de meilleur pour eux. Il cherche des personnes qui ne se satisfont pas de vivre une vie médiocre. Si vous ressentez une sainte insatisfaction, gloire à Dieu, parce que cela signifie qu'il est en train de vous toucher et de vous stimuler. Il désire vous voir tendre vers des choses plus grandes. Ensuite, j'ai utilisé certains exemples et je suis conscient que ce sont des exemples que la plupart des gens n'apprécient pas, mais c'est précisément la raison pour laquelle je les utilise, afin de vous aider à prendre conscience que de façon subtile, nous avons subi un lavage de cerveau et on nous a enseigné que nous devions nous attendre à moins que ce que Dieu a de meilleur. J'ai parlé des finances, de la manière dont nous nous endettons et nous nous retrouvons à acheter les choses pour le double de leur valeur afin de les obtenir sur le champ. Mais cette mentalité nous conduit à hypothéquer notre avenir. Nous nous mettons sous une pression énorme, ce qui engendre un grand nombre de problèmes physiques, des problèmes dans les mariages, toutes sortes de soucis. Et lorsque vous vous endettez, vous vous dirigez vers la pauvreté. Dans Deutéronome 28, Romains chapitre 13 et de nombreux autres versets, il est écrit « Ne devez rien à personne ». Pourtant, l'Américain moyen, et bien sûr c'est le cas dans le monde entier, partout où cette émission est diffusée, les gens acceptent l'endettement. Mais ce n'est pas ce que Dieu a de meilleur. Bien sûr, je ne condamne pas ceux qui ont des dettes. J'ai utilisé des exemples tirés de ma propre expérience. J'ai moi-même eu des dettes, mais ce n'est pas ce que Dieu a de meilleur et ce n'est pas ce vers quoi je tends. Ce n'est pas non plus ce pour quoi je veux croire. C'est la raison pour laquelle je me sors le plus rapidement possible des dettes. Dans ma première semaine d'enseignement, j'ai également parlé de la maladie. On a enseigné aux gens de tolérer la maladie. Ils s'attendent à la maladie. Ils s'attendent à tomber malade chaque hiver. Après tout, c'est la saison de la grippe. Ils s'attendent à avoir des problèmes lorsqu'ils vieillissent. Ils pensent que leur vision va forcément baisser, leur ouïe va baisser, et ils en parlent. Ils anticipent, et dans un sens, ils accueillent toutes sortes de maux. Ils ne les désirent peut-être pas, mais ils les acceptent. C'est une des raisons pour lesquelles nous ne sommes pas en meilleure santé. Vraiment, je pourrais en dire encore bien davantage à ce sujet. Regardons maintenant dans 1 Corinthiens chapitre 13. Je veux tout particulièrement regarder la définition ou la description de l'amour divin. Et la raison pour laquelle je veux faire cela est pour vous montrer à quel point nous nous contentons de moins que ce que Dieu a de meilleur dans le domaine de l'amour. La plupart d'entre nous avons été élevés dans le rejet, la haine, le conflit, et nous croyons que cela est normal. Et pour cette raison, nous tolérons des degrés de conflit et de tension que nous ne devrions jamais tolérer. Par exemple, dans Jacques chapitre 3, verset 16, il est écrit « En effet, là où il y a de la jalousie et un esprit de rivalité, il y a du désordre et toutes sortes de pratiques mauvaises. » Il n'est pas simplement dit de mauvaises pratiques, mais toutes sortes de mauvaises pratiques. La jalousie, la rivalité, les conflits et les tensions sont destructeurs. Cependant, la personne moyenne a appris à les tolérer. Il y avait un homme dans une de mes congrégations qui avait un passé vraiment très difficile. Et il a rejoint notre église. Il était né de nouveau, je l'avais conduit au Seigneur, et il venait à l'église, mais il avait de nombreux problèmes. Il avait un mauvais comportement, une mauvaise attitude. Toutes ces mauvaises expériences du passé s'exprimaient à travers lui. Les membres de l'église l'aimaient et nous avons essayé de l'aider, mais il ne recevait pas facilement l'aide ou les conseils. Bref, après quelques mois, il est venu me voir et il m'a dit « Je vais partir. Je m'en vais, il y a trop de conflits dans cette église et je ne le supporte plus. Je vais rester avec le Seigneur, mais je quitte cette église. » Je lui ai répondu « C'est vrai, tu as raison, il y a des conflits dans cette église. » Et j'ai rajouté « Mais tu en es la source. » Il a été choqué, il m'a demandé « Qu'est-ce que tu veux dire par là ?» Je lui ai répondu « Depuis que tu es arrivé ici, tu critiques tout. » Cet homme critiquait les gens parce que lorsqu'il mangeait des pommes de terre, il les pelait et il disait tout le temps que c'était la peau des patates qui contenait le plus de nutriments. Donc, il condamnait tous ceux qui pelaient les pommes de terre. Vous faites n'importe quoi, vous avez tort, vous devriez faire autrement. Il critiquait aussi les personnes qui utilisaient du savon. Il avait été hippie et avait vécu dans un camp de nudistes pendant 3 ans avant que je le conduise au Seigneur. Du coup, il disait, vous ne devriez pas utiliser de savon, ce n'est pas naturel. Et je peux vous dire que cet homme aurait eu besoin d'utiliser du savon. Il critiquait ceux qui utilisaient du shampoing alors qu'il aurait bien eu besoin d'en utiliser. Donc, depuis qu'il était arrivé, il cherchait tout le temps la petite bête et à cause de cela, il y avait des tensions dans l'église et il en était la cause. Donc, je lui ai dit « Tu es la cause de ces conflits ». Et je m'étais préparé à ce qu'il se mette en colère contre moi, mais à ma plus grande surprise, il s'est effondré. Et il a commencé à se repentir. Il a dit « Je suis désolé, je ne réalise même pas que je fais cela ». Je lui ai répondu « Il te faut manifester de l'amour envers les autres. Tu dois aimer les gens, même s'ils ont un standing différent du tien en ce qui concerne l'hygiène ». Ou bien la manière de manger ou toute autre chose. Quoi qu'il en soit, la réponse de cet homme m'a pris par surprise. Il a dit « Si tu me demandais de me comporter comme si j'étais guéri alors que j'étais malade, je pourrais le faire parce que j'ai déjà connu la santé. Mais tu me demandes d'aimer alors que je ne me suis jamais senti aimé. Je ne sais pas comment aimer. » Il a fini par m'expliquer qu'il avait été le premier dans toute l'histoire de la Californie à avoir été inculpé 3 fois par un grand jury avant même d'atteindre l'adolescence. Il avait grandi dans des maisons de correction. Il avait vécu une vie terrible et il me disait « Tu me demandes de vivre dans l'amour, mais je ne sais pas comment aimer les gens, je n'ai jamais connu l'amour. » La raison pour laquelle je donne cet exemple, c'est pour dire qu'une personne comme lui, qui a grandi dans la haine, le rejet et le conflit, pense que ces choses sont normales, alors que pour Dieu, elles sont totalement anormales. Et je crois qu'à des degrés différents, nous avons tous grandi avec des normes déficiente. Voilà pourquoi il y a des gens qui supportent le conflit et les tensions, alors qu'ils ne devraient pas les supporter. Permettez-moi de retourner dans Jacques 3,16. En effet, là où il y a de la jalousie et un esprit de rivalité, il y a du désordre et toutes sortes de pratiques mauvaises. Il y a des gens qui se lancent des piques, qui se critiquent. Pour eux, il est normal de se crier dessus ou de vociférer à la maison. Ils pensent que c'est normal. Non, c'est du conflit, des tensions, et cela ouvre la porte à toutes sortes de pratiques mauvaises. Cela peut aller jusqu'à engendrer le cancer, la pauvreté, toutes sortes de choses terribles. Je me souviens d'une famille qui venait à l'église que je fréquentais à une époque, et ils venaient à peine de commencer à croire que c'était réellement la volonté de Dieu de guérir tout le monde sans exception, que la guérison faisait partie de l'expiation. Dans cette église, les gens croyaient que Dieu pouvait guérir. Ils faisaient partie des assemblées de Dieu. Ils croyaient que Dieu pouvait guérir, mais qu'au bout du compte, c'était sa responsabilité, selon sa volonté, qui pouvait changer. Mais ils avaient fait ce pas en avant en commençant à enseigner que c'est la volonté du Dieu de guérir à tous les coups. Et peu de temps après cela, un jeune garçon dans leur congrégation est tombé dans le coma. Tous les membres de l'église se sont mis à jeûner, prier et à croire pour la guérison de ce garçon. Et peu de temps après être tombé dans le coma, le jeune est décédé. Je suis arrivé 2 jours après son enterrement et toute l'église était dans la tourmente. La famille du jeune garçon se demandait si c'est la volonté de Dieu de guérir. Pourquoi n'a-t-il pas été guéri? Nous avons jeûné, nous avons prié, nous avons fait tout ce que nous pouvions faire, et pourtant il est mort. Je leur ai répondu, je ne sais pas quel est le problème, mais ce n'est pas Dieu qui a failli, c'est nous qui avons failli. La mort de votre fils n'était pas la volonté de Dieu. À partir de ce moment-là, j'ai passé du temps avec eux chaque jour. Je pense que ça a dû être du dimanche jusqu'au mercredi. Je suis allé manger avec eux tous les jours. Nous avons parlé et j'ai essayé de les réconforter, de les bénir. Après quelques jours, j'ai découvert qu'il y avait tellement de conflits et de divisions dans ce foyer que ce couple était sur le point de demander le divorce. Ils avaient à plusieurs reprises envisagé le fait de divorcer et les tensions n'existaient pas qu'entre le mari et sa femme. Ce jeune adolescent avait également des problèmes au sein de sa famille. Il était récemment venu voir sa mère un soir et ils se sont disputés. Elle lui a dit « Sors de ma vue, je ne veux plus jamais te voir ». Juste après, ce garçon s'est rendu à l'école en emportant avec lui tous ses conflits. Il a désobéi aux règles et il s'est enfui avant la fin des cours. Il est allé chez un copain avec qui il jouait avec une arme à feu, il jouait à la roulette russe et il s'est tiré une balle dans la tête. C'est pour cette raison qu'il était dans le coma et pour laquelle il est décédé. Mais tout le monde en parlait comme si c'était un accident. Il disait « Pourtant, nous avions la foi ». Mais il est écrit là où il y a de la jalousie et un esprit de rivalité. Il y a du désordre et toutes sortes de pratiques mauvaises. Ils avaient ouvert une porte au diable au travers des conflits et des tensions dans ce foyer, ce qui leur a coûté la vie de leur fils. Je ne les condamne pas. Dieu les aime. Cependant, vous ne pouvez pas ouvrir la porte en grand à l'ennemi, permettre au diable d'entrer pour dérober, égorger et détruire, et ensuite penser que votre foi suffira à surmonter les conséquences à chaque fois. Ce n'est pas ce que Dieu a de meilleur, mais certaines personnes pensent que le conflit est quelque chose de normal. Pour ma part, j'avais une famille stable et équilibrée. Je loue Dieu pour le foyer dans lequel j'ai grandi. Mais ce n'était pas parfait et je me souviens d'une chose en particulier. J'avais des amis qui allaient au cinéma et dans ma famille, on n'allait pas vraiment au cinéma. Ce n'était pas interdit, mais nous étions conscients que de nombreux films n'étaient pas très bons à voir. Donc mes parents étaient assez stricts concernant ce que j'avais le droit de regarder. Il y avait un film que je voulais tout particulièrement regarder. Le fils du pasteur, avec d'autres enfants, allait le voir, donc je me suis dit, ils y vont, peut-être que je peux me joindre à eux. J'ai demandé à mon père qui m'a dit non. Mais j'ai fortement insisté avec un de mes amis, on se tenait devant lui et on lui demandait sans cesse, je l'ai poussé jusqu'à ce qu'il finisse par dire « bon d'accord, vas-y ». Mais lorsque je suis rentré à la maison, mon père m'a corrigé bien comme il faut. Et il m'a dit « ne refais jamais ça, je n'ai rien dit et rien fait devant tes amis parce que je ne veux pas qu'ils aient une mauvaise opinion de notre famille, mais maintenant que tu es seul, je veux que tu comprennes que tu ne dois jamais recommencer. » Du coup, j'ai appris qu'il y avait deux poids, deux mesures. Je tiens à le répéter, j'ai grandi dans un très bon foyer, mais ce n'était pas parfait. Et j'ai appris que lorsqu'on était avec des personnes en dehors de la famille, mon père agissait d'une certaine manière, il me traitait d'une certaine manière, mais lorsqu'on était chez nous, avec les portes fermées, il se lâchait, il faisait et disait des choses en privé qu'il ne disait pas et ne faisait pas en public. Et aujourd'hui, je pense que ce n'est pas juste. Ce n'est pas une bonne attitude. On m'a enseigné que je pouvais m'en tirer à bon compte en faisant certaines choses devant les gens, tout simplement parce qu'on ne voulait pas que quiconque ait une mauvaise opinion de nous. Mais dès l'instant où j'étais à la maison, ces mêmes choses étaient inacceptables et je pense que beaucoup de personnes vivent avec ce genre de deux poids, deux mesures. Du coup, lorsque vous êtes à la maison, vous vous lâchez, vous dites certaines choses et vous agissez d'une certaine manière avec votre conjoint alors que vous ne le feriez jamais devant les gens. Au fil des années, j'ai eu de nombreux couples qui sont venus me voir pour des conseils au sujet de leur relation. Et je me souviens d'un homme en particulier qui m'expliquait les problèmes qu'il rencontrait dans leur couple. Et cet homme était vraiment un abruti, il faisait des choses terribles. Donc j'ai fini par lui dire, franchement, vu la manière dont vous traitez votre femme et vos enfants, je crois que vous êtes vraiment un imbécile. Et j'ai vu que cela ne l'avait pas particulièrement béni. Il s'est raidi, mais il s'est contrôlé. Et il m'a dit, vous avez sans doute raison, je pense que j'ai tort. J'ai ainsi pu lui montrer que le problème majeur était le fait qu'il arrivait à se contrôler en parlant avec moi, même lorsque je lui avais dit quelque chose qui l'avait offensé. Et je lui ai demandé quelle aurait été votre réaction si votre femme avait mentionné ces mêmes choses en privé à la maison. Je pense que cela aurait certainement déclenché la Troisième Guerre mondiale. Beaucoup de personnes, lorsqu'elles parlent avec un inconnu ou bien à quelqu'un qui veut les conseiller, elles parviennent à se contrôler, mais avec leur conjoint et leurs enfants, qu'elles devraient aimer bien plus qu'elles ne m'aiment moi ou un autre étranger. S'ils disent une seule petite chose, elles explosent. Elles ont une réaction qu'elles n'auraient jamais en public. Je me souviens d'une situation lorsque j'étais hébergé dans une famille. À l'époque où je voyageais beaucoup, j'étais très souvent invité à loger chez les gens pendant la durée des conférences. Je devais prendre la parole lors d'une réunion et la femme dans cette famille m'a expliqué les problèmes qu'elle avait avec son fils adolescent. Un matin, je suis descendu pour prendre le petit déjeuner avec eux, son fils était là et elle lui criait dessus, « File dans ta chambre et va immédiatement faire ton lit, espèce de fainéant. » Elle ne faisait que lui crier dessus. Donc il est monté dans sa chambre et lorsque son fils est parti, je lui ai dit, « Vous m'avez demandé conseil sur la manière de gérer la situation avec votre fils. » Et ce que vous venez de faire contribue au problème. Elle m'a répondu, qu'est-ce que vous voulez dire? J'ai continué en disant, je n'ai pas encore fait mon lit aujourd'hui, alors parlez-moi de la manière dont vous venez de parler à votre fils. J'avais bien entendu l'intention de le faire lorsque j'étais chez les gens. Je m'assurais toujours de laisser tout propre et ordonné. Mais ce jour-là, je n'avais pas fait mon lit avant de descendre pour le petit déjeuner. Je lui ai donc demandé, pourquoi est-ce que vous ne me criez pas dessus pour me dire de monter immédiatement en me traitant de fainéant? Ce à quoi elle a répondu, je ne vous traiterai jamais de la sorte. Je lui ai ensuite expliqué que la la manière dont elle parlait à son fils était l'une des raisons pour lesquelles elle avait tous ces problèmes avec lui. Nous devrions avoir un meilleur comportement avec les personnes avec lesquelles nous vivons. En réalité, nous devrions traiter tout le monde de la même manière. Cependant, si vous allez avoir deux poids, deux mesures, vous devriez mieux traiter les personnes avec lesquelles vous vivez, vos proches, que les étrangers. Pourtant, les gens viennent me voir, je leur dis certaines choses, mais si leur conjoint prononçait les mêmes paroles, cela déclencherait la Troisième Guerre mondiale. Il faut comprendre que nous sommes nombreux à avoir grandi dans des contextes similaires. Lorsque vous êtes à la maison, vous êtes débridé, vous dites et faites des choses que vous ne diriez et ne feriez jamais en public. Cela s'appelle avoir deux poids, deux mesures et c'est une mauvaise chose. Vous tolérez certains comportements dans votre foyer que vous ne devriez jamais tolérer. Donc ici, dans 1 Corinthiens 13, il nous est révélé à quoi ressemble l'amour selon Dieu. Même si vous êtes issu d'un bon foyer, il n'était pas parfait et nous devons nous référer à la parole de Dieu afin qu'elle devienne notre standard. Nous lisons dans 1 Corinthiens 13, 4 que l'amour faisant référence à l'amour de Dieu, l'amour est patient, il est plein de bonté. Je pourrais sans doute passer 30 minutes, voire une heure à parler de ce seul passage. Utilisez seulement ce verset pour évaluer là où vous en êtes. Est-ce que vous agissez dans l'amour selon ce que Dieu a de meilleur ou est-ce que vous vous contentez de moins? Est-ce que vous explosez parfois? Êtes-vous patient, plein de bonté? Je suis étonné par le nombre de chrétiens qui ne sont pas aimables. J'ai vu des croyants qui traitent mal les gens au travail en disant que ce n'est que le monde des affaires. Non, ce n'est pas juste. L'amour selon Dieu est patient et plein de bonté. Même s'il vous arrive de devoir corriger quelqu'un ou bien si vous travaillez avec une personne qui commet une erreur, il y a une façon bienveillante et gentille de dire les choses et de faire ce qui est juste. Vous savez, il m'est arrivé de devoir licencier des personnes qui travaillaient pour mon ministère. J'ai vraiment horreur de faire cela, mais je n'ai parfois pas eu le choix. Si je dois le faire, alors je fais preuve de douceur et de gentillesse. Je me souviens d'un de mes managers en particulier, il avait fait des choses vraiment terribles. Je ne vais pas passer du temps à vous expliquer tous les détails, mais il a carrément fait l'opposé de ce que je lui avais demandé de faire. Il dirigeait son propre ministère au lieu de diriger mon ministère, et j'avais bien suffisamment de raisons pour le licencier. Cependant, lorsque je suis allé le voir, je lui ai dit, « Tu sais, c'est le moment pour toi de partir. Si tu étais la seule personne vivante sur cette terre et que nous n'étions plus que tous les deux, je pourrais m'entendre avec toi. Je t'aime bien et je sais que tu veux bien faire, mais tu ne fais tout simplement pas ce que je te demande. » Donc, il est parti et je lui ai donné des indemnités de licenciement. J'ai été bienveillant avec lui, mais il a commencé à me calomnier et à dire « Tu n'étais vraiment pas la meilleure personne pour laquelle travailler. » Il a commencé à me critiquer et j'aurais pu aller sur son terrain afin de me justifier et de me défendre auprès de lui et des autres. Mais je l'ai laissé me calomnier. Il pouvait dire ce qu'il voulait, c'était terminé. Donc plutôt que de riposter et de me défendre en l'écrasant, je l'ai simplement béni. Je lui ai dit « Tu es un type formidable, je t'aime, mais il est temps que nos chemins se séparent. » J'ai été gentil alors que je n'étais pas obligé de l'être. La plupart des gens pensent qu'il faut agir différemment dans ce genre de situation. Mais l'amour selon Dieu est patient, plein de bonté. Et je suis vraiment surpris par le nombre de chrétiens qui justifient le fait d'être méchants par toutes sortes de raisons. Mais il n'y a aucune excuse. L'amour selon Dieu n'est pas envieux. La charité ne se vante point, elle ne s'enfle point d'orgueil, elle ne fait rien de malhonnête. Cela fait référence à l'amour dans le domaine physique. Pas simplement l'amour pour un voisin, pour un frère ou une sœur en Christ, mais l'amour entre le mari et son épouse. J'ai connu beaucoup de personnes qui ont des relations sexuelles avant le mariage. Et souvent, c'est l'homme qui met la pression sur la femme, en disant « si tu m'aimes vraiment, alors nous devrions faire ceci et cela ». Ou bien ils se justifient en disant que puisqu'ils sont vraiment amoureux, ils ne peuvent pas se contrôler. Il est écrit ici que l'amour selon Dieu ne fait rien de malhonnête. Cela fait référence à un comportement inapproprié. Réalisez-vous que c'est inapproprié d'avoir des relations sexuelles avant le mariage? Dans la Bible, cela s'appelle la fornication. C'est mal. Et pourtant, beaucoup de croyants disent « Nous n'arrivons pas à nous contrôler, nous nous aimons tellement ». Ce n'est pas l'amour selon le cœur de Dieu. L'amour selon Dieu ne se comporte pas de manière inappropriée. Lorsque les gens disent qu'ils s'aiment tellement qu'ils ne peuvent tout simplement pas attendre le mariage, cela n'est pas l'amour selon Dieu, c'est de la convoitise. Il me semble vraiment incroyable de constater le nombre de personnes qui se contentent de la convoitise plutôt que de vivre selon l'amour de Dieu. Je me souviens d'une femme qui était professeure. Elle avait environ 23 ou 24 ans et elle est tombée amoureuse amour entre guillemets, avec un de ses élèves qui avait environ 16 ans. Ils allaient se marier et comme vous pouvez l'imaginer, les parents des deux côtés étaient contrariés. Ces deux jeunes sont venus me voir et je leur ai parlé. Ils me disaient « Mais nous nous aimons ». Ils étaient tous les deux chrétiens. Ils me disaient qu'ils ne pouvaient pas s'en empêcher, qu'ils s'aimaient énormément et que c'était de Dieu. Vous savez, une fois que vous mettez Dieu dans l'équation et que vous affirmez que c'est Dieu qui vous l'a dit, alors qu'est-ce que je peux ajouter à cela? Je ne peux pas dire non. Ne faites pas ce que Dieu vous a dit de faire. Je ne savais pas comment leur répondre. Finalement, je leur ai dit « Je ne suis pas d'accord avec cette situation. Je ne crois pas que ça vienne de Dieu. Cependant, si Dieu vous l'a dit, alors qu'est-ce que je peux ajouter ?» Eh bien, peu de temps après cela, je suis allé manger avec eux. Nous étions environ 10 ou 12 personnes autour de la table et tout à coup, nous avons réalisé que le jeune garçon n'était plus là et nous avons demandé ce qu'il s'était passé. La femme est sortie pour le retrouver. Il était assis dans la voiture en train de pleurer parce que lorsque nous nous sommes assis à table pour manger, il faut savoir que cet incident a eu lieu avant que qui que ce soit ne sache qu'ils étaient amoureux l'un de l'autre. Mais quoi qu'il en soit, ce garçon voulait s'asseoir à côté d'elle parce qu'il l'aimait beaucoup. Mais deux personnes se sont assises d'un côté et de l'autre de la femme. Donc il ne pouvait pas s'asseoir à côté d'elle. Du coup, il est allé pleurer dans la voiture parce qu'il ne pouvait pas s'asseoir à côté de son amoureuse, celle qu'il aimait tant. Donc elle est rentrée et a demandé à tout le monde de se déplacer parce qu'ils s'aimaient et ne pouvaient pas être assis éloignés l'un de l'autre. Lorsque j'ai compris la situation, j'ai pensé à ce verset et je leur ai dit « Ceci n'est pas l'amour selon Dieu. L'amour de Dieu ne se comporte pas de cette manière. » Si vous ne pouvez pas vous contrôler et si vous êtes complètement dominé au point de ne pas pouvoir y résister, alors c'est de la convoitise, ce n'est pas l'amour de Dieu. Ils se sont opposés à tous les conseils qui leur avaient été donnés, ils ont décidé de se marier. Aujourd'hui, cet homme est en prison, cela date d'il y a environ 20 ou 30 ans. Il est probablement toujours derrière les barreaux pour abus sur mineurs qu'il a commis plus tard. Ce n'était pas l'amour de Dieu, c'était de la convoitise, de la luxure. L'amour selon Dieu ne se comporte pas de manière inappropriée. Allons directement au verset 7 qui dit « Il pardonne tout, il croit tout, il espère tout, il supporte tout. L'amour selon Dieu, ne meurt jamais. » J'entends les gens dire « Je n'en peux plus, je n'ai plus aucun espoir que les choses puissent s'arranger, je ne peux plus le supporter. » Ce que vous êtes en train de confesser, c'est que vous n'opérez pas selon l'amour de Dieu, parce que l'amour de Dieu pardonne tout, il croit tout, il espère tout, il supporte tout. La raison pour laquelle je partage ces choses est pour montrer que nous nous contentons d'un amour qui ne vient pas de Dieu. Nous passons tellement de temps à regarder la télévision, des films et à lire des romans, que cela nous donne une vision de l'amour qui est pervertie et faussée. Ce n'est pas du tout l'amour de Dieu. C'est égoïste, c'est de la convoitise, et la plupart des gens se contentent de cela. La raison pour laquelle les mariages chrétiens échouent à un rythme sans précédent est parce qu'ils n'ont jamais été basés sur l'amour de Dieu. Ils opèrent selon une forme de convoitise émotionnelle qui a été glorifiée par le cinéma. Ce que je veux dire, c'est qu'avant de pouvoir envisager connaître ce que Dieu a de meilleur, vous devez tout d'abord reconnaître que votre situation actuelle ne reflète pas ce que Dieu a de meilleur. Même s'il n'est pas agréable de le reconnaître et que bien souvent les gens ne veulent pas le faire, si vous ne le faites pas, vous ne changerez jamais. Il vous faut être insatisfait de votre situation actuelle. Tant que vous ne commencerez pas à croire qu'il y a quelque chose de plus, rien ne changera. Cela touche quasiment tous les domaines de nos vies. Nos finances, nos corps physiques, nos parcours professionnels, nos mariages, nos relations avec nos enfants, notre état émotionnel, et ainsi de suite. Nous avons accepté moins que ce que Dieu a de meilleur. Donc la première étape consiste à en avoir marre de vivre comme tout le monde et à commencer à vivre selon le standard de Dieu. Tant que vous n'aurez pas fait cela, tant que vous ne recherchez pas quelque chose de supérieur, vous ne l'obtiendrez jamais. Tant que vous parvenez à vous contenter de moins, vous le ferez. Mais je désire que vous connaissiez ce que Dieu a de meilleur. 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À une prochaine fois pour grandir ensemble dans la connaissance de la grâce et de l'amour inconditionnel de Dieu.
1: 3h38, la radio Autrement avec vous dans la nuit Autrement. Je vous accompagne jusqu'à 7h ce dimanche 7 juin. On poursuit avec Chris Auguste, The Side of Heaven. Et puis, lâche ton plan et saisis le mien. C'est le thème de Présentiel, un moment avec Jésus, votre prochain rendez-vous. À tout à l'heure.

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2: Bonjour, mon ami. 7 jours, 7 paroles, 7 invitations. On a marché ensemble cette semaine. Tu as entendu ma voix dans le détour, dans le silence, dans l'histoire de Joseph, dans le brouillard. Et maintenant, je te pose une question. Pas pour te juger, pour t'inviter. Et si tu me faisais confiance avec tes plans, mon ami? Mes plans pourraient te surprendre, au-delà de ce que tu imagines. Laisse-moi te surprendre. Salomon l'a écrit il y a 3000 ans, et c'est toujours vrai ce matin. Confie-toi en l'Éternel de tout ton cœur et ne t'appuie pas sur ta sagesse. Reconnais-le dans toutes tes voies et il aplanira tes sentiers. Mon ami, que ton plan se déroule comme prévu ou qu'il ait pris un chemin inattendu, cette invitation tient. Confie-le-moi. Pas parce que tu dois abandonner tes rêves, mais parce que quand tu places tes rêves entre mes mains, ils deviennent plus grands. Ton plan B n'a peut-être jamais été un échec. C'était peut-être mon plan A déguisé. Aujourd'hui, si tu le souhaites, pose le crayon et regarde-moi écrire la suite. Tu ne seras pas déçu. C'est ma promesse. Ton ami.
3: Seigneur Jésus, je te confie mes plans, mes rêves et mes incertitudes. Je choisis de ne plus m'appuyer sur mon intelligence seule, mais sur ta sagesse. Écris la suite de mon histoire avec ta main souveraine et aimante. Que je marche désormais dans ton plan, les yeux fixés sur toi. Amen.
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Jane Alright sur Phare FM, la radio autrement, avec vous et la nuit autrement, avec vous jusqu'à 7h, 3h49. On écoute tout à l'heure Jonas Brother avec Switchfoot, Greetings from our hometown, Jimmy Needham, Arrows et tout de suite Soirée mondaine de Oria. Merci de rester avec Phare FM, très bonne écoute et à tout à l'heure.

0: L'Éternel est près de tous ceux qui font appel à lui. De tous ceux qui font appel à lui avec sincérité.
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0: Aïda Lemieners sur Phare FM, il est 4h07, c'est la radio Autrement qui vous accompagne. On est encore ensemble jusqu'à 7h dans la nuit Autrement. J'espère que vous allez bien, j'ai pour vous un beau programme pendant la prochaine heure. On va retrouver Patrice Martorano dans Pain de vie. Le thème sera Héros malgré vous. Et puis une citation d'hier pour aujourd'hui, une citation de John Bunyan et de la musique Alison Hyde chez Michael et Messed Up. C'est tout de suite, à tout à l'heure.
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1: Il y a quelque temps, j'ai vu des documentaires, il y a même un film, La mémoire de nos pères, qui est sorti par rapport à ça. Quand il y a eu la Deuxième Guerre mondiale, aux États-Unis, les Américains sont rentrés en guerre suite à Pearl Harbor, ils sont rentrés en guerre face aux Japonais. Et lorsqu'ils ont voulu aller au Japon, il y avait un lieu stratégique au niveau de la guerre, c'était une petite île. Et sur cette petite île, il y avait une petite montagne, un petit mont où les Japonais étaient là et c'était toute une guerre stratégique dans ce lieu-là. C'est le mont Suribachi. Et vraiment, les Américains, les soldats devaient aller en haut de la montagne pour récupérer cette place forte, vous voyez. Et lorsqu'ils sont arrivés en haut, les quatre personnes qui sont là vont faire naturellement, ils vont vouloir planter le drapeau de la bannière étoilée. Ils vont vouloir marquer le territoire, marquer que voilà, on a réussi à prendre cette place forte, cette place stratégique. Et là, il y avait à ce moment-là, il y avait un photographe qui était là, vidéo qui était là, et eux, ils savent pas, et ils sont en train de planter le drapeau, et ils sont pris en vidéo à ce moment-là, et de cette vidéo est sortie une photo. Et ensuite, cette photo est partie, retournée en Amérique du Nord, et lorsqu'ils l'ont eu, ils l'ont mis en une dans les journaux américains, et là, d'un seul coup, ça fait, ça s'est répandu, c'est comme si, à ce moment-là, alors que les gens ne donnaient plus pour l'effort de guerre, les soldats ne s'inscrivaient plus. Lorsqu'ils ont vu cette photo, c'est comme ça réveillait le sentiment patriotique. Et vraiment, ça suscitait toutes sortes de choses à l'intérieur de l'âme patriotique des Américains. Et là, les politiciens, ils ont une idée. On va faire revenir les gars, il y en a un qui est mort après, on va faire revenir les trois qui restent, on va les faire revenir, et puis on va rejouer cette scène, on va la rejouer dans des stades aux États-Unis, et puis ensuite, après avoir planté le drapeau, on va écouter leurs témoignages. Et ils ont vraiment fait ça, et avec la notion de susciter un effort de guerre pour l'argent, pour les soldats, et vous savez quoi? Ça a fonctionné. Vraiment, ça fonctionnait d'un seul coup, c'est reparti. Et là, on les déifiait. On faisait deux de ces trois gars, on faisait deux des hommes incroyables, des hommes parfaits, des héros, vraiment juste complètement grandioses et incroyables. Et il y en a deux sur les trois, ça leur plaisait bien. Ils aimaient bien ce sentiment que tout le monde les regarde comme des stars, comme des gens, comme des dieux sur Terre. Mais il y en a un autre, un Indien, un Amérindien, du nom de Ira Hamilton. Ira Hamilton, Ace, et ce jeune Amérindien que vous voyez là, lui, il était dérangé par ça. Il était dérangé sur le fait de pourquoi on me considère comme un héros. Moi, mes amis, j'ai eu de la chance, je suis monté en haut du mont Suribachi, mais moi, j'ai plein d'amis à moi, ils sont morts, et c'est moi qui aurais pu mourir, et un de mes amis être là. Et vraiment, il avait du mal avec toute cette notion, les gens qui le déifiaient, les gens qui le regardaient comme ce super-héros, cet homme parfait. Et il avait vraiment du mal avec ça parce que lui, il connaissait ses parts d'ombre. Lui, il avait un problème avec l'alcool, il avait toutes sortes de problèmes au niveau de son caractère et il ne supportait pas ça à tel point que suite à ça, il va rentrer dans une profonde dépression. Il va se mettre à boire de plus en plus et malheureusement, alors qu'il était à peine dans la petite trentaine, on va le retrouver mort sur un trottoir aux États-Unis, complètement imbibé d'alcool. Cet homme a eu du mal avec cette notion de pourquoi les gens me regardent comme un héros. Il y a quelque temps en arrière, dans une émission littéraire, il y avait Josiane Savigno et Jean Dormesson qui étaient là, on les interviewait. Et Josiane Savigno, Jean Dormesson, c'est vraiment, elle a été directrice au Monde, lui sur Figaro, il est dans l'Académie française, des gens vraiment brillants. Et Jean Dormesson, vraiment ce gars, si vous l'avez vu dans des interviews, il est juste incroyable. Il a, je sais pas quel âge, il a plus de 80 ans, il arrive sur un plateau, même quand il y a des gens qui ont 20 ans, il les rend vieux. C'est juste, il est tellement frais cet homme, qu'il attire les lumière. Il est juste, il y a un charisme qui sort de lui, c'est incroyable. Et les gens les regardent vraiment comme des gens hors normes, comme des dieux sur cette terre. Ils accaparent la lumière. Et Jean Dormesson, avec Josiane Savigno, on fait cette déclaration. En fait, quand on voit les gens nous regarder comme ça, nous sommes des impostures. Pas dans le sens de ce qu'ils ont fait, c'est une imposture, mais c'est comme si les gens nous mettent tellement à haut niveau et nous, on se lève avec nous tous les matins, on sait qui on est. Et on a l'impression, quand on voit les gens nous regarder comme ça, on a l'impression d'être des grosses impostures. Comprenez? Ils avaient du mal avec le regard des gens, de la manière dont les gens les déifiaient. Je me souviens quand j'étais enfant, 7 ans, 8 ans, 9 ans, il y avait quelqu'un qui avait 20 ans de plus que moi, c'était un chanteur et c'était vu comme le héros en France. C'était celui qui osait parler à François Mitterrand directement. Il était le porte-parole de la jeunesse. Vous connaissez ce jeune homme, Daniel Balavoine. Aujourd'hui, il n'est plus, il est mort dans un accident. Et lorsque Daniel Balavoine était comme ça, porteur de toute la jeunesse, les gens le regardaient comme un héros. Comme il le regardait, puis comme si c'était le nirvana, le top du top. Et lui, qui comme les autres, sait qui il est, il avait du mal avec ça. Et à tel point qu'il en a fait une chanson, et une chanson qui est devenue un classique dans le monde francophone. « Quand je monte sur scène, comme on prend le dernier train, même les soirs de drame, 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suis fatigué. C'est pour ça qu'aujourd'hui, je voudrais crier « Je ne suis... » Non, je vais pas vous chanter, je suis pas Dan Newton. Je ne suis pas un héros. Je ne suis pas un héros, mais faut pas me colle à la peau. Je ne suis pas un héros. Faut pas croire ce que disent les journaux. Je ne suis pas un héros, un héros. Je crois que Ira Hamilton, Josiane Savigno, Jean d'Ormesson, Daniel Balavoine, en fait, c'est pas, je pense, hein, c'est pas la notion de héros qui les gêne. Dans la notion de accomplissement, d'avoir fait des choses, c'est le regard des autres sur ce regard qui les déifie comme s'ils étaient des êtres incroyables, dotés de pouvoirs surnaturels, comme s'ils n'étaient pas dans le commun des mortels. Je crois vraiment que c'est ça, l'image que les gens peuvent renvoyer. Moi, je me souviens, toute petite expérience à moi. Je me souviens un jour, des moments où je reçois des messages via Facebook, et je me souviens un jour d'une femme qui m'écrit et qu'elle me dit ceci, elle me dit « Oh, quel homme incroyable vous êtes. Votre femme a vraiment de la chance. » J'étais voir ma femme, forcément, j'ai dit « Chérie, t'as vu, je te l'avais dit. » Et ma femme, elle m'a dit « Oh, c'est pas elle hein, qui tous les jours a fait face à toi. Hein. » Vous comprenez ? C'est pas elle qui vit avec toi. Il y a cette notion des moments, elle dit c'est clair en plus. Il y a cette notion des moments du regard des gens, ce regard, il y a comme un fantasme des moments, et c'est juste marrant. C'est juste marrant. Moi des moments, je vais quelque part, je vais prêcher dans une église, puis les gens ils viennent me voir, on lit les pensées du jour, les messages, etc. Puis généralement, souvent à la fin, ils me disent mais en fait vous êtes pas grand, hein. Parce que c'est l'inconscient, c'est le fantasme, c'est on t'imagine beaucoup plus grand. Il y a tout un truc qui est lié à ça. Et je crois que c'est ça finalement qui est vraiment dérangeant. Et c'est pour ça que les gens, souvent, ne se sentent pas être comme des héros de l'éternel et vivent leur vie sans acte de bravoure. Mais j'aimerais vous dire, au-delà du côté fantasme, déification, au-delà de toutes ces choses-là, j'aimerais vous dire, même si parfois la vie n'est pas simple, même quand vous faites des erreurs, même quand on trébuche, j'aimerais vous dire ce matin, vous êtes des héros de l'éternel. Comprenez-vous ? Et j'ai intitulé le message que j'aimerais vous apporter ce matin, « Héros malgré vous ». Parce que Dieu nous appelle à être des héros malgré nous, malgré nos erreurs, malgré nos incompétences. Et j'aimerais voir un récit biblique qui nous partage cette expérience. La Bible nous dit que le peuple d'Israël, à un moment donné, vivait sous l'oppression d'un autre peuple qui s'appelait le peuple de Madian. Et ils étaient vraiment dans le stress et l'inquiétude parce que le peuple de Madian allait en Israël. Et la Bible nous dit, elle prend cette image, la parole de Dieu prend cette image, c'était comme des sauterelles qui dévoraient le champ, littéralement, qui ne laissaient plus aucune récolte. Et le peuple d'Israël était vraiment sous leur joug, vraiment dans la tristesse, dans l'inquiétude et dans le stress le plus élevé. À tel point que la Bible nous dit, ils allaient sur les montagnes, ils creusaient des tranchées pour se cacher et ils faisaient également, c'est un truc de fou parce que la dynamite n'existait même pas à ce moment-là, ils creusaient des cavernes pour se cacher. Comprenez-vous la peur et l'inquiétude du peuple ? Et là, au milieu de toute cette peur, de toute cette inquiétude, la Bible nous dit que le peuple d'Israël va se mettre à crier à Dieu pour avoir un libérateur, pour avoir un héros qui allait les libérer de la main de Madian. Et Dieu va entendre le cri de ce peuple et Dieu va appeler un héros. Et j'aimerais que nous puissions lire le récit ensemble. C'est dans Juges, chapitre 6, 11 à 12. Écoutez ce qu'il est dit. « Puis vint l'ange de l'Éternel, et il s'assit sous le térébinthe d'Oprah, qui appartenait à Joas, de la famille d'Abiézer. Gédéon, son fils, battait du froment au pressoir pour le mettre à l'abri de Madian. L'ange de l'Éternel lui apparut et lui dit, « L'Éternel est avec toi, vaillant héros. » Waouh ! Premièrement, parfois nous avons une perception faussée. Une perception faussée de ce qu'est un héros. Juste qu'on comprenne bien l'histoire, parce qu'on peut lire ça sans vraiment mesurer le poids des mots qui sont utilisés. La Bible nous dit qu'il y a un jeune homme qui s'appelle Gédéon. Et Gédéon est dans un pressoir à Madian, en train de battre le froment. Comprenez ceci, c'est pas normal qu'il soit là. Vous savez pourquoi il est dans un pressoir? C'est parce qu'il est en train de se cacher. En d'autres termes, normalement, quand tu battais le froment, tu le faisais à l'air libre. Tu le faisais ça au vent pour que le vent puisse enlever les petites enveloppes et que juste les graines puissent retomber. Donc, il n'y a rien de normal de faire ça caché dans un pressoir. Mais savez-vous pourquoi il était caché dans un pressoir? Il est caché parce qu'il a peur. Il est dans l'inquiétude, il a peur des Madianites, il a peur qu'on vienne, qu'on le tue, qu'on prenne littéralement sa récolte. Il est tellement dans le stress, dans l'inquiétude, il est tellement dans l'angoisse qu'il est en train de se cacher. Certainement, il a les genoux qui se témoignent d'affection, il a peur. Il est dans un stress total. Et d'un seul coup, je ne sais pas comment l'ange est arrivé, est-ce qu'il y a eu une grosse lumière, un roulement de tambour, je ne sais pas. Mais d'un seul coup, il y a un ange qui arrive. Ça doit faire son effet quand même, je pense. L'ange arrive. Et l'ange est là, il regarde Gédéon. Gédéon, certainement, qui devait être, le cœur devait commencer à palpiter, ça devait être quand même quelque chose d'assez incroyable. Et là, l'ange lui dit, je te salue, vaillant héros. Je crois que le gars, il a dû faire, ah! Il était certainement d'origine ch'ti, ah! C'est à moi qu'il parle. Il a dû se retourner. T'es sûr? C'est à moi que tu parles? Parce que je t'explique l'histoire. Moi, là, je suis en train de me cacher. C'est pas moi le héros. Si un héros va le voir, il y a certainement quelqu'un qui est en train de battre le froment devant tout le monde en disant, moi, j'ai pas peur des Madianites. Peut-être un gars de 2 mètres, 130 kilos de muscle, je sais pas, un casque, une épée, enfin, plein de... Mais c'est pas moi. Moi, je suis un petit gars. Je suis en train de me cacher dans un pressoir. Parce que j'ai peur, je suis inquiet du mal que l'on peut me faire. J'ai juste peur. Moi, mon seul défi dans la vie, c'est de réussir à récolter quelques graines pour pouvoir nourrir ma famille. Il y a juste ça que je peux faire. Le reste, franchement, non. Moi, je ne suis pas un héros. Vous savez pourquoi souvent on a cette image quand on dit que nous sommes des héros de l'Éternel ou quand Dieu appelle Gédéon vaillant héros? En fait, c'est parce qu'on a une perception faussée de définitions qui n'ont rien à voir avec ce que Dieu entend. Par exemple, j'étais sur le dictionnaire et j'étais chercher ce que veut dire le mot héros, la définition du mot héros. Écoutez bien, un héros, selon le dictionnaire, c'est un être fabuleux, la plupart du temps d'origine mi-divine, mi-humaine, divinisé après sa mort. Personnage légendaire auquel la tradition attribue des exploits prodigieux. Waouh ! Waouh ! Dans le monde chrétien... Dans le monde chrétien, en règle générale, tout à l'heure, je disais avec humour, souvent, nous, les chrétiens, on va pas utiliser des mots comme ça parce qu'on est fiers de notre humilité. Alors, on utilise d'autres mots. Et dans la parole de Dieu, dans le Nouveau Testament, souvent, le mot qui va être utilisé, vous savez ce que c'est? Le mot qui va être utilisé, c'est quand on voit quelqu'un qui est juste incroyable, il a une force, il y a une spiritualité incroyable qui se dégage de lui, on va lui dire, toi, là, t'es un vrai saint. C'est ça, il y a quelque chose de toi, il y a une force de piété, il y a une spiritualité, il y a un engagement. Toi là, t'es vraiment un saint. Vous savez pourquoi? Parce que dans la tradition de l'Église universelle, un saint, c'est quelqu'un de waouh. C'est quelqu'un, généralement, tu peux pas être considéré comme un saint si t'es pas déjà mort, t'as été canonisé, on te considère comme, généralement, t'as dû faire des exploits, des prodiges, des miracles avant. Et puis quand t'as fait tout ça, on dit de toi que tu es le saint un tel ou un tel. Comprenez ceci, c'est que dans la parole de Dieu, un saint, à la base, c'est pas ça. Vous savez, c'est quoi un saint selon la parole de Dieu? Un saint, c'est chacun d'entre vous. Tous ceux qui ont accepté Jésus dans ce lieu, vous êtes des saints. Regardez ce que la Bible dit. Il y a un passage extrêmement clair qui en parle. Si tu peux mettre l'autre diapo. Si quelqu'un détruit le temple de Dieu, Dieu les détruira. Car le temple de Dieu est saint et c'est ce que vous êtes. Mais qu'il soit hospitalier, ami des gens de bien, modéré, juste, saint. Comprenez? On parle des vivants. Tempérant. Moi, je me souviens un jour, je discutais avec une dame, pas ici, mais ailleurs, je discutais avec une dame, et puis je me souviens, elle me partageait, elle venait, ça faisait 2-3 mois qu'elle avait donné sa vie à Jésus, puis elle me partageait un petit peu ses combats, ce qu'elle vivait, puis elle me dit, tu sais, moi, pasteur, je suis pas une sainte. Hein. Et je dis, non, je pense pas, si tu as donné ta vie à Jésus, la Bible est claire, tu en es une sainte. Malgré tes erreurs, malgré tes incapacités, malgré tes manquements, la Bible déclare, à partir du moment où tu reçois le Seigneur Jésus dans ta vie, tu deviens le temple du Saint-Esprit. Et donc, tu es mis à part. Saint, ça veut dire être mis à part pour Dieu. Tu es un saint. Tu es un héros de l'Éternel. Comprenez-vous? Et la plupart des gens, c'est, mais non, pasteur, tu comprends pas, je fais plein d'erreurs dans ma vie. Et puis, moi, mais c'est des erreurs qui m'empêchent d'avancer. C'est des erreurs qui m'empêchent d'aller de l'avant. Laissez-moi vous montrer quelque chose d'intéressant. Si tu peux mettre l'autre diapo, s'il te plaît. Est-ce que vous arrivez à lire? Certains, vous avez le pasteur, franchement, il a eu un côté dyslexique quand il a écrit, là, il a tout mélangé. Au-delà de mon côté dyslexique, est-ce que vous arrivez à lire ce qui est écrit? On arrive à lire, hein. Regardez, c'est un vieux truc qui circule sur Internet et qui affirme que l'ordre des lettres dans les mêmes mots n'a pas d'importance. Ce n'est pas simple de lire des phrases dont toutes les lettres ont été inversées et pourtant les humains y arrivent. Vous savez pourquoi? Les scientifiques disent que, en fait, quand nous ne lisons pas lettre par lettre, mais nous lisons le mot comme un tout. Comprenez-vous? Et notre cerveau arrive à faire le tri. Moi, je crois aussi, au-delà de ce que disent les scientifiques qui est juste, moi, je crois aussi que Dieu nous a dotés de cette capacité que même lorsque nous frappons des erreurs, nous sommes quand même capables d'avancer. Comprenez-vous? Et je crois que quelles que soient les erreurs que tu as pu faire dans ta vie, je crois que quelles que soient les difficultés que tu as eues dans ta vie, le plus beau reste à venir. Le meilleur est devant toi. Comprenez-vous? Et même si c'est dur, même si, pasteur, je suis entouré d'erreurs. Moi-même, j'ai l'impression d'être une erreur. Et j'ai l'impression que ce qui est derrière moi et devant moi, c'est synonyme d'erreur. Dieu t'a donné la capacité de continuer d'avancer. Comprenez-vous? Et je crois vraiment à ça. Alors peut-être vous dites, mais tu dis ça, pasteur, c'est chouette, là, c'est un truc que tu as trouvé sur Internet, c'est sympa, ça fait son petit effet d'annonce. Mais c'est bien, mais dans la vraie vie, là, ça marche pas ce que tu es en train de dire. Vous savez ce que j'aime dans la Bible? Il y a plein de choses que j'aime dans la Bible, mais il y a une chose que j'aime particulièrement, c'est que la Bible, écoutez bien, ne cache pas les erreurs, les péchés, les trébuchements, les difficultés de ses acteurs. Des grands personnages de la Bible. La Bible aurait pu faire en sorte que tout soit lisse et on présente les héros comme des gens parfaits, comme n'ayant rien à se reprocher, comme des gens juste tip-top. C'est vraiment la quintessence. C'est la quintessence des croyants, des enfants de Dieu. Ils sont juste merveilleux. En fait, ce que j'aime dans la Bible, c'est que la Bible ne le fait pas. La Bible nous parle des bonnes choses, mais elle nous parle aussi des erreurs, des péchés et des difficultés que les grands héros de la Bible ont rencontrés. Juste pour vous montrer, j'en ai noté quelques-unes, c'est vraiment sympa. Noé s'est enivré, c'est quand même. Abraham était trop vieux. Isaac rêvait de jour, c'est un rêveur Isaac. Jacob mentait. Joseph a été maltraité, il a été abusé par sa propre famille. Moïse était un meurtrier, comme David et Paul. Déborah était une juge féminine, à une époque où c'était vraiment les gars qui dominaient tout. Gédéon avait peur. On l'a lu ensemble. Il est en train de se cacher, le gars. Il a peur. Samson avait les cheveux longs. Rahab était une prostituée. Elle fait partie de la lignée de Jésus. Jérémie et Timothée étaient trop jeunes. David s'enfuit devant son propre fils. Élie était candidat au suicide. Jérémie était dépressif. Ésaïe a prêché nu. D'ailleurs, le 24, on va faire un truc super, on va faire une super annonce, et je pense que peut-être je vais prêcher. Non, je vais vous faire grâce. Il y en a qui disent amen quand même. Jonas s'est enfui loin de Dieu. Naomi était veuve. Job a tout perdu, il a dû tout recommencer à zéro. Jean-Baptiste mangeait des sauterelles. Quand même, c'est pas mal. Les disciples se sont endormis pendant la prière. Franchement, ils assuraient pas, hein. Marthe se faisait trop de soucis, Marie-Madeleine était possédée par des démons, le garçon aux 5 pains et 2 poissons était un inconnu et l'est resté, la Samaritaine avait couché avec plusieurs hommes, Zachée était trop petit, Pierre trop impulsif, Marc a abandonné, Timothée avait un ulcère à l'estomac et Lazare était mort. Donc quand tu penses que Dieu ne peut pas t'utiliser, tu ne peux pas être un héros de l'Éternel, pense aux gens qu'on vient de lire là. Pense à leur vie. Et moi, je vous dis, je vous encourage, nous pouvons être, et Dieu nous appelle à être des héros de l'Éternel. C'est pourquoi, deuxièmement, allons avec la force du Seigneur. Dieu a mis en toi une force, et même si c'est pas la plus grande, la plus puissante, la plus forte à tes yeux, va de l'avant avec ce que Dieu t'a donné. L'Éternel se tourna vers lui et dit, va avec cette force que tu as et délivre Israël de la main de Madian. N'est-ce pas moi qui t'envoie? Gédéon lui dit, « Ah, mon Seigneur, avec quoi délivrerai-je Israël? Voici, ma famille est la plus pauvre en Manassé et je suis le plus petit dans la maison de mon père. » L'Éternel lui dit, « Mais je serai avec toi et tu battras Madian comme un seul homme. » Amen. Josué ne se sent pas à la hauteur. Ils ne sont pas à la hauteur. Et parfois, quand Dieu nous appelle à être des héros, à accomplir des choses incroyables, à avoir des actes de bravoure, de vivre et de marcher, de lui obéir, parfois on est là et on se sent pas à la hauteur. On est comme Josué, on a toute une liste de « pourquoi je vais pas y arriver ?» Les 15 raisons de pourquoi c'est pas possible en France et les 18 raisons de pourquoi j'ai pas eu l'éducation qu'il fallait et l'argent dans mon portefeuille pour réussir à faire tout ce que tu me demandes. J'aimerais vous dire, au-delà de tout ça, il y a la grâce et la puissance de Dieu qui est capable d'agir dans nos vies et de nous amener à vivre une vie bonne, utile et puissante pour la gloire de Dieu. Comprenez-vous? Il est là, non mais Seigneur, ok, t'as un ange, je comprends que t'as certaines capacités, mais juste, je te rappelle, au cas où, tu sais, Manassé, ma tribu, c'est la plus petite. Et puis, non seulement ma tribu, c'est la plus petite, mais pas que. Non seulement ma tribu, c'est la plus petite, mais en plus, dans cette tribu qui est la plus petite des familles, je te donne dans le mille, c'est la mienne. Mais c'est pas tout. Dans cette famille qui est la plus petite des familles, dans la plus petite des tribus, le plus petit dans la famille, c'est moi. Franchement, tu t'es trompé. C'est pas possible. Ça peut pas être moi, vaillant héros de l'Éternel. Non, mais tu t'es trompé d'adresse. C'est juste pas possible. Ça peut pas être moi. Est-ce que vous croyez que Dieu se trompe quand il nous appelle à être des héros pour la gloire de son nom? Moi, je ne crois pas. Et je crois que, quelles que soient les choses que tu vis, quelles que soient les tensions, quelles que soient les difficultés, ce qui est important, c'est que Dieu marche à nos côtés et qu'il nous aide à aller de l'avant. C'est tellement simple. Va avec la force que tu as. Peu importe que tu te sentes être une deux chevaux ou une Ferrari, c'est pas ça qui est important. Vous savez, ce qui est important, c'est que Dieu est dans l'affaire. Peut-être tu dis, mais je suis pas le plus grand, je suis pas le plus beau, je suis pas le plus qualifié pour ces choses-là. J'aimerais te dire, et peut-être c'est même vrai. Comme Gédéon qui se cachait, il avait peur, c'était vrai. Mais c'est pas ça qui est important. Ce qui est important, c'est que Dieu marche avec nous. C'est que Dieu est à nos côtés. C'est qu'il nous a donné le pouvoir de devenir des enfants de Dieu. Que 1000 tombent à ma gauche et 10 000 tombent à ma droite, je ne serai pas atteint. Aucune arme forgée contre toi ne pourra prospérer. Comprenez-vous? Dieu veille. Je suis avec toi jusqu'à la fin du monde. Je garde ton départ et je garde ton arrivée. C'est ça qui est important. C'est pas la grandeur de tes charismes, c'est pas combien tu es grand, tu es beau, tu es intelligent, t'as un QI incroyable. C'est pas ça qui est important. Ce qui est important, c'est que Dieu marche. Ceux qui connaissent leur Dieu feront des exploits. Ceux qui ont cette capacité, c'est faute de vision, faute d'enseignement, le peuple meurt. Mais quand j'ai la vision que quand Dieu est avec moi, je suis capable d'accomplir des exploits, c'est là où je marche avec foi, avec conviction. Dans Hébreux chapitre 11, il y a plein de gens qui n'étaient pas peut-être les plus grands, les plus beaux, les plus forts, la galerie des héros de la foi, mais ils avaient cette foi, cette ferme assurance que Dieu était avec eux et ils ont remporté des victoires incroyables. Va simplement avec la force que tu as, en croyant que Dieu marche à tes côtés. Et alors que tu le crois, tu vas vivre par la grâce de Dieu des choses magnifiques. J'ai demandé à Dan si tu peux revenir s'il te plaît. Regardez ce que Victor Hugo a dit. J'aime tellement cette pensée, cette citation de Victor Hugo. La vie, le malheur, l'isolement, l'abandon, la pauvreté sont des champs de bataille qui ont leurs héros. Héros obscurs, plus grands parfois que les héros illustres. Comprenez-vous? Je crois, de tout mon cœur, je crois qu'il y a plein de héros qui sont là. Tout à l'heure, je parlais d'un jeune homme ou d'une jeune fille qui est à l'école et parce que elle a cette conviction, elle a cette force de vivre pour Jésus malgré toutes les pressions qu'il y a, pour moi, c'est un héros de l'Éternel. C'est une héroïne de l'Éternel. Quand je vois une maman monoparentale se retrouver, c'était le cas de ma maman, à moi, femme, toute seule, dans un foyer, devant éduquer deux enfants, monoparentale, se lève à 6 heures du matin, parfois avec 38 de fièvre, 39 de fièvre, prendre le bus parce qu'il n'y a pas la voiture à la maison, aller dans une usine pour gagner le SMIG. Je crois que maman, c'est une héroïne de Dieu. Comprenez-vous? Quand on voit des... Vous pouvez applaudir, hein, pour de vrai. Si vous applaudissez, applaudissez. Quand on voit des papas qui sont là et qui sont frappés par le chômage avec toutes sortes de difficultés et qui parfois vont trouver des jobs par intérim qui ont rien à voir avec leur formation, mais parce que ils veulent prendre soin de leur épouse, de leurs enfants, ils veulent vraiment pourvoir à tous les besoins et ils peuvent faire parfois des sacrifices incroyables. Je crois que ce sont des héros de l'Éternel. Nos églises sont remplies de héros de l'Éternel. Comme dit Victor Hugo, héros obscurs de l'ombre que personne ne connaît, mais qui, je crois, aux yeux de Dieu, sont des héros parfois aussi grands que des héros qui sont illustres sous les spots. Comprenez-vous? Et moi, je crois que ce lieu est rempli de héros. Vaillants héros. Va avec la force que tu as. Je m'adresse à toutes les mamans, à tous les papas, à tous les jeunes hommes, à toutes les jeunes filles. Être un héros, c'est pas juste waouh, ça brille et puis c'est le fantasme du truc là. C'est des gens qui se lèvent et qui marchent et qui accomplissent leur destinée, ce que Dieu avait prévu dans leur vie. J'aimerais juste finir avec cette vérité emportée. Un héros est une personne ordinaire, donnant le meilleur de lui-même en faisant confiance à Dieu, malgré ses peurs et ses combats. Amen. Quand Gédéon a reçu cette parole de Dieu, vraiment, il avait du mal à y croire. À tel point qu'il va demander toutes sortes de signes. Vous lirez le récit tranquillement à la maison. C'est dans le livre des Juges au chapitre 6. Et il va y avoir ce temps où Dieu va l'appeler et il va commencer à dire « Mais non, Seigneur, c'est pas vraiment ça. Tu dois te tromper. » Puis il va demander des signes. Connaissez le passage de la toison. Si demain matin, quand je me lève, la toison est mouillée, puis l'herbe à côté est sèche, ça que ça vient de toi. Puis, effectivement, c'est ce qui s'est passé. Le lendemain, il a demandé l'inverse. Si la toison est sèche et l'herbe est mouillée, c'est que ça vient de toi. Puis c'est vraiment ce qui s'est passé. Et il a dû faire face à son destin, de comprendre que c'est Dieu qui est dans l'affaire et c'est Dieu qui nous appelle à être des héros. Et ce qui est beau dans cette histoire, c'est pour ça que j'aime cette notion, va simplement avec ce que Dieu t'a donné, va simplement avec cette force. Et Dieu a voulu tellement lui faire comprendre que lorsque Gédéon va accepter la mission, au début, il va rassembler plein de gens autour de lui. Ils vont être des centaines et des centaines et des centaines autour de lui. Puis Dieu va lui dire, écoute, il y a un peu trop de monde quand même. Tu vois, mais comment ça, il y a un peu trop de monde? Il me faut ça pour faire la guerre. Encore, on est moins nombreux. Non, non, non. Et Dieu va séparer quasiment tout le monde. Il va rester juste une poignée de personnes. Et avec cette poignée de personnes, ils vont faire face aux Madianites et ils vont remporter une victoire éclatante sans même avoir combattu. C'est eux-mêmes qui vont se battre entre eux. Il y a toute une stratégie, vous lirez ça, c'est juste incroyable. Je veux que vous lisiez cette histoire. C'est juste incroyable. Et tout ça pour nous faire réaliser et comprendre que ce qui est important pour chacun d'entre nous, c'est de répondre à l'appel de Dieu. Et c'est Dieu qui va faire le miracle. Fais ce que Dieu te demande et laisse Dieu t'émerveiller de ce qu'il va faire. Laisse Dieu accomplir le miraculeux dans ta vie. Moi, je crois qu'il y a des héros dans ce lieu. Est-ce que vous le croyez? Je vais vous inviter à vous lever un instant. J'aimerais prier.
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Let it be a hallelujah, c'était Lorraine Daigle, il est 4h46 et c'est toujours la radio Autrement avec vous, Phare FM, dans la nuit Autrement. Une citation d'hier pour aujourd'hui, ce sera dans 6 minutes et de la musique entre-temps, Forking and Country, Ever and Ever Before. On l'écoute maintenant, suivi de Vic Lucas, Yeshua.

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1: Je n'ai pas le temps. Ces six mots, nous les répétons si souvent. Il est vrai que notre agenda est bien rempli. Travail, famille, amis, sport, loisirs, et j'en passe. Ce sont des bonnes choses, utiles et nécessaires. Mais qu'en est-il du temps que nous accordons à Dieu ? Toutes les choses de ce monde, si bonnes et agréables soient-elles, s'arrêteront un jour. Mais il en est une qui demeure, votre relation avec Dieu. Pourtant, si peu de gens semblent s'en préoccuper dans l'agitation du quotidien. Le prédicateur puritain anglais John Bunyan a écrit « Celui qui fuit Dieu durant les premières heures du matin aura bien du mal à le rencontrer le reste de la journée. » Cette réflexion peut être utile, que nous soyons chrétiens ou non. Si vous l'êtes, quelle place accordez-vous à votre relation avec Dieu dans vos journées ? Chérissez-vous les moments passés à lire la Bible, à prier, à aller à l'église ? Avez-vous faim et soif de ces moments ? Leur accordez-vous du temps ? Mais si vous n'êtes pas chrétien, sachez que si vous ne prenez jamais le temps de réfléchir à votre éternité parce que vous êtes trop occupé, rappelez-vous que la vie est courte et que si vous n'en faites pas une priorité aujourd'hui, demain, il sera peut-être trop tard. Dieu nous aime. Il veut avoir une relation avec nous. Le temps que l'on passe avec lui ne sera jamais du temps mal employé et sa portée est éternelle. La Bible dit dans le psaume 36, « C'est auprès de Dieu qu'est la source de la vie. C'est par ta lumière que nous voyons la lumière. » Alors dans le tourbillon de nos activités, prenons donc du temps pour réfléchir ou entretenir notre relation avec Dieu. Nous avons tant à y gagner.
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3: Et on poursuit notre programme, c'est en musique, Be Right, New Found Love, toujours sur Phare FM, la radio autrement. Vous écoutez la nuit autrement, bienvenue.

0: ce que vous faites, faites-le de bon cœur, comme pour le Seigneur et non pour les hommes.
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0: City Lamb Down sur Phare FM 5h06, la radio autrement avec vous. Je vous accompagne jusqu'à 7h, j'espère que vous allez bien, je vous souhaite un bon réveil et un excellent dimanche. Avec au programme dans la prochaine heure, Two Disciples, Gladys Hallward, la missionnaire qui a sauvé son enfant de la mort. Ne manquez pas ce rendez-vous, tout de suite après notre prochain titre, Brandon Heath, Can We Go Home Now, et puis on entendra aussi Ben Reeves, If I Didn't Have You. Merci de rester avec la radio autrement avec Phare FM. Je vous souhaite encore un très très bon réveil. À tout à l'heure.
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0: Ensemble, à travers notre chaîne Two Disciples,
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0: dans chaque époque et chaque culture, en particulier aujourd'hui. Bonne écoute.
2: Cette femme a sauvé 100 enfants de la mort. Pourtant, rien ne l'a prédestinée à cet exploit héroïque. Simple domestique, recalée d'une école missionnaire, elle a suivi l'appel de Dieu pour partir en Chine alors que tout le monde le lui déconseillait. Par son courage, elle a fait reculer une pratique de maltraitance systémique sur les jeunes filles, réformé le système carcéral, adopté des dizaines d'enfants, mais surtout, en pleine guerre, elle a marché seule 160 km dans les montagnes chinoises pour sauver la vie de 100 enfants. Mais ce qui est fou, c'est qu'elle aurait pu mourir avant même d'arriver en Chine. Gladys Aylward est la preuve que l'on peut réaliser l'impossible en faisant entièrement confiance en Dieu. Bref, accrochez-vous et entrez dans l'histoire édifiante de Gladys Aylward, une missionnaire sans formation devenue une héroïne.
0: Quand on pense à être missionnaire aujourd'hui, à partir proche ou à l'autre bout du monde pour annoncer le Christ, on pense pas forcément au danger du transport. Mais tout au long de l'histoire, quand on envoyait des missionnaires pour évangéliser, il y avait de fortes chances qu'ils arrivent même pas à destination. Par exemple, quand au XVIe et XVIIe siècle, les jésuites partaient en Amérique du Sud, leur espérance de vie était de 6 mois sur place et la plupart d'entre eux n'arrivaient même pas à destination parce qu'ils mouraient sur les bateaux de maladie ou que leur bateau s'échouait. Pour Gladys, le trajet sera déjà une partie de la mission.
2: Le voyage jusqu'à Moscou se passe bien, mais une fois dans le Transsibérien, tout se complique. Plus le train se dirige vers l'est, vers la Chine, plus les passagers du wagon descendent et les conditions de vie deviennent de plus en plus difficiles avec le froid sibérien. Elle croise à une station des soldats russes qui lui déconseillent de continuer son chemin. Au bout des rails, la guerre l'attend. Mais têtue, elle décide de continuer. Et un peu plus loin, perdue au milieu de la Sibérie, elle croise d'autres soldats russes qui vont être un peu moins sympas. Elle n'arrive pas à communiquer avec eux et leur faire comprendre ce qu'elle va faire, donc elle est faite prisonnière par ces soldats. Serait-ce déjà la fin? Eh bien non. Elle réussit à s'échapper avec l'aide des habitants locaux. Mais la voilà maintenant sans moyen de transport pour continuer. Dans un froid glacial, Gladys marche des jours. À deux doigts de mourir, elle arrive finalement à Vladivostok, tout à l'est de la Russie.
0: Sa fatigue n'altère pas sa détermination et de Vladivostok, elle prend un bateau pour le Japon. Du Japon, elle repart à Tianjin en Chine et de Tianjin, elle prend un bus puis une mule et arrive finalement dans le village montagneux de Yangchen. Rien qu'être arrivée jusque-là, c'est déjà quasiment un miracle. Pour une jeune domestique anglaise qui n'avait jamais quitté sa ville natale auparavant, arrivée au bout du monde en vie, on peut estimer qu'elle avait une bonne étoile. Jenny Lawson, la missionnaire anglaise qu'elle devait rejoindre, est super contente de l'accueillir, mais elle va vite déchanter quand elle se rend compte que Gladys ne parle pas un mot de chinois. Et en plus, Gladys est seulement la deuxième étrangère à mettre le pied dans ce village, et on peut dire que l'intégration n'est pas si simple. Pour les villageois, les deux blanches sont tout simplement des démons. Du côté de Gladys, le choc culturel est terrible. Elle découvre des enfants abandonnés par les parents, une pauvreté extrême et des gens régulièrement décapités au nom de la justice. Elle aimerait faire quelque chose, annoncer le Christ, se mettre à leur service, mais impossible de communiquer avec eux. Et en plus, personne ne leur fait confiance. Alors Gladys a une idée, si c'est impossible d'aller à eux, alors ce sont eux qui viendront à nous.
2: Le village de Yangchen est un lieu de passage. C'est la dernière étape avant de traverser la montagne pour rejoindre la vallée de l'autre côté. Et la maison où logent Jenny et Gladys est juste devant une route muletière, c'est-à-dire une route adaptée pour les mules et les chevaux, pour qu'ils puissent rejoindre les montagnes. Nos deux missionnaires vont avoir la merveilleuse idée de transformer leur maison en auberge. Laissez-moi vous expliquer. En Chine, une bonne auberge est un lieu où on peut dormir en sécurité, dans de bons draps, où on peut bien manger, mais surtout, où on écoute et raconte des histoires légendaires chinoises. En accueillant et nourrissant les voyageurs, Jenny et Gladys vont pouvoir leur raconter des histoires sur Jésus sous la forme de contes adaptés à la culture locale.
0: Par contre,
2: et en repartant chez eux ou dans le reste de la Chine, ces voyageurs pourront à leur tour raconter ces contes sur Jésus et ainsi évangéliser tout le pays.
0: Dans le concept, le projet semble parfait, mais il y a une question primordiale qui reste, comment accueillir des voyageurs alors que tout le monde fuit les blanches? Gladys ne parle toujours pas un mot chinois, alors elle décide d'apprendre une seule phrase pour attirer les voyageurs. Cette phrase, la voici, traduite. Nous n'avons pas de punaise, nous n'avons pas de puce, viens, venez, ça va bien se passer. Alors, on a vu mieux comme slogan publicitaire, mais visiblement, ça va commencer à porter des fruits. Au fur et à mesure, le mot passe, les voyageurs commencent à venir, et pendant les repas, l'œuvre d'évangélisation commence. Jani raconte aux clients des histoires de la Bible, en prenant parfois quelques libertés pour mieux coller avec la culture chinoise. Malheureusement, un an après l'arrivée de Gladys, Jani meurt. Terrible nouvelle pour Gladys qui se retrouve toute seule et en plus sans argent pour entretenir le bâtiment. On peut dire que Gladys n'est pas sortie de l'auberge.
2: Dans les années 1930, la Chine a beaucoup de tensions externes avec l'URSS, avec les Japonais, mais a également des tensions internes. Au sein de la population locale, une pratique est bien ancrée dans les familles. Une pratique de maltraitance qui sévit sur les jeunes filles, notamment au sein des familles les plus pauvres. Il s'agit de la coutume des pieds bandés. Depuis le Xe siècle, les jeunes filles se font bander les pieds d'une manière très serrée afin d'avoir des pieds en forme de lotus d'or. Car cette forme-là est synonyme de richesse et de beauté. Plusieurs empereurs ont tenté d'interdire cette pratique horrible mais sans succès. Pourtant, cette coutume est officiellement interdite depuis 1912. Pour faire reculer cette pratique, le gouvernement fait appel à des femmes, notamment dans les régions les plus isolées. Ainsi, Gladys, en parallèle de sa gestion de l'auberge, devient inspectrice des pieds. C'est-à-dire qu'elle va dans les villages pour observer que les jeunes filles n'ont pas ses pieds bandés. Et juste pour que ce soit clair, ce métier n'est vraiment pas simple. Les réactions des familles peuvent être violentes, car cette coutume est fortement ancrée dans la culture.
0: Gladys s'améliore peu à peu en chinois, et cette fonction d'inspectrice des pieds lui permet de rentrer dans les familles, et au passage, elle en profite pour leur parler un peu de Jésus. Au début, étant donné qu'elle était blanche, les villageois la voyaient comme un démon, mais au fur et à mesure, on la surnomme Ai Wei De, ce qui veut dire la bienveillante ou la vertueuse. Ce qu'on voit se dessiner depuis le début de l'histoire de Gladys, c'est qu'elle est hypersensible à la condition des enfants. Et cette sensibilité va nous amener à l'action la plus héroïque que Gladys ait jamais effectuée. Elle ne supporte pas de voir des enfants abandonnés, pauvres, dans la rue. Alors, dans son auberge, elle commence à accueillir un enfant, puis deux, puis quatre, jusqu'à ce que ça devienne un mini-orphelinat. Vous avez bien lu le titre de cette vidéo, Gladys va littéralement sauver des enfants.
2: Mais avant cela, laissez-moi raconter une dernière histoire qui montre à quel point Gladys est courageuse. Un jour, dans la prison de la ville, tout part en steak. Les prisonniers commencent à s'entretuer, c'est une véritable boucherie. On demande à Gladys de venir faire quelque chose, elle qui croit en un dieu de l'impossible. Et clairement, cette situation est hors de contrôle, impossible de la régler. Elle entre dans la prison et elle prend le temps d'écouter les prisonniers qui, contre toute attente, se livrent à elle et ne la tuent pas. Elle comprend vite que les prisonniers s'ennuient à mourir car ils n'ont rien à faire de leur journée et la seule chose qu'ils trouvent à faire, c'est de s'entretuer. À peine sortie de la prison, elle propose une réforme à la direction pour leur faire faire des activités qui leur permettront de se stimuler, de faire des choses manuelles et du coup d'arrêter de s'entretuer. Son audace et sa personnalité au service des plus pauvres et des prisonniers font d'elle un modèle dans la région. Elle commence à être tellement appréciée qu'en 1936, on lui accorde la nationalité chinoise. Et cela, seulement 3 ans après son arrivée. Gladys a compris le message de l'évangile. En prenant soin des pauvres, des orphelins et en visitant les prisonniers, c'est le Christ qu'elle visite. Sa mission est loin d'être terminée. Ce qu'elle va vivre, elle n'aurait jamais pu l'imaginer il y a quelques années en Angleterre lorsqu'elle était recalée de l'école de missionnaires.
0: En 1937, une guerre éclate entre l'empereur de Japon et la Chine. Les Japonais avancent de plus en plus vers les terres intérieures. Personne n'est à l'abri. Et à ce moment-là, quelques mois après le début de la guerre, Gladys a dans son auberge une 50aine d'enfants. Et ce qui devait arriver arriva. Les Japonais survolent la ville et la bombardent. Au sol, c'est un massacre. Les bâtiments sont détruits et la population décimée. Gladys s'active pour porter secours aux survivants. Elle ouvre grand les portes de son auberge et accueille tous les enfants devenus orphelins. Pas le temps de souffler, 5 jours après les bombardements, l'infanterie japonaise arrive dans le village. Il faut partir maintenant. Gladys n'a pas le choix. Elle prend avec elle les 100 enfants sous sa charge et part à pied direction Xi'an. Dans cette ville, de l'autre côté des montagnes, il y a aussi un orphelinat, mais lui est protégé par l'armée chinoise. Mais c'est pas juste à côté, et en plus, les Japonais bloquent la plupart des routes pour s'y rendre. Il va donc falloir faire un énorme détour par les montagnes.
2: Rendez-vous compte, Gladys part seule avec 100 enfants, ayant à peine de quoi boire et manger. Avec courage, Gladys porte sur son dos les plus petits, sacrifie sa portion de nourriture et d'eau pour que les enfants en aient plus. Parfois, elle marche 3 jours sans rien manger. Pour les encourager, elle raconte aux enfants des histoires sur Jésus, sur la Bible. Elle leur apprend des chants et ensemble, ils prient tous les jours. Après 15 jours de marche extrêmement difficile, ils arrivent devant une rivière. Mais Le courant est extrêmement fort. Impossible de passer à la nage, il leur faut des bateaux. Gladys est désespérée, elle ne sait plus quoi faire. Il est impossible pour elle de faire marche arrière, hors de question. Mais cette fois-ci, les enfants prennent le relais.
0: C'est eux à qui Gladys a appris à prier qui vont lui rappeler que Dieu peut tout. Et tous ensemble, ils se mettent à prier. Un officier de police chinois s'avance alors et demande à Gladys de le suivre. Au bout du chemin se trouvent des bateaux sur lesquels les enfants et Gladys peuvent traverser. Leur prière a fonctionné, mais ils ne sont pas encore arrivés à la terre promise. Ils continuent à marcher encore longtemps et le 27e jour, les voilà arrivés à Xi'an. Ça y est, les 100 enfants sont en sécurité, sains et saufs.
2: C'est une victoire pour Gladys, mais à peine arrivée, elle s'effondre, épuisée et complètement malade. Elle a marché 160 km, elle a tout sacrifié pour ses enfants. Extrêmement malade, elle reprend petit à petit des forces. On lui propose de retourner en Angleterre pour se faire soigner et pour fuir la guerre, mais elle refuse, sa maison, c'est la Chine. Même affaiblie, elle continue sa mission comme avant. Elle fonde une église chrétienne à Xi'an, elle visite les prisonniers et ouvre des centres de santé dans la région. 10 ans plus tard, après la Seconde Guerre mondiale en 1949, Gladys est forcée de rentrer chez elle. Le régime communiste chinois est mis en place et ils veulent éradiquer les chrétiens. Elle, qui a sauvé 100 enfants chinois de la mort, est jetée dehors par son pays d'adoption.
0: De retour dans son pays natal, Gladys continue à vivre à fond sa vocation de missionnaire. Elle donne des conférences dans toute l'Europe, fonde un orphelinat et des foyers pour les migrants chinois à Liverpool, mais elle garde un désir en tête, retourner un jour en Chine. Bon, la Chine, elle pourra jamais y arriver. Si elle n'arrive pas à retourner en Chine, elle décide de s'occuper des immigrés chinois et en particulier des chrétiens. Et elle meurt finalement à Taïwan en 1970, à 67 ans, après avoir encore fondé des orphelinats et des centres d'accueil. Qu'est-ce qui a bien pu pousser cette femme, et encore plus à cette époque-là, à aller sauver des vies à des milliers de kilomètres de chez elle ? Tout se résume dans ce verset de la lettre aux Philippiens. « Je peux tout en celui qui me donne la force ». Contre toute logique humaine, Gladys a cherché à suivre l'Esprit Saint. Elle a eu la force de sauver 100 enfants, de prendre soin de milliers d'autres. Elle y a laissé sa santé, mais elle a gagné beaucoup plus. Aujourd'hui encore, dans la ville de Yongchen, malgré la répression des communistes, des chrétiens prient et louent le nom du Seigneur. Et qui sait, peut-être encore que certaines histoires bibliques continuent à se raconter d'auberge en auberge.
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Mathieu Brouillet, Malala sur Phare FM, votre prochain titre. Il est 5h35 et c'est la radio Autrement qui vous accompagne. Je suis encore avec vous jusqu'à 7h dans la nuit Autrement. Je vous souhaite un beau réveil, une excellente journée.

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2: 6h20 sur Phare FM, la radio autrement. Avec vous, la nuit autrement qui vous accompagne jusqu'à 7h. Je vous souhaite un beau réveil, un excellent dimanche. Votre prochain rendez-vous, c'est tout de suite présentiel. Un moment avec Jésus. Lâche ton plan et saisis le mien et le thème. Merci de rester avec la radio autrement.
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4: Bonjour, mon ami. 7 jours, 7 paroles, 7 invitations. On a marché ensemble cette semaine. Tu as entendu ma voix dans le détour, dans le silence, dans l'histoire de Joseph, dans le brouillard. Et maintenant, je te pose une question. Pas pour te juger. Pour t'inviter. Et si tu me faisais confiance avec tes plans, mon ami? Mes plans pourraient te surprendre, au-delà de ce que tu imagines. Laisse-moi te surprendre. Salomon l'a écrit il y a 3000 ans, et c'est toujours vrai ce matin. Confie-toi en l'Éternel de tout ton cœur, et ne t'appuie pas sur ta sagesse. Reconnais-le dans toutes tes voies, et il aplanira tes sentiers. Mon ami, que ton plan se déroule comme prévu ou qu'il ait pris un chemin inattendu, cette invitation tient. Confie-le-moi. Pas parce que tu dois abandonner tes rêves, mais parce que quand tu places tes rêves entre mes mains, ils deviennent plus grands. Ton plan B n'a peut-être jamais été un échec. C'était peut-être mon plan A déguisé. Aujourd'hui, si tu le souhaites, pose le crayon et regarde-moi écrire la suite. Tu ne seras pas déçu. C'est ma promesse. Ton ami.
5: Seigneur Jésus, je te confie mes plans, mes rêves et mes incertitudes. Je choisis de ne plus m'appuyer sur mon intelligence seule, mais sur ta sagesse. Écris la suite de mon histoire avec ta main souveraine et aimante. Que je marche désormais dans ton plan, les yeux fixés sur toi. Amen.
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Bienvenue sur Phare FM, la radio autrement. J'espère que vous allez bien. Je vous souhaite un bon réveil, un excellent dimanche. On poursuit en musique Les Man, Les Étoiles. On l'écoute tout à l'heure et tout de suite sur YouTube, Song of the Future. Merci de rester avec Phare FM.

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1: Dieu ne cessera jamais de vous aimer. Jusqu'au ciel va ton amour éternel, jusqu'aux nuages monte ta fidélité. Psaume 36, verset 6. Nous n'avons pas un Dieu plein de colère et de vengeance, prompt à nous punir pour chacune de nos fautes. N'êtes-vous pas reconnaissant pour cela? Si nous passons notre temps à croire que Dieu est fâché contre nous, nous nous focalisons sur nos erreurs et non sur l'amour de celui qui a donné son Fils pour payer le prix de nos péchés. Il est vrai que nous péchons tous et Dieu n'aime pas le péché à cause de ses effets néfastes sur ses enfants. Mais n'oublions jamais que Dieu est riche en bonté et en miséricorde, lent à la colère, prêt à pardonner, fidèle et juste. Si vous recevez l'amour de Dieu en dépit de vos imperfections, il vous aidera à changer vos voies. Dieu vous aime, il n'a jamais cessé et il ne cessera jamais de vous aimer.
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0: dimanche, on est le 7 juin. Bienvenue, bon réveil.
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2: ne mentez plus. Chacun doit dire la vérité à son prochain, parce que tous ensemble, nous faisons partie d'un même corps.
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0: Torne sur Phare FM, il est 6h03, on est dimanche, on est le 7 juin. Bienvenue, si vous venez de rejoindre Phare FM, je suis ravie de vous accompagner, c'est jusqu'à 7h dans la nuit autrement. Je vous souhaite une excellente journée, je vous propose un beau programme. On va retrouver tout à l'heure, pourquoi pas, VIP Experience, la parole du jour et encore Behind the Song et bien sûr de la musique. Kenji Girac, le choix, on l'écoute maintenant. Très bonne écoute, très bon réveil, très belle journée.
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0: Imaginez, vous entrez dans la plus grande bijouterie de votre région, le propriétaire vous apporte le plus beau diamant du magasin et vous dit « il est pour vous ». Cadeau. Qu'est-ce que vous feriez? Vous l'accepteriez? La Bible dit que Dieu nous a donné ce qu'il avait de plus précieux, son propre fils Jésus, son unique fils pour vous. Et avec lui, il veut aussi vous offrir tout ce dont vous avez besoin. Pas forcément tous nos caprices du quotidien, mais ce qui est bon, juste et essentiel. Alors, est-ce que vous accepteriez ce cadeau, vous aussi?
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2: Presque 6h15, Phare FM avec vous, la radio Autrement qui vous accompagne. Et on est encore ensemble jusqu'à 7h dans la nuit Autrement. J'espère que vous allez bien. Je vous souhaite un très très bon réveil, un très bon dimanche. On poursuit en musique. On va retrouver d'abord, ce sera Taylor Swift avec Ed Sheeran et la chanson Run. Jodoc, Autant que de larmes, et puis Burning, Cry for You. Et puis votre prochain rendez-vous, ce sera dans 9 minutes, VIP Experience. Timothée, un talent à valoriser, sera le thème. Merci de rester avec la radio Autrement, avec Phare FM. À tout à l'heure.

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2: Timothée, un talent à valoriser. Timothée, né au carrefour de deux cultures. Son père est grec, sa mère est juive et chrétienne. Il a une foi solide et sincère. Les anciens de son église discernent en lui un don de Dieu et le consacrent à son service. Malgré son jeune âge, Timothée devient un proche collaborateur de Paul. Celui-ci apprécie sa fidélité et son désintéressement et éprouve pour lui une grande affection. Timothée participe à l'évangélisation de nombreuses villes. Paul l'envoie comme son porte-parole pour affermir certaines églises. Il lui confie la belle responsabilité d'être un modèle par son attachement à Dieu. Dans deux lettres, Paul l'encourage à prendre de l'assurance, à cultiver le don qui est en lui et à payer le prix pour aller au bout de la course.
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2: Coldplay sur Phare FM et la chanson Viva la Vida. Il est 6h29 et on est toujours ensemble. Encore pendant une petite demi-heure dans la nuit autrement jusqu'à 7h. J'espère que votre réveil est tout en douceur. D'ailleurs, on va poursuivre avec Jamie Grace et la chanson 1945. Merci de rester avec la radio autrement. À tout à l'heure.

Jamie Craze, 1945 sur Phare FM. On poursuit avec Forest Frank et Josiah Queen. Jesus is coming soon, suivi de Alicia Keys, Fallin. Et puis votre prochain rendez-vous, ce sera ensuite la parole du jour. La parole qui donne la vie est le thème de ce dimanche. 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
1: La Bible dit dans Jean chapitre 6, verset 63, « Les paroles que moi, je vous ai dites, sont esprit et sont vie. » Bonjour. Jésus est appelé « Rabbi » 11 fois dans les évangiles. Mais il était un rabbin particulier. Dans l'évangile de Jean, il répète 2 fois « en vérité, je vous le dis ». Si Jésus était différent des autres rabbins, c'est parce qu'il était Dieu incarné. Paul dira « Christ en qui sont cachés tous les trésors de la sagesse et de la connaissance ». Les pères de l'Église primitive disaient volontiers « Les évangiles sont un fleuve où un moucheron peut nager et où un éléphant peut se noyer ». Ces récits de la vie et de l'enseignement du Christ ont eu un tel impact sur le monde qu'ils ont été traduits en 2527 langues. Le deuxième livre le plus traduit, Don Quichotte, a été traduit dans une 60aine de langues. À ce jour, la Bible reste le livre le plus vendu de tous les temps. Dans les milieux universitaires, les chercheurs comptabilisent la fréquence à laquelle leurs articles sont cités par leurs confrères. Cette année, l'impact intellectuel de Jésus est sans précédent. Pourquoi ? Parce que quand tout le reste échoue, la parole de Dieu agit. Jésus l'a expliqué ainsi. C'est l'Esprit qui fait vivre. La chair ne sert de rien. Les paroles que moi, je vous ai dites, sont esprit et sont vie. Tout enseignant connaît bien la question qui revient le plus souvent en classe. Est-ce qu'on aura ça à l'examen final ? Si tu veux réussir et entendre « Bravo !» de la part de Jésus, ton professeur, plonge-toi dans la parole de Dieu chaque jour et laisse-la imprégner ta vie.
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Demain, c'est une chanson un peu particulière. C'est une chanson qui voit le jour au printemps dernier, accompagnée de mon ami Oden, avec qui j'ai fait beaucoup de chansons. On était au piano. Il commence à jouer cette mélodie. Et puis, on parle de la vie, du temps qui passe, du temps qui se raccourcit. Et on se dit que on pense toujours à demain. Et du coup, on ne prend pas le temps de ressentir l'instant présent. Et si l'instant présent, c'était le début de demain, la continuité d'hier, si on arrivait à tout lier pour que ça soit un seul et même moment, c'est ce que raconte cette chanson. De profiter de tout ce qui nous entoure, comme peut le faire un enfant, de se faire confiance, de faire confiance en ce qu'on ressent et d'être au plus près de sa vérité et de son plaisir. Demain, c'est tout ça. C'est l'instant. Vivre l'instant pleinement.

6h57 et dans 3 minutes, retrouvez Jérôme dans Dimanche Phare. Pour ma part, je vous quitte. Je vous dis au revoir. Je vous souhaite une excellente journée et je reviens cette nuit à minuit. Merci de rester avec Phare FM. On écoute Ellie Goulding, Lights. À bientôt.

0: Bonjour, excellent réveil à chacun d'entre vous. Il est exactement 7h, vous êtes peut-être de ceux qui venaient de vous réveiller. Eh bien, je vous souhaite de la part de toute équipe ainsi que de moi-même un très très bon réveil.
1: La Bible dit:
2: vivez en plein accord les uns avec les autres. N'aspirez pas à ce qui est élevé, mais laissez-vous attirer par ce qui est humble. Ne vous prenez pas pour des sages.
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vous avez reconnu, c'est bien évidemment Collectif Pierre à l'écoute sur Phare FM avec Souverain. Dans quelques instants, eh bien, on rejoint l'invité du week-end. Aujourd'hui, c'est 4 générations à écouter Phare FM. Sophie Mirzviak, pardon, qui nous parle de tout cela. Restez bien à l'écoute. Et côté musique, eh bien, on va continuer avec Hillsong United, avec Scandal of Grace. Très très belle écoute, très belle matinée à vous sur Phare FM. Grace.

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1: À l'occasion du Radiodon d'automne 2023, je recevais Sophie, 4 générations à écouter la radio, de sa grand-mère jusqu'à ses parents, jusqu'à elle et désormais aussi jusqu'à ses enfants qui en demandent et en redemandent encore. Un échange précieux et inspirant. Écoutez, Sophie.
2: Oui.
1: Depuis combien de temps connais-tu Phare FM ?
2: Ben, c'est une très bonne question, je crois que je saurais même pas donner un chiffre en fait. Moi, les plus lointains souvenirs que j'ai, c'est d'écouter Phare FM dans la vieille Fiat de ma mère. À l'époque, on écoutait encore les cassettes aussi, vous savez, dans les voitures. À l'époque, ça s'appelait Radio Phare. Ça, c'est le plus lointain souvenir que j'ai. Et ma grand-mère aussi, elle coud beaucoup. Et elle a un petit coin couture, voilà, qu'elle s'est installée chez elle. Et le premier truc qu'elle fait quand elle va dans ce coin couture, c'est elle allume la radio et c'est Phare FM. Et je me souviens même d'une fois où elle avait changé son coin. Le premier truc qu'elle m'a demandé de régler, c'est « Règle-moi la radio sur Phare FM !»
1: Alors c'est une chose de mettre Phare FM, de l'écouter un petit peu par procuration, par le biais de nos parents, mais c'était une autre chose de choisir.
2: Ouais.
1: D'écouter, de continuer à écouter la radio. Quelle est ta motivation à continuer à écouter Phare FM désormais?
2: Ben moi, c'est vrai que du coup, c'est quelque chose qui m'a suivi tout au long de ma vie, on va dire. Parce que j'ai continué à écouter Phare FM quand j'étais ado, puis jeune adulte. Je me souviens quand j'avais mon premier appartement, c'est quelque chose que j'écoutais en faisant le ménage, parce que j'étais seule à la maison. Et en fait, aujourd'hui, ça m'accompagne dans mes trajets avec mes enfants. C'est même eux qui me demandent à écouter Phare FM et notamment aussi depuis peu les petites histoires que vous mettez. Des fois, je les surprends même à redire les slogans et tout, ou à crier sur la radio « Je veux cette chanson, mais c'est pas moi qui choisis
1: !» Est-ce que Phare FM, ça donne une tonalité à votre vie de famille? Est-ce que ça change l'atmosphère environnante lorsque vous allumez la radio?
2: Ouais, c'est vrai que ça m'est arrivé d'avoir des journées un peu compliquées avec les enfants. Et puis de mettre Phare FM voilà, dans la voiture ou à la maison sur l'application. Et puis tout de suite, on voit que ça se calme, qu'on chantonne, qu'on écoute. L'atmosphère, elle est tout de suite plus posée, quoi.
1: Sophie, si tu devais décrire Phare FM en une phrase, comment tu décrirais cette radio?
2: Waouh, c'est compliqué. Je pense que ouais, c'est une radio qui transperce les générations, qui les traverse en fait. C'est pour tout le monde.
1: Dans ton cœur de maman, qu'est-ce que tu aimerais que tes enfants puissent vivre à travers l'écoute de Phare FM?
2: Eh bien, je pense que ce que j'aimerais qu'ils vivent, c'est... Moi, ça m'est déjà arrivé d'être dans la voiture avec mes parents quand j'étais plus jeune, notamment adolescente. Et des fois, d'entendre des témoignages ou des histoires. Et de garder ça quelque part, en fait, dans sa tête. Et quand il y a des moments... Voilà, quand on est adolescent, qu'on a des choix à prendre, des relations et tout, et de se dire que ben des fois ils auront écouté ça, ça sera resté quelque part, et que ça sera resté dans leur cœur en fait, et ça leur permettra de prendre peut-être aussi des choix plus tard.
1: Merci Sophie.
2: De rien.
1: Est-ce que tu voudrais rajouter une dernière chose pour encourager nos auditeurs, pouvoir peut-être semer ce petit élément déclencheur qui va faire que pour la première fois, je vais m'engager à soutenir une telle radio, pas tellement pour moi, mais peut-être en effet, pour mes enfants ou peut-être même pour mes petits-enfants plus tard.
2: Ben moi, je voudrais vous encourager à soutenir Phare FM parce que c'est un moyen aussi d'investir dans les générations futures, de laisser une trace derrière nous et de permettre à des plus jeunes de découvrir un monde autre, un monde meilleur.
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2: C'est aujourd'hui dimanche. Tout à l'heure, je me rendrai à l'église et je souhaite vivement que ce soit aussi ton cas. Tu auras plaisir à retrouver des frères et sœurs, tu vas peut-être faire de nouvelles rencontres, il y aura peut-être du café, de la bonne musique avec des chants que tu as plaisir à chanter régulièrement, ou de nouveaux chants que tu vas découvrir. Il y aura peut-être un pasteur ou un frère ou une sœur pour prêcher. Et tout cela est formidable, c'est la famille, c'est ce que Dieu a établi, c'est littéralement l'épouse de Christ. Mais si l'église n'est jamais un lieu où tu te sens repris, bousculé, dérangé, ce n'est pas l'église. Il faut que tu te sentes inconfortable. Il faut des moments où tu dois te dire « Là, j'ai foiré. Là, je dois changer. Là, je suis pas clean. » L'église ne doit pas avoir peur de ne pas plaire. Elle n'a pas à chercher à aller dans le sens de la société. Bien sûr, elle doit constamment s'interroger et comprendre les codes du monde dans lequel elle se trouve, les lieux, les cultures, les habitudes, l'histoire. Mais la connaissance de ces codes n'est pas censée diluer le message pour te rendre confortable. Elle a vocation à mieux te rejoindre, à mieux te comprendre, pour mieux t'amener vers l'objectif qui est de te permettre de vivre une vie épanouie en Jésus. Cela nécessitera forcément, et tout au long de ta vie, de nouveaux ajustements, de nouveaux points à corriger. Mais ces points-là ne sont pas là pour te faire du mal ou pour te contraindre injustement. Ils sont là précisément pour te conduire de plus en plus près d'une vie de plénitude, celle que Dieu avait prévue pour toi avant que le péché ne vienne tout mettre à l'envers. Comme un kiné ou un chiropracteur qui te fait bouger des organes ou craquer des os pour qu'ils retrouvent leur place idéale, cet inconfort que tu dois ressentir à l'église est le mouvement interne nécessaire pour être réaligné avec ce que Dieu attend de toi. Ça peut faire craquer certaines choses en toi, mais c'est ainsi qu'une église assume pleinement son rôle d'amour et de bienveillance envers ceux qui la composent.
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0: que vous avez reconnu sur Phare FM, celui qui règne. Très très belle journée à vous.
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0: Bonjour et bienvenue à chacun d'entre vous en ce dimanche du 7 juin. Nous avons passé, comme vous le savez, une semaine incroyable. C'était la semaine du Radio Don Printemps 2026 avec des histoires incroyables que vous nous avez partagées. Et peut-être vous êtes de ceux et celles qui avaient envie de réécouter ces histoires. 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Vous y retrouvez tous les détails et toutes les interventions des auditeurs qui ont vraiment partagé leur passion avec Phare FM. Et ceux qui ont été fidèles aussi, merci à vous tous qui avez partagé votre soutien financier. Vous le savez, Phare FM a besoin de vous et je m'arrête là. 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La suite du programme, vous le savez, c'est un temps de célébration à 10h30. Aujourd'hui, justement, on parle de dons, d'offrandes et de dîmes. C'est avec le pasteur Jean-Marie Ribet de l'église de la Porte Ouverte chrétienne. Et côté musique, c'est avec Geneviève Faller que l'on commence de toute éternité. Très très belle écoute, très belle matinée à vous sur Phare FM.

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1: La Bible dit dans Jean chapitre 6, verset 63, « Les paroles que moi, je vous ai dites, sont esprit et sont vie. » Bonjour. Jésus est appelé « Rabbi » 11 fois dans les évangiles. Mais il était un rabbin particulier. Dans l'évangile de Jean, il répète 2 fois « en vérité, je vous le dis ». Si Jésus était différent des autres rabbins, c'est parce qu'il était Dieu incarné. Paul dira « Christ en qui sont cachés tous les trésors de la sagesse et de la connaissance ». Les pères de l'Église primitive disaient volontiers « Les évangiles sont un fleuve où un moucheron peut nager et où un éléphant peut se noyer ». Ces récits de la vie et de l'enseignement du Christ ont eu un tel impact sur le monde qu'ils ont été traduits en 2527 langues. Le deuxième livre le plus traduit, Don Quichotte, a été traduit dans une 60aine de langues. À ce jour, la Bible reste le livre le plus vendu de tous les temps. Dans les milieux universitaires, les chercheurs comptabilisent la fréquence à laquelle leurs articles sont cités par leurs confrères. Cette année, l'impact intellectuel de Jésus est sans précédent. Pourquoi ? Parce que quand tout le reste échoue, la parole de Dieu agit. Jésus l'a expliqué ainsi. C'est l'Esprit qui fait vivre. La chair ne sert de rien. Les paroles que moi, je vous ai dites, sont esprit et sont vie. Tout enseignant connaît bien la question qui revient le plus souvent en classe. Est-ce qu'on aura ça à l'examen final ? Si tu veux réussir et entendre « Bravo !» de la part de Jésus, ton professeur, plonge-toi dans la parole de Dieu chaque jour et laisse-la imprégner ta vie.
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Antidote, t'as l'écoute sur Phare FM, c'était jamais seul. Allez, dans quelques instants, Focus Famille qui nous parle du fromage au menu. Peut-être ça vous intéresse et vous êtes de ceux qui mettaient du fromage à la fin de votre menu. Eh bien, c'est dans quelques instants le temps pour nous d'écouter. Juste avant cela, Royal Anthems, c'est Sébastien Desmarais, Sandra Kouamé avec ce titre incroyable. Merci, tout simplement. Bonne écoute, bon dimanche à chacun d'entre vous.

0: profil pour connaître l'impact de différents aliments sur leur corps. Ils ont trouvé que le calcium aide à détruire les graisses et inhibe la croissance des cellules qui les stockent. Les jeunes filles qui consommaient environ 300 mg de calcium par jour obtenaient les meilleurs résultats. Cette dose correspond à une tasse de lait écrémé, 100 g de fromage ou un verre de jus d'orange enrichi en calcium. Alors, assurez-vous que votre enfant reçoive bien sa dose quotidienne.
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0: et bienvenue. Vous êtes au meilleur endroit pour passer une excellente journée. Il est précisément 8h. Bienvenue à chacun d'entre vous. Nous sommes le dimanche 7 juin.
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2: donne de bonnes habitudes à l'enfant dès l'entrée de sa vie. Il les conservera jusque dans sa vieillesse.
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l'écoute sur Phare FM fait grandir ma foi. Dans quelques instants, c'est Thibaut Geyer qui nous rejoint dans La Vie la Vraie. Et côté musique, on continue avec Israel Houghton qui nous interprète Hosanna, Be Lifted High. Très très belle journée, très belle écoute sur Phare FM.

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2: Un jour, alors que j'étais dans une assemblée générale, en général, c'est pas les meilleurs moments de nos vies, hein. 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
2: Je peux prier. Quand nous prions, nous parlons à Dieu. Car les yeux du Seigneur sont sur les justes et ses oreilles sont attentives à leurs prières. 1 Pierre 3:12. C'est en discutant avec les autres de ce qui est important pour nous et pour eux que nous construisons une relation avec eux. Avec Dieu, c'est pareil. En lui parlant de ce qui est important pour nous et pour lui, nous apprenons à le connaître. Quand nous prions, nous parlons à Dieu, même si nous ne pouvons pas le voir. Je peux prier. Dieu, merci parce que tu veux que je te parle.
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0: évidemment, vous l'avez reconnu, Émilie Charette, à travers de Victoire Musique, qui nous interprétait Le Nom de Jésus. Très bon dimanche à vous.
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0: Bonjour et bon dimanche à chacun d'entre vous. En ce dimanche du 7 juin 2026, vous avez peut-être prévu moult activités et peut-être la température, peut-être le soleil n'est pas au rendez-vous. Sachez que le soleil brillera toujours sur Phare FM. 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Allez, côté suite du programme, vous le savez, à 10h30, on se retrouve pour un temps de célébration. Aujourd'hui, on parle de dons, d'offrandes et de dîmes. Et là, vous allez me dire, encore de l'argent sur Phare FM. On a passé la semaine à en parler. Et bien, saviez-vous que la Bible en parle, justement, et on voulait justement finir cette semaine à explorer ce qu'elle dit, la parole de Dieu. Et c'est avec le pasteur Jean-Marie Ribet, justement, de l'église de la Porte Chrétienne, que l'on va voir tout cela ensemble à 10h30. Côté musique, c'est les Enflammés qui prennent le lead avec Entre tes mains. Très, très bonne écoute, très bon dimanche à vous sur Phare FM, bien évidemment.

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1: Bonjour, mon ami. 7 jours, 7 paroles, 7 invitations. On a marché ensemble cette semaine. Tu as entendu ma voix dans le détour, dans le silence, dans l'histoire de Joseph, dans le brouillard. Et maintenant, je te pose une question. Pas pour te juger, pour t'inviter. Et si tu me faisais confiance avec tes plans, mon ami? Mes plans pourraient te surprendre, au-delà de ce que tu imagines. Laisse-moi te surprendre. Salomon l'a écrit il y a 3000 ans, et c'est toujours vrai ce matin. Confie-toi en l'Éternel de tout ton cœur, et ne t'appuie pas sur ta sagesse. Reconnais-le dans toutes tes voies, et il aplanira tes sentiers. Mon ami, que ton plan se déroule comme prévu, ou qu'il ait pris un chemin inattendu, cette invitation tient. Confie-le-moi. Pas parce que tu dois abandonner tes rêves, mais parce que quand tu places tes rêves entre mes mains, ils deviennent plus grands. Ton plan B n'a peut-être jamais été un échec. C'était peut-être mon plan A déguisé. Aujourd'hui, si tu le souhaites, pose le crayon et regarde-moi écrire la suite. Tu ne seras pas déçu. C'est ma promesse. Ton ami.
2: Seigneur Jésus, je te confie mes plans, mes rêves et mes incertitudes. Je choisis de ne plus m'appuyer sur mon intelligence seule, mais sur ta sagesse. Écris la suite de mon histoire avec ta main souveraine et aimante. Que je marche désormais dans ton plan, les yeux fixés sur toi. Amen.
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Ben Morin, que vous connaissez sur Phare FM. C'était Habillé du Miracle. Dans quelques instants, eh bien, c'est Hommes et Femmes, mode d'emploi. Ce matin, on parle de la prière. Je vous invite tous à être à l'écoute de ce moment-là. Et côté musique, on continue Tite Herbé, tout de suite, qui nous interprète Alors, entends mon cœur. Très, très belle écoute, très belle matinée à vous sur Phare FM.

0: Et autorisez-nous à vraiment vous bénir au travers de cette prière. Seigneur Jésus, nous te remercions pour tous ceux et celles qui sont en train de regarder et d'écouter ces vidéos que nous avons faites. Nous te prions là pour que là où ils en sont, que ce soit dans une situation difficile de couple, une situation où peut-être il y a du désespoir aujourd'hui, il y a du découragement, il y a un point d'interrogation, une menace, on te prie pour qu'une guérison vienne s'installer. On te prie pour que de l'espoir puisse renaître et on t'invite Jésus, avec ta présence au travers du Saint-Esprit, à venir apporter des solutions, à venir parler au cœur de ceux et celles qui sont dans ce découragement, à leur montrer qu'avec toi c'est encore possible, avec toi il y a une seconde chance, qu'il ne faut pas baisser les bras, il ne faut pas laisser tomber maintenant. Je te prie pour que des couples se réconcilient, je te prie pour que des familles se réunissent, je te prie pour peut-être que des personnes qui se sont déjà séparées puissent se retrouver et se dire mais avec l'aide de Christ nous allons y arriver et ce couple va réussir et notre famille va se reconstruire autour de Jésus-Christ. Seigneur, merci d'apporter toi les solutions. La Bible nous dit que tu n'éteins pas le lumignon qui fume, mais bien au contraire, tu vas le mettre dans des conditions où la flamme va pouvoir repartir. Et c'est vraiment pour Rachel et moi notre prière, le désir le plus cher de notre cœur, que ceux et celles qui nous écoutent en ce moment puissent retrouver en toi la lumière dont ils ont besoin et les clés, les solutions qui vont leur permettre concrètement, pratiquement, de redémarrer. Merci Jésus. Amen.
1: Amen.
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0: Bonjour et bienvenue, il est précisément 9h, vous êtes arrivé à l'endroit idéal pour passer une très très belle matinée. C'est sur votre radio bien évidemment. Et j'en profite pour souhaiter à tous ceux qui sont nés un 7 juin, et bien joyeux anniversaire à vous.
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2: La véritable dévotion devant Dieu, celle considérée comme pure et sans tache, est de se soucier de la veuve et de l'orphelin dans leur détresse, et à se garder d'être contaminé par le monde.
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On ne la présente plus, c'est bien évidemment Joanie Banville qui nous interprétait Cœur à cœur. Dans quelques instants, c'est le temps préféré de vos enfants sur Phare FM. J'en suis convaincu, c'est Mettez-y coup de cœur. Aujourd'hui, on parle du choix de Dieu. Première partie, rassemblez-les vite autour de vous, ils vont être impatients. Côté musique, eh bien, on continue en attendant avec Andy Kirk qui nous interprète You Are God. Très très belle écoute, très belle matinée à vous sur Phare FM.

0: Myriam. Et si on plongeait ensemble au cœur d'histoires exceptionnelles, avec des personnages inoubliables qui te réserveront plein de surprises. Tu es prêt? Alors, mettez ton cœur et laisse-toi emporter. L'homme regarde à ce qui frappe les yeux. Mais l'éternel Dieu regarde au cœur. Nous avons la fâcheuse tendance à juger les gens en fonction de leurs vêtements, de ce qu'ils ont, de leur apparence physique, enfin, de ce que l'on voit avec nos yeux. Je me trompe? Découvrons ensemble l'histoire d'un jeune garçon d'Israël, peut-être 15-16 ans, qui n'avait pas vraiment les critères pour être choisi pour un très grand rôle. Et pourtant...
1: Blanchette, reste par là, ma belle. Il y a déjà plein d'herbes ici.
0: David est berger et fait paître les troupeaux de son père. La vie d'un berger est rude. Il faut vivre au grand air, vêtu seulement d'un manteau en laine de chameau, pas très stylé, et d'un simple voile sur la tête pour se protéger du vent, de la pluie et de l'ardeur du soleil.
1: Galinette ! Galinette ! C'est pas vrai ! Où tu es ? Ah ! Je t'entends ! Où t'es encore allé te fourrer ? Ah, te voilà. Attends, attends. J'arrive, je vais t'aider. Oula, c'est abrupt cette descente. Galinette, t'es coincée encore une fois. Et j'ai l'impression que tu t'es cassé la patte.
0: Si une brebis tombe dans une crevasse rocailleuse et qu'elle se blesse, le berger doit la transporter sur ses épaules vers un lieu sûr pour la soigner. Un lieu sûr ? Oui, car les dangers sont nombreux dans ces collines de Bethléem. Des voleurs, mais aussi des prédateurs, rôdent bien intéressés par un délicieux festin de moutons. Ours, léopards, chacals, des fauves affamés. Seul le berger, armé d'une fronde et d'un gourdin incrusté de silex ou de clous, peut éviter à ses moutons une mort violente et brutale. Risquant sa propre vie, le berger lutte contre les fauves et les voleurs pour protéger son troupeau.
1: Attention ! C'est bon les moutons. Vous n'avez plus rien à craindre. Non, cabriole, je vais pas jouer avec toi maintenant. Laisse-moi jouer de la harpe. Je veux remercier Dieu pour la force qu'il m'a donnée. Encore une fois, pour gagner contre cet ours.
0: David est humblement attaché à Dieu. C'est dans sa solitude qu'il fait en secret l'expérience de la force et de la gloire de Dieu. Il aime honorer Dieu par sa musique à la harpe et cherche à lui plaire par son attitude. L'homme regarde à ce qui frappe les yeux, mais l'éternel Dieu regarde au cœur. À cette époque, le roi Saül gouverne sur le peuple de Dieu, le peuple d'Israël. Ce roi a une belle apparence. Il est grand et costaud. Cela attire le regard. Mais ce roi n'obéit pas à ce que Dieu demande. Alors Dieu envoie Samuel, un prophète, un homme qui parle de la part de Dieu pour une mission. Celle d'aller chez Isaïe à Bethléem pour nommer le nouveau roi.
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0: Praise à l'écoute. Tu es tout pour moi. Très très belle matinée à vous sur Phare FM.
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0: Bonjour à vous tous, j'espère que vous allez bien, vous nous découvrez peut-être à l'instant, et bien vous êtes arrivés au meilleur endroit pour passer une belle matinée, si je vous assure. On se retrouve comme chaque dimanche à 10h30 pour un temps de célébration. Un temps de célébration, c'est un partage, un temps de partage autour de la parole de Dieu. Et ce matin, eh bien, on va parler d'argent. Et oui, la Bible parle d'argent. La parole de Dieu est remplie de ces passages où on parle de dons, d'offrandes et de dîmes. Et c'est avec un pasteur éclairé que nous allons voir tout cela. C'est bien évidemment le pasteur Jean-Marie Ribet de l'église de la Porte Ouverte Chrétienne de Mulhouse qui nous partage cette thématique. C'est à 10h30, à ne rater sous aucun prétexte. Côté musique, c'est Abayam qui prend le relais juste après le jingle avec Éclair et Dirige. Très très belle écoute, très belle matinée à vous, que Dieu vous bénisse.

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2: Dans ce podcast, je voudrais vous parler de mon appel de puisatier dans le désert de la langue hébraïque. Un puisatier, c'est celui qui creuse et entretient des puits. Je ne suis pas un érudit ni un docteur de la loi, mais j'aime tout simplement partager avec d'autres ce que j'ai découvert en lisant ma Bible. Un peu comme quelqu'un dans le désert qui, pour étancher sa soif, creuse des puits pour y trouver de l'eau. Le mot puits, en fait, en hébreu se dit Be'er, comme dans la ville de Beersheba. Il se traduit par le puits des sept ou encore le puits du serment. L'origine du nom Beersheba remonte au patriarche Abraham, qui avait creusé un puits à cet endroit, mais le roi Abimelech l'avait réquisitionné pour ses troupeaux. Abraham avait offert sept agneaux au roi afin de lui prouver sa bonne foi, et Abimelech avait alors reconnu que le puits appartenait bien à Abraham. En hébreu, les mots ont le plus souvent une racine dite trilitaire, c'est-à-dire une racine composée de trois lettres, trois consonnes. Le mot Be'er, le puits, vient donc de la racine trilitaire Ba'ar, qui signifie non seulement un puits ou une source, mais aussi l'action de graver sur une tablette et aussi la notion d'expliquer les choses. Dans mes interventions, nous allons donc creuser des puits, en débutant par le puits du commencement, le premier mot de la Bible, Bereshit, et je vous invite à voir cela dans le prochain épisode.
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SOS Lyon, c'était Matt Marvan, Thomas Blanc, collectif SOS, bien évidemment que vous connaissez, il nous interprétait bien. Dans quelques instants, eh bien, c'est Bald Project déjà qui s'annonce dans la programmation. Aujourd'hui, on nous parle de deux personnages bien connus, Abraham et Melchisedec. Restez bien à l'écoute, vous en saurez plus d'ici quelques instants. Le temps pour nous d'écouter Sébastien Desmarais, Jimmy Lahaye, qui nous interprète Tel que je suis. Très très belle écoute, très belle matinée à vous sur Phare FM.

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0: et bienvenue à chacun d'entre vous. Il est précisément 10h, vous êtes au meilleur endroit pour passer une belle matinée. 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
2: restez vigilants et priez pour ne pas céder à la tentation.

Pardon, l'écoute sur Phare FM, c'était Celui qui règne. Pourquoi pas, et bien c'est votre rendez-vous dans quelques instants. Je veux faire sa volonté. C'est le titre que l'on va partager ce matin. Et bien, je sais que ça encouragera beaucoup d'entre nous. Restez bien à l'écoute. Côté musique, et bien on continue avec Anne Wilson, avec Chris Tomlin. C'est un duo qui nous interprète The Cross. Très très belle écoute, très belle matinée à vous sur Phare FM.

0: Parfois, on a l'impression qu'essayer de vivre sa foi, c'est comme suivre une liste de règles. Faire ce qu'il faut, éviter les erreurs et tout ira bien. Mais on n'est pas des robots, on est humains, avec nos contradictions, nos hauts et nos bas. 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Il dit « Je veux bien faire, mais je n'y arrive pas toujours. » Et pourtant, il ajoute « Ce que je veux, c'est faire la volonté de Dieu. » C'est-à-dire vivre ce que Dieu attend de moi. Et vous, est-ce que vous avez envie aujourd'hui de chercher ce que Dieu veut pour vous?
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2: Timothée, un talent à valoriser. Timothée, né au carrefour de deux cultures. Son père est grec, sa mère est juive et chrétienne. Il a une foi solide et sincère. Les anciens de son église discernent en lui un don de Dieu et le consacrent à son service. Malgré son jeune âge, Timothée devient un proche collaborateur de Paul. Celui-ci apprécie sa fidélité et son désintéressement et éprouve pour lui une grande affection. Timothée participe à l'évangélisation de nombreuses villes. Paul l'envoie comme son porte-parole pour affermir certaines églises. Il lui confie la belle responsabilité d'être un modèle par son attachement à Dieu. Dans deux lettres, Paul l'encourage à prendre de l'assurance, à cultiver le don qui est en lui et à payer le prix pour aller au bout de la course.
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0: collectif Pierre à l'écoute, c'était bien évidemment Souverain. Très bon dimanche à vous.
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0: 10h30, chose promise, chose due, ça y est, nous allons passer ce temps de célébration ensemble, un temps de partage de la parole de Dieu. Ce matin, on parle dons, offrandes et dîmes avec le pasteur Jean-Marie Ribet de l'église de la Porte Ouverte Chrétienne. Restez bien à l'écoute, restez bien attentifs, c'est très très très intéressant. Je suis sûr que vous allez évoluer peut-être dans votre mentalité, votre façon de penser à tout cela. Allez, on se retrouve nous bien autour de 11h45 pour un petit débrief de la matinée. Prenez soin de vous, bonne écoute et à tout à l'heure.
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4: Bonjour, bonjour à tous, je vous invite à vous lever. On va commencer ce chant par bénir l'Éternel.

Bonjour à chacun, j'espère que vous êtes contents d'être là. Tant mieux, moi aussi. Le thème aujourd'hui, j'aimerais parler des sous. Ah, oula. Mon titre c'est don, offrande, il va s'afficher sans doute, voilà, don, offrande, dîme, les finances de l'Église. Hein. Alors nous ici à l'APO, en général, on n'aime pas trop parler de ça, mais d'un autre côté, il faut quand même reconnaître que la Bible en parle et que dans le Nouveau Testament, j'ai compté à peu près, je crois, 150 références dans le Nouveau Testament, 150 références explicites à propos de questions d'argent ou d'état d'esprit autour de l'argent. Donc oui, on veut absolument pas, rassurez-vous, on veut absolument pas en parler dans le sens de faire des pressions, des appels, etc. Mais on peut pas non plus faire comme si la parole de Dieu n'en parlait pas. Alors on en parle très régulièrement, tous les 12 ans à peu près, je fais allusion à ce sujet. Je crois que la dernière fois j'avais prêché sur ça, il me semble qu'il y a une bonne douzaine d'années. Donc voilà. Et j'ai un petit livre qui s'appelle Dons et offrandes, qui j'ai écrit il y a, je sais pas, longtemps. J'ai regardé hier la photo de moi qui est derrière. Je me suis dit que quelqu'un va m'accuser de publicité mensongère. Mais encore qu'elle date pas de ça. Voilà, bref. Donc voilà, si ça vous intéresse, Dons et offrandes. C'est un petit livre qui récapitule ce qu'on trouve dans la Bible et dans le Nouveau Testament à ce sujet. Alors, pourquoi en parler ? Ben parce que, d'abord, premièrement, Jésus en a parlé. Voilà ce que dit Jésus. Jésus a parlé d'argent. Il s'est situé par rapport à l'argent d'une façon générale. Et on sait bien que lui-même n'était pas riche. Mais quand on dit ça, c'est à double tranchant, parce que je voudrais pas dire que Jésus n'était pauvre, parce que la notion d'être pauvre, ça laisse souvent entendre qu'il y a un manque. Or, Jésus n'a jamais manqué de rien. Il ne manquait de rien. Mais voilà, il s'est démarqué par rapport à ce sujet, et pour les pharisiens et un peu tout le monde autour de lui, même les disciples, étaient quelquefois étonné de sa position, et il était très content. Alors on pourrait, comme je disais tout à l'heure, on pourrait, si on voulait lire tous les références importantes dans le Nouveau Testament qui traitent de ça, alors on va y passer la journée. Donc j'en ai sélectionné juste deux ou trois. Par exemple, un jeune homme est venu trouver Jésus et C'était quelqu'un de sérieux qui voulait vraiment vivre quelque chose de profond avec Dieu. Et il est venu questionner Jésus. Il dit tout ce que je pouvais faire par rapport à la parole de Dieu, j'ai fait. Et en même temps, je sens qu'il manquait. Il me manque quelque chose, il me manque une dimension. Et on voit dans Matthieu 19, je lis juste les versets 21, 23, et Jésus lui dit, écoute, tu m'as parlé de comment on rentre dans le royaume des cieux, et la loi en parle, elle dit, voilà, tu pratiques, etc. Maintenant, je vais t'amener à une autre dimension, c'est la dimension de la perfection. Si tu veux être parfait, alors va, vends tout ce que tu as, tu le donnes aux pauvres et tu auras un trésor dans le ciel. Et puis viens, suis-moi. Alors, ayant entendu tout ça, le jeune homme s'en alla triste parce qu'il était bien riche. Et Jésus dit à ses disciples, voyez, c'est pas facile quand on est riche d'entrer dans le royaume des cieux. Et l'idée, je crois que qui se dégage de ce texte, c'est pas que c'est une vertu d'être pauvre et que c'est un tort d'être riche. Le vrai problème, c'est d'être libre ou pas libre. Et Jésus voulait amener ce jeune homme dans une dimension
où plus rien ne l'empêcherait de le suivre, lui, Jésus, de manière totale. Il lui a dit, le but, c'est pas va et vends tout. Le but, c'est suis-moi. Or, si quelque chose nous empêche de suivre Jésus, alors ce quelque chose est un obstacle, quoi que ce soit. Et chez ce jeune homme, c'est un problème de richesse. Et sa richesse était un obstacle à sa vie de disciple. Et je crois que ce que Dieu veut vraiment faire de nous, il est venu pour nous rendre libres. C'est pour la liberté que Christ nous a affranchis. Si quelque chose nous empêche d'être libres avec Jésus, alors c'est quelque chose qui est mauvais. Mais quelle que soit cette chose-là, la quantité, par rapport à ce qu'on donne, on a souvent un peu le réflexe de compter ce qui est donné par rapport à sa valeur en numéraire, à sa valeur en espèces sonnantes et trébuchantes. Et Jésus, là aussi, s'est démarqué de ça avec l'histoire que je suis sûr que vous voyez venir, avec l'histoire de l'offrande de cette veuve qui avait mis quelques sous. Marc 12, 41, 44, une dame est venue, elle a mis quelques sous. Jésus, s'étant assis vis-à-vis du tronc, regardait comment la foule y mettait de l'argent. Ça serait rigolo, imaginez que Sam s'assoit, il met une chaise à côté du tronc. Non, ça serait marrant, je trouve. Faudrait faire le coup une fois. Il s'assoit à côté du tronc et puis il regarde comment les gens mettent. Ça gêne un peu, hein. Je pense beaucoup ils remettent dans l'autre tronc à côté. Voilà. Donc Jésus regardait comment la foule y mettait de l'argent. Et alors des riches arrivaient et mettaient beaucoup. Ils arrivaient peut-être avec, ils sortaient de leur ceinture, parce qu'on l'attachait à la ceinture, une bourse avec des espèces. Et bien sûr, pour que tout le monde les voit, ils ne les mettaient pas discrètement. Ils versaient depuis en haut pour que ça fasse gling, gling, gling, gling. Et plusieurs mettaient beaucoup. Et une dame est venue, une pauvre veuve. Et elle a mis deux petites pièces, ce qu'on appellerait, nous, aujourd'hui, peut-être les pièces jaunes. Deux petites pièces, ça faisait le quart d'un sou. Je pense qu'avec ça, on n'allait pas loin, hein. Et Jésus appelle ses disciples, il dit, les gars, venez voir. Extraordinaire. Oh, ça m'a réjoui de voir cette dame mettre des sous dans le tronc. Oh, c'est formidable. Elle a mis beaucoup plus que tous ceux qui ont mis de l'argent dans le tronc. Eux, ils devaient se regarder étonnés. Jésus dit parce que eux ils ont mis de leur superflu et elle a mis de son nécessaire, ce qu'elle possède, tout ce qu'elle avait pour vivre. Et Jésus dit pas relativement, comparativement, non, pour lui c'est absolu. Il dit elle a mis plus que eux tous. Je sais pas si vous voulez dire plus que eux tous chacun ou plus que eux tous ensemble. Mais la quantité que Dieu reconnaît n'est donc pas le total de ce qui est écrit sur les billets et sur les pièces. C'est la qualité plus que la quantité. Et Jésus a dit, parce que cette dame, il a fait la différence entre ce qui est superflu et nécessaire. Imaginez que quelqu'un gagne, je sais pas moi, un petit salaire moyen, quelqu'un gagne 20 000 euros par mois, par exemple. Non, mais c'est un exemple. Bon, imaginez qu'il donne 2 000. Le trésorier de l'église, quand il fait les comptes, il trouve 2 000, il est content. Il dit, il a mis plus que tout le monde. Bon, l'autre, il lui reste plus que 18 000 maintenant pour vivre. Alors que vous avez une petite dame qui fait des ménages, et elle a mis un petit billet. Mais ce petit billet, pour elle, est un sacrifice. Parce qu'elle a aucun petit billet qui est en trop. Tous les petits billets servent à quelque chose. Aucun ne sert au divertissement, à la distraction. Non, tout est nécessaire. Et la valeur de ce qu'elle donne est plus forte. Avec Brigitte, moi je remercie Dieu d'avoir une femme qui était
qui est, avec qui j'ai été, on a toujours été d'accord à 100% pour ça. On a toujours dit, voilà, on fait passer le Seigneur en premier. Mais il y a eu des temps où on était, il y a eu des temps où on était réellement un peu pauvre quand même, hein, vraiment pauvre. Eh bien, vous savez, quand vous savez, on fonctionnait à flux tendu. Il n'y avait pas de matelas. Et en fin de mois, les derniers jours, je cherchais, et ça m'est arrivé des fois de retourner dans l'armoire, voir si dans une veste, il restait pas dans une poche, il restait pas un petit billet ou quelques pièces pour, voilà. Mais dans ces cas-là, tout est nécessaire, hein. Mais on avait décidé dès le début que la part qu'on donne au Seigneur, hein, on le donnait en entier au début du mois. Pour être sûr, parce qu'on se dit, si on attend la fin du mois, on risque des fois de se retrouver... Alors, dès le début, le salaire arrive vite, on dit, ce qu'on veut donner au Seigneur, on le donne en entier tout de suite. Comme ça, on est sûr que ça ne manquera pas. Et Dieu ne nous a jamais laissé manquer de rien. On a manqué de rien, c'était formidable. On raconte qu'un jour, un monsieur... Ça, c'est pour vous détendre un peu. Parce qu'il y en a qui sont un peu crispés, hein, quand on parle de ça. Alors je vous détends, tout va bien. Un monsieur dans une église, une petite église, un matin, il a mis une pièce, un billet dans le tronc quand l'offrande passait, et tout d'un coup il s'est aperçu, mince, je me suis trompé de poche. Parce que dans une poche il avait un billet de 200 euros et dans l'autre il avait un billet de 20 euros. Il s'est trompé de poche. Oula. Alors dès que le culte a été fini, il a foncé à la sacristie et il voit le trésorier qui est en train de compter. Il lui dit, frère, on se connaît, hein, j'ai fait une erreur de poche et j'ai mis le billet de 200 au lieu du billet de 20. Donc si ça ne te gêne pas de me rendre la monnaie. Alors l'autre, il l'avait déjà comptabilisé et pour une fois qu'il passait un billet de 200... Il n'avait pas bien envie de le rendre. Alors il lui dit, écoute, non, ça je peux pas, parce que ça c'est l'argent du Seigneur, il m'appartient pas. Bon, enfin, il lui a fait des embrouilles comme ça. Et il n'a pas voulu rendre l'argent. Alors l'autre était fâché, et finalement il est parti, il a dit, bon, en tout cas, voilà, au moins moi au ciel, j'aurai une récompense pour 200 euros. Le trésorier l'a rappelé, il lui a dit, non, tu auras une récompense pour 20, parce que ton intention c'était 20. Donc, ne vous trompez pas de poche. Ne vous trompez pas de poche. Mais, Luc rappelle dans le livre des Actes, c'est acte 20, rappelle dans le livre des Actes, c'est une parole de Jésus qui n'est pas citée dans les évangiles, mais qui a été retenue par la tradition orale et qui ressort dans le livre des Actes 20, 35. Le Seigneur a dit qu'il y a plus de bonheur, hein, à donner qu'à recevoir, hein. C'est comme, je veux pas dire un slogan, mais c'est comme une ligne générale, hein. Il y a plus de bonheur, hein, à donner qu'à recevoir, hein. Jésus lui-même vivait pauvrement. Deuxièmement, qu'est-ce que dit le Nouveau Testament? Eh bien, le Nouveau Testament parle beaucoup, l'apôtre Paul et tous les auteurs, hein, ont parlé quelquefois d'argent. Et alors, on peut lire par exemple un verset qui revient souvent, 2 Corinthiens 9, 7, Sam l'a cité tout à l'heure, que chacun donne comme il l'a résolu en son cœur, sans tristesse, ni contrainte, car Dieu aime celui qui donne avec joie. Nous, on dit souvent, je dis souvent ici à l'église, écoutez, si vous donnez, donnez ce que vous voulez, mais donnez avec joie. Nous ne voulons dans les troncs, nous ne voulons pas de l'argent triste. L'argent triste, on le veut pas. Nous, on est plutôt d'une culture un petit peu joyeuse ici. Hein, à l'APO, on aime la bonne humeur, on aime tout ce qui est sérieux et on aime la bonne humeur. Parce que Dieu est pas triste, c'est un Dieu de joie. Alors l'argent aussi, on veut de l'argent joyeux. Si vous avez des espèces tristes, alors gardez-les, s'il vous plaît. Gardez-les. Nous, on ne veut que de l'argent joyeux. Que de l'argent joyeux. Quand on veut que le comptable compte joyeusement. Voilà. Mais ce verset est intéressant parce que ce qui est intéressant dans ce verset, c'est que très souvent,
Il a été, c'est un verset qui est cité un petit peu sans préciser le contexte. En fait, dans 2 Corinthiens 9, l'apôtre Paul parle d'une collecte qui était faite, c'était un plan social pour les pauvres de la province de Judée, de Jérusalem. Et donc c'est une aide sociale. Et souvent, on cite ce verset pour attester l'idée de la dîme. J'y reviendrai tout à l'heure. Mais c'est tout à fait hors de propos parce qu'il n'est pas du tout question de dîme dans ce passage. 1 Timothée 6, 18-19, c'est une autre recommandation fondamentale sur l'argent. Paul dit, recommande-leur de faire du bien, d'être riche en bonnes œuvres, d'avoir de la libéralité, de la générosité, et de s'amasser ainsi pour l'avenir un trésor placé sur un fondement solide afin de saisir la vie éternelle. La libéralité et la générosité, les deux sont évidemment très liés. Je pense qu'on pourrait peut-être dire que la générosité se mesure à ce qu'on donne. La libéralité se mesure à ce qu'on garde. Ça va ? Merci. Et donc, la libéralité, c'est le fait de donner en étant, comme le nom l'indique, en étant totalement libre, sans retenue, sans calcul. On arrive au troisième moment, c'est une question un peu théorique, doctrinale, assez importante. La question de la dîme. Qu'est-ce que la dîme ? Alors la dîme, le mot vient de décima en latin, qui est le dixième. Donc la notion de la dîme, c'est une notion de la perception, le dixième. Donc la notion de la dîme, c'est une notion de la perception du dixième.

Donc ce sont les autres tribus qui doivent donner pour les entretenir. Donc s'ils donnent chacun le 10%, alors à ce moment-là, la tribu des Lévites vit pour le Seigneur, soutenue par les autres. Mais donc dans Nombre 18-21, on s'est attesté, je donne comme possession aux fils de Lévi toute dîme en Israël pour le service qu'ils font. Le service de la tente d'assignation. Donc c'est une loi qui fonctionne par rapport au culte israélite. La grande question c'est, est-ce que cette notion de la dîme doit être valable, est-ce qu'elle doit être imposée quelque part dans l'Église aujourd'hui? Et je suis obligé de dire, j'espère, ne choquer personne, peut-être sur le net en particulier, mais je suis obligé de dire que non, cette doctrine-là ne peut pas être telle qu'elle, appliquée sur la vie de l'Église locale aujourd'hui. Pourquoi ? Eh bien, tout simplement, déjà parce que dans le Nouveau Testament, rien ne dit jamais ça. C'est totalement absent du Nouveau Testament, cette notion de dîme, et parce que nous ne sommes pas dans le culte israélite, nous ne fonctionnons pas dans la loi. Les quelques allusions qu'il y a à la dîme dans le Nouveau Testament n'ont rien à voir avec le fonctionnement d'une église qui devrait l'imposer absolument. Je vous lis rapidement les quelques rares allusions à la dîme dans le Nouveau Testament. Vous avez par exemple Matthieu 23:23, Jésus parle aux scribes et aux pharisiens très sévèrement. Il leur dit « Malheur à vous, scribes et pharisiens hypocrites, parce que vous payez la dîme de la menthe, de l'aneth et du cumin, et vous laissez ce qui est plus important. » C'est-à-dire que c'est ironique de la part de Jésus. Il leur dit sur des points de détail minuscules, vous êtes scrupuleux, mais les grandes choses importantes, à vous donner la dîme de la menthe. C'est-à-dire que quand ils ramassaient la menthe dans leur jardin sur 10 brins, ils en donnaient un aux Lévites. C'est important, hein. Mais Jésus n'y met à côté de ça la compassion, l'amour des autres, etc. Alors ça, vous avez complètement oublié tout ça, vous en fichez royalement. Donc vous êtes scrupuleux sur des détails. Bien sûr, il dit que c'est là ce qu'il fallait pratiquer, bien sûr. C'est là ce qu'il fallait pratiquer sans négliger les autres choses. Pourquoi est-ce que Jésus dit qu'il devait pratiquer la dîme? Parce qu'ils sont des juifs sous la loi pratiquant le culte israélite. Vous avez, on va pas lire aussi, vous avez l'histoire du pharisien qui se vantait de donner la dîme de tous ses revenus, etc. Il avait raison dans le sens que ça faisait partie de son obéissance, mais ça ne le sanctifiait pas pour autant. Et puis après, vous avez la comparaison entre la dîme d'Abraham et celle de Lévi, qui est une comparaison pour montrer comment on est passé de l'ancienne alliance à la nouvelle. C'est tout ce qu'il y a sur la dîme en tant que telle dans le Nouveau Testament. Et si les apôtres avaient prêché la dîme, d'abord ça serait écrit, et ensuite ça se saurait, parce que ça aurait provoqué historiquement des troubles formidables, parce que les chrétiens, étant juifs au départ, devaient continuer de donner la dîme au temple. Ils auraient dû donner de nouveau une deuxième dîme à l'église. Et puis, il y avait tous les impôts qui venaient de la part du gouvernement romain, etc. Ça aurait été extraordinairement difficile. Mais cette imposition n'existe pas. Ce que nous avons lu, c'est que chacun donne libéralement, avec générosité, sans contrainte et avec joie. Alors quelquefois, je sais que quand je dis ça, quelques-uns sont soulagés. Ils se disent « Ouf, je peux donner beaucoup moins. » Alors, peut-être que je me suis mal fait comprendre. C'est pas tout à fait ce que j'ai dit. Ce que j'ai juste dit, c'est que on ne peut pas en faire un modèle impératif, hein, un modèle structurel, comme si c'était une imposition, comme si c'était un impôt quelque part. Il n'y a pas d'impôt. Que chacun donne librement, généreusement, avec

0: avec joie et sans contrainte. Hein. Et je pense que si on imposait la dîme, le principe de la dîme dans l'Église de Christ aujourd'hui, ben, de nouveau, par définition, ce serait une contrainte. Hein. C'est, si c'est une obligation, c'est une contrainte. Vous devez, tu dois. Or le fondement, c'est sans contrainte. Hein. Alors, est-ce que on va y venir tout à l'heure? Et est-ce qu'on donne plus, est-ce qu'on donne moins? C'est ce qu'on va voir tout à l'heure. En tout cas, moi je peux dire qu'avec Brigitte, nous avons, au début, on avait entendu l'expression de la dîme comme si c'était quelque chose d'absolument obligatoire. Donc on a dit, ben oui, bon, ok, formidable, pas de problème. Donc on a toujours donné la dîme. Et même quand après j'ai compris que cette référence n'est pas une référence obligatoire, et qu'on s'est dégagé de l'esprit un peu légaliste qu'il y a derrière ça. Donc on s'est dégagé de ça. Mais devant Dieu, on a jamais donné moins. On n'a jamais donné moins. C'est parce que c'est une référence. Moi je dis souvent, si les Juifs qui étaient sous la loi pouvaient donner la dîme, à combien plus forte raison nous qui avons bien plus reçu encore en Christ, à combien plus forte raison nous pouvons donner davantage. Ok, donc je sais que j'ai vu des fois des pasteurs qui étaient un peu inquiets quand j'ai prêché comme ça. Ils disaient oulala frère, c'est-à-dire que si on prêche plus la dîme, peut-être ça va moins rentrer. Eh bien, ben je dis écoute, je crois que vous avez tort. Je crois que vous avez tort parce que moi je crois qu'il y a bien des églises qui sont en difficulté financière parce qu'ils prêchent la dîme. Et s'ils prêchaient réellement ce que dit la parole de Dieu, la libéralité, alors ils vivraient mieux. Parce que le Seigneur a donné à certains la capacité de donner beaucoup. Si cette église ici, l'APO à Mulhouse, avait vécu sur la loi de la dîme, je suis certain que tous les travaux que nous avons faits, nous ne les aurions pas faits. Nous les avons faits parce que des gens ont été appelés, des frères et sœurs ont été appelés par Dieu à donner bien plus que la dîme. C'est pour ça que ces travaux ont pu se faire. Hein. Si ça avait été seulement dans les limites rétrécies de la dîme, on n'aurait jamais pu réaliser ça. Ça n'aurait jamais suffi. Mais vous pouvez remarquer, si vous étudiez un peu, souvent la dîme, on a l'impression que ceux qui la prêchent croient que c'est comme que depuis 2000 ans, depuis Christ, ça a toujours fonctionné comme ça. Mais vous ne retrouvez pas trace de cette doctrine dans les siècles précédents. Les réformateurs n'ont jamais mis les églises sous la dîme, jamais. Et les revivalistes n'en parlent jamais. Vous ne trouvez jamais de notion de la dîme chez Wesley, Finney, Moody, voilà. Ils ont toujours dit ce que dit la parole de Dieu. Ils disent que chacun donne librement, avec générosité, sans contrainte et avec joie. Et si chacun est conduit par le Saint-Esprit, alors chacun va donner ce que le Seigneur lui donne de donner. Et à ce moment-là, chacun va découvrir qu'il est libre, et qu'il peut faire ce que Dieu lui dit de faire. Si dans votre petite église, vous avez un banquier, eh bien, vous avez bien tort de prêcher la dîme. Parce qu'il vaudrait mieux lui enseigner qu'il a peut-être été rendu riche pour l'église. Et à lui tout seul, il est capable de faire bien plus que ce qu'est la dîme. Mais en tout cas, moi, personnellement, nous avec Brigitte, on n'a jamais fait moins et nous n'avons jamais manqué. Alors, des fois, on a vécu chichement. Mais l'apôtre Paul lui-même le dit. L'apôtre Paul disait par exemple, il dit, si nous avons la nourriture et le vêtement, cela nous suffira. Donc on est loin de théories où tout le monde devrait être riche, où tout le monde devrait être fort, beau, etc. Non. Paul disait que des fois il était dans la disette. C'est pas qu'il manquait de foi. C'est que dans ces moments-là, eh bien, le Seigneur le conduisait à expérimenter la vie de cette façon-là, comme Jésus a quelquefois été pauvre. Ceux qui prêchent toujours que tous les chrétiens devraient toujours être riches et en bonne santé, etc., ne regardent pas les Écritures. J'ai dit une fois quelqu'un, un peu ironiquement à quelqu'un qui me parlait comme ça de prospérité pour tout le monde, etc. J'ai dit, écoutez, c'est dommage que vous ayez pas vécu au temps de Jésus, vous l'auriez enseigné ça, il aurait pu au moins s'acheter un oreiller. Non, non, il faut regarder les choses telles qu'elles sont. Une fois, quand on était missionnaire au Tchad, et on avait vraiment des tout petits moyens. Et je me rappelle qu'on avait nos enfants étaient à Djamena. Quand on était à Djamena, il y avait un lycée français, et nos enfants étaient au lycée, tous les trois au lycée français. Ça allait lycée, c'est-à-dire que ça allait de la maternelle jusqu'au bac, quoi. Hein. Mais ils étaient tous les trois au lycée, et normalement c'était très très cher. Parce que ces lycées à l'extérieur, c'est pas comme ici en métropole, ils étaient très chers. Donc nous, ils y étaient parce que comme on était vu nos moyens, on était boursiers à 100%. Mais beaucoup des élèves quelques-uns venaient en Pajero avec chauffeur, etc. Donc nous, on était nos enfants étaient les petits pauvres de la maison. Quand je les amenais des fois à l'école, ça me faisait rire parce que nous on avait une vieille voiture les tôles tenaient pas toutes bien ensemble. Et alors, et dans les trous, il y avait beaucoup de trous devant le lycée, et dans tous les trous, elle faisait badaguing, badaguing. On croyait toujours qu'il y avait un morceau qui allait se séparer, quoi. Et alors, quand on arrivait, des fois, les enfants, comme c'était une voiture avec un plateau, ils étaient derrière, comme ils étaient... Il y avait ceux de l'autre famille, des missionnaires avec nous. Donc, ils étaient assis sur le plateau derrière, à l'air libre, quoi. Hein. Et alors, des fois, quand on arrivait, ils me disaient, « Papa, papa, c'est bon, laisse-nous au bout de la rue. » Ils avaient un peu honte, quand même. Ah, je disais, « Mais non, mes chéris, mais non, ça me fait plaisir de vous emmener jusque devant la porte. » Et alors, badagling, badagling, on arrivait comme ça devant la porte au milieu des voitures de luxe qu'il y avait là. Mais voilà. Et un jour, le directeur du lycée me dit, ils étaient là depuis 3 mois, c'était le premier semaine. Il me dit, Monsieur Ribet, est-ce que je pourrais avoir un entretien avec vous? Ah, je dis, bon, ouais, d'accord. Alors, jour fixé, je suis allé au rendez-vous dans son bureau. Il me dit, entrez. Il avait l'air, je sais pas, bizarre, gêné. Entré, et dès que je suis rentré, il a été vite fermé la porte. Je dis, oula, c'est sérieux, hein? Alors il me dit, voilà, asseyez-vous. Il était pas bien, hein? Il me dit, voilà, vous savez que vos enfants sont boursiers? Je dis, ben oui. Il me dit, mais on a regardé... les fiches de déclaration pour savoir qui est boursier, etc. Et donc, on a regardé dans vos fiches, ça. Et il me dit, voilà, ce que nous, on reçoit les bourses par année. C'est une enveloppe que l'État nous envoie. Une enveloppe pour tout le monde, donc on répartit. Mais à la fin, il y a toujours un reliquat. Et alors, et il était de plus en plus gêné, il me dit, on s'est demandé qu'est-ce qu'on devait faire de ce petit... reliquat. Et alors il nous a semblé que c'était peut-être vous qui pourriez en bénéficier le plus. Autrement dit, il avait identifié que j'étais le petit pauvre, quoi. Alors ça me gênait beaucoup, ça le gênait beaucoup de me dire ça. J'ai dit, oh, mais faut pas être gêné. Alors là, moi je suis pas gêné du tout. Et donc ils nous ont donné le reste de l'enveloppe. Et pour nous, c'était 4 mois de notre soutien mensuel. Une seule fois. Ouais, je suis sorti, j'étais content. J'étais content, je dis non, mais faut pas vous gêner. Non, non. Non, non, alors là, non, non, soyez pas gênés. Mais on a vu comment, vous voyez, comment Dieu pourvoit, il savait que c'était difficile. Et ben, hop, il a pourvu alors ça, c'était inattendu, hein. Mais voilà, le Seigneur prendra soin de vous. Mais, j'arrive à mon point numéro 4, c'est que les finances, c'est surtout un état d'esprit. Alors c'est dommage parce que là, ça reparaît pas bien. Normalement, j'avais écrit un état d'esprit, le premier esprit avec un petit E minuscule, et après, c'est un état d'esprit avec un grand E majuscule. C'est-à-dire que c'est un état de notre esprit, mais c'est un état de l'esprit de Dieu en nous. C'est ça qui fait la différence. Hein. En fait, chacun d'entre nous, chrétien ou non, tout le monde met son argent dans sa passion. Tout le monde met son argent dans ce qu'il aime. Avant d'être chrétien, peut-être quelques-uns d'entre nous étions des fumeurs. Il y a des gens qui fumaient beaucoup, peut-être même quotidiennement, et qui ont été débarrassés de ça par le Seigneur. Tiens, est-ce que je peux demander de lever la main à ceux qui ont été débarrassés de la cigarette, qui avant d'être chrétiens étaient des fumeurs, et maintenant vous êtes débarrassés de ça? Mais vous savez, des fois je me dis, on devrait envoyer des listes comme ça, des fois à la sécu, pour leur dire... Surtout ce que ça vous coûte après, surtout ce que ça coûte, et toutes les économies que l'Église évangélique fait faire à la sécu sur ça, j'ai envie de demander la dîme, moi. Hein? Nous sommes en bénédiction, l'Église est en bénédiction au monde. Hein? Si tout le monde vivait comme nous, il y aurait bien des choses qui iraient bien mieux. Voilà, on met son argent dans sa passion. Avant, ça choquait personne de savoir que quelqu'un, même pas très riche, mettait 200 euros par mois pour fumer. Et ça va vite, un paquet de clopes, c'est quoi, 10 euros, 10, 12, non? Hein? Il y en a qui savent bien, hein? Qui a dit 11,50? Donc, il y en a qui savent bien, bon, bref. Et donc, vous imaginez quelqu'un qui fumerait une quinzaine de cigarettes par jour, hein, ça lui coûte, au bas mot, ça lui coûte 200 euros par mois. Et tout le monde dit, oh, il ferait mieux de s'arrêter, mais personne dit que c'est fou. Le jour où il se convertit, il arrête la cigarette, il met un peu d'argent dans l'église, ouais, c'est ça, les sectes qui viennent vous piquer votre fric. Ah bon? Et la secte des bureaux de tabac, alors, ça marche pas. On met son argent dans ce qu'on aime. Et personne ne trouvait que c'était fou de dilapider, d'envoyer en fumée, et sa santé en fumée. Mais quand on donne pour ce qu'on aime dans l'église, hein, alors il y a des gens à qui ça paraît bizarre. Et on dépensait pour des tas de choses qui servaient à rien. Certains ont dépensé de l'argent pour acheter des biens de consommation qui en réalité ne sont que des vitrines de tape à l'œil. Je veux pas donner des exemples comme des voitures par exemple, mais j'en parle pas. Et ça sert à rien. Vous allez dans le même temps, d'un même point à un même point, exactement dans le même temps et dans les mêmes conditions, de confort. Même si la voiture vaut 200. Ah merde, je l'ai redit. On met son argent dans ce qu'on aime. Et moi, je trouve qu'il ne faut pas que nous ayons honte de dire que nous aimons Dieu. Que nous aimons le royaume de Dieu, que nous aimons les âmes, que nous aimons toutes les choses qui tournent, qui font partie des valeurs de ce que Dieu a fait. C'est pour l'amour de Dieu qu'on donne, c'est pour l'amour de son royaume, c'est pour l'amour de tout ce qui se fait. Nos finances correspondent à ce que nous avons envie naturellement. Quand quelqu'un a une passion pour quelque chose, ça lui paraît jamais trop cher. Des gens dépensent beaucoup des fois pour des pratiques de sport, je parle pas de choses illégitimes, mais des choses qui des fois peuvent coûter très cher. Et les gens disent, ah oui, oh, il aime ça, oh, il met tout dedans. Mais si jamais il se convertit et qu'il commence à donner la moitié à l'église, alors on trouve que c'est catastrophique, c'est incroyable, il s'est fait laver le cerveau, il s'est fait récupérer, etc. Mais c'est seulement qu'il a envie de mettre son argent dans quelque chose qui sert. Parce que là, nous, on met notre argent, on met nos finances dans des biens qui sont des biens éternels. Moi, je trouve que c'est mieux investi. C'est mieux investi. Les dividendes sont plus sérieux. Et nos finances viennent, c'est normal que nos finances, quand on est chrétien, viennent avant des envies naturelles, avant des envies de convoitise. Nous aimons notre prochain. Et quand on est dans cet état d'esprit avec l'esprit de Dieu qui est en nous, alors on n'est pas dans l'esprit de la peur. Pourquoi beaucoup de gens ne donnent pas, du reste, pas, je ne parle pas spécialement dans l'Église, mais même à l'extérieur, vous avez des gens qui ne donneront jamais rien à rien, parce qu'ils ont peur de manquer. Mais cette peur de manquer, elle leur est peut-être venue depuis tout petit. Depuis tout petit, ils ont eu, pour différentes raisons, ils ont eu peur d'être dans des difficultés, ça s'est gravé dans leur âme, faut faire gaffe à pas manquer. Et même, vous avez des gens qui sont millionnaires et qui sont toujours dans la peur de manquer. Parce que la peur de manquer, c'est quelque chose qui est gravé dans leur âme. Donc c'est une question d'âme. C'est pas une question d'argent. Quand bien même leur compte en banque grandirait, atteindrait des millions, ces millions-là ne sont pas des thérapies pour l'âme. C'est une thérapie que pour le compte bancaire, mais pas pour leur âme. Donc vous avez des gens qui ont été imprégnés de la peur de manquer et ils resteront, quel que soit leur état financier, tant que leur âme n'aura pas été traitée, ils restent avec ça. Et quand ils auraient des millions, des milliards, ils continuent d'avoir peur de manquer. Ça paraît absurde comme ça. Mais parce qu'on n'a pas traité la maladie au bon endroit. Mais si nous sommes dans cet état d'esprit, avec l'Esprit de Dieu qui nous donne d'aimer les choses du royaume de Dieu, alors on n'est plus dans la peur. On n'est plus dans la peur de manquer. Jésus nous a appris à compter sur lui. Il nous a appris que Dieu est décidé à pourvoir à nos besoins. Quand Jésus nous a appris à prier le Notre Père, donne-nous notre pain quotidien. Est-ce qu'il a pu nous donner cette forme de prière à Dieu sans que ce soit explicitement la promesse que Dieu pourvoira? Jésus nous a pas dit faites des prières et Dieu n'y répondra pas. S'il nous dit de faire cette prière, c'est parce que c'est une promesse que Dieu y répondra. Dieu veut nous donner notre pain quotidien. J'ai pas dit que ça inclut toujours le foie gras qu'on met dessus. On a parlé du pain quotidien. On a parlé, comme Jésus l'a dit à propos de la veuve, de la différence qu'il y a entre le nécessaire et le superflu. Mais comme Dieu nous aime, il nous donne aussi beaucoup de superflu. On a beaucoup, il nous a donné beaucoup, beaucoup de choses qui ne nous sont pas indispensables. Mais c'est juste parce qu'il aime. C'est comme des parents qui aiment faire des cadeaux à leurs enfants. Souvent, les cadeaux qu'on fait à nos enfants sont pas indispensables. Même sans ça, ils continuent de bien aller. Mais c'est juste parce que on aime leur montrer qu'on les aime. On aime leur montrer qu'on a de l'amour. Et Dieu aime qu'on aille bien. Donc il nous a donné beaucoup plus. Et quand on est dans cet état d'esprit, avec l'Esprit de Dieu en nous, alors aussi on est sorti des convoitises. Il y a des gens qui ont de la peine aussi de donner, parce que toutes les finances qu'ils ont sont pour eux la garantie de l'obtention des choses qu'ils convoitent. Et si on convoite beaucoup de choses et que ça nous paraît vraiment important, alors on veut pas s'en dessaisir, parce que c'est un but à atteindre, c'est une priorité. Mais si on est libéré par l'Esprit de Dieu de toute convoitise inutile, alors ce frein, ce verrou qui est mis sur les portefeuilles, il disparaît et l'amour du monde disparaît, et alors on commence à aimer ce qu'il donne. J'arrive au point 5, on donne, mais pourquoi? Concrètement, on donne à quoi? On donne où? Alors, souvent on dit, et je l'ai dit tout à l'heure moi-même, on dit on donne à l'Église. En fait, l'Église locale, c'est pas à l'Église locale qu'on donne. Ce qu'on donne, c'est on donne au Seigneur, et on donne pour que l'œuvre de Dieu se fasse. L'Église locale, c'est une structure, mais en elle-même, elle n'est jamais une fin en elle-même. C'est des gens qui vont monter au ciel, pas des structures administratives, et c'est même pas l'Église locale qui monte au ciel, c'est le corps de Christ. Alors l'Église, elle est normale, elle est nécessaire, la PO et toutes vos églises sont nécessaires, c'est des bonnes choses, mais c'est pas en tant que structure, elles ne sont pas une finalité en elles-mêmes. La finalité, c'est le corps de Christ. La finalité, c'est ce lien que Jésus tisse entre tous ceux qui fonctionnent avec lui. Donc si on donne dans ce cadre-là, ou dans d'autres, ou autrement, mais faites librement ce que Dieu vous donne à faire. Faites librement avec vos finances que Dieu vous donne. Vous savez, nous ici, on est arrivé à la conclusion, il y a longtemps, ça fait très longtemps, l'Église ici est arrivée à la conclusion que ce qui est nécessaire, c'est que ce soit l'Esprit de Dieu qui préside. L'Esprit de Dieu, pas des lois, pas des obligations. Il n'y a pas d'impôt dans l'Église évangélique. Il n'y a pas d'impôt. Il n'y a que la volonté de Dieu qui se fait dans les cœurs de chacun. Si vous donnez avec joie, super. Si vous donnez ailleurs, super. Si vous ne donnez pas, tant pis pour vous. C'est dommage, parce que c'est dommage pour vous. C'est dommage pour vous. Mais nous, il ne nous manquera rien. Parce que le Seigneur nous laissera manquer de rien. Vous savez, quand Dieu fait quelque chose, quelqu'un a dit, ce que Dieu commande, il le paye. Si vous allez au resto et que vous commandez quelque chose, c'est parce que vous avez l'argent pour payer après. Bon, je sais qu'il y en a qui se barrent en basket, mais normalement, ce qu'on commande, on le paye. Eh bien, Dieu nous demande de faire quelque chose, alors il ne manque pas de moyens. C'est pour ça que c'est ridicule d'imaginer qu'on va impressionner Dieu par la hauteur de nos dons. Quand quelqu'un est fier d'avoir donné tant, mais je pense que le Seigneur sourit et les anges rigolent. Les anges rigolent. Il dit, il a donné, je sais pas moi, admettons quelqu'un qui fait une obole, 1 million par exemple. Bon. Eh bien, mais pourquoi voulez-vous que ça impressionne le Seigneur? Lui, il a créé la terre, rien que dans la terre, il y a je sais pas combien de millions de tonnes d'or pur. Vous croyez, alors, vous allez impressionner Dieu avec votre petit million là? Hein? Un petit million, le Seigneur s'en fiche. Il s'en fiche de ton million. Il peut nous présenter des chiffres qu'on ne saurait même pas lire. On ne saura même pas lire. Il y a tellement de zéros, on ne sait plus où c'est. Donc, ce n'est pas ça que le Seigneur regarde. Ce qu'il regarde, c'est la qualité du cœur. C'est l'état de l'Esprit de Dieu en nous, qui nous donne un état d'esprit pour aimer ça. Alors, on donne pour quoi ? Ben, on donne pour le fonctionnement de l'Église. Et même là, des fois, quand des gens donnent à l'Église, ils disent « j'ai donné au Seigneur ». Même là, des fois, je dis « il faut nuancer un peu hein ». Parce que, par exemple, quand vous avez une part de ce que vous avez donné ici à l'Église sert au chauffage. Mais le chauffage, c'est pas pour chauffer les anges. Hein, hein ? On se l'est donné à qui ? Le chauffage, mais à nous. En ce moment-là, par les froids qu'il fait, j'aime mieux que tout le monde ait donné un petit peu et puis qu'il y ait un peu de chauffage. Hein. Donc on se l'est donné à nous-mêmes, en fait. Hein. Enfin, une petite part, voilà. Mais l'Église aussi, ce qu'on donne aussi, c'est parce que on donne aussi pour les pauvres, on donne aussi pour les besoins de toutes sortes, et on donne pour l'évangélisation. On donne pour qu'il y ait des pasteurs. Alors je sais qu'on s'adresse aussi à des églises dans lesquelles le pasteur ne peut pas, le ministère en place ne peut pas être rétribué par l'église, il travaille à l'extérieur, et frères, tous ceux qui sont dans ce cas-là, vous êtes courageux et quelquefois vraiment héroïques, et le Seigneur le voit, et vous en sait gré, et votre couronne se prépare au ciel. Mais s'il y a des pasteurs dans les églises, c'est parce que nous croyons que l'église, l'état de l'église dépend de la qualité, de la possibilité des ministères de se donner à ça. S'il y a des bergers qui peuvent vraiment s'occuper vraiment du troupeau, c'est mieux pour l'église. Et c'est mieux aussi pour que l'église grandisse. Il y a des moments où Papa Jean a fait tout ce qu'il a pu quand il était tout seul. Mais après, le troupeau grandissait, il fallait que quelqu'un l'aide. Et quand Sam a pris avec lui, après, il y a un moment où il fallait aussi qu'il y ait d'autres ministères qui s'ajoutent. Et le nombre des ministères a grandi, mais ils sont là pour que l'Église grandisse. C'est-à-dire, dit autrement, pour que beaucoup d'autres personnes puissent connaître aussi Jésus. même si tous les ministères ne sont pas directement des ministères d'évangélistes explicitement, l'ensemble de toute l'Église vise à ce que non seulement les chrétiens aillent bien et qu'ils grandissent, mais s'ils vont bien et qu'ils grandissent tous, alors l'Église globalement grandit. Quand un troupeau va bien, quand un troupeau de moutons va bien et quand toutes les brebis vont bien, alors dans ce troupeau, il va y avoir des agneaux, il va y avoir des petits, il va y avoir des nouveaux. Et ce troupeau, il grandit. Mais s'il grandit, un seul berger peut plus s'en occuper tout seul. Donc il faut qu'il ait un berger adjoint. Et puis d'autres, et puis d'autres. Et quand il y a vraiment un grand troupeau, alors il faut qu'il y ait beaucoup de... Il faut qu'il y ait un troupeau de bergers. Donc ce qui est donné en offrande dans une église locale, elle vise pas simplement à ce que des ministères s'occupent de vous pour vous coucouner régulièrement et pour que vous puissiez avoir des entretiens avec le pasteur. Bien sûr, tout ça en fait partie, mais c'est pour que globalement l'Église grandisse. Donc, quand on donne pour l'Église, on donne pour que le peuple de Dieu grandisse, pour que l'Église grandisse. Et je reviens à mon idée de tout à l'heure, c'est que on met ses finances dans ce qui nous passionne. Si l'Église vous passionne, si le royaume de Dieu vous passionne, si les valeurs de Dieu vous passionnent, si le salut des âmes vous passionne, alors ça vous passionne d'y contribuer. Maintenant, si vous dites, chacun fait comme il veut, alors évidemment, là, c'est pas pareil, hein. Tout dépend de ça. Même le Seigneur, 1 Corinthiens 9,14, Paul cite de nouveau une parole de Jésus qui n'est pas directement dans les évangiles. Il dit, le Seigneur a ordonné que ceux qui annoncent l'évangile vivent de l'évangile. C'est-à-dire qu'il apporte le principe que c'est normal, scripturairement, c'est normal que quelqu'un puisse être soutenu financièrement pour pouvoir travailler à plein temps pour l'œuvre de Dieu. C'est pas obligatoire dans le sens que, comme je l'ai dit tout à l'heure, il y a des cas où des pasteurs, des hommes de Dieu ont dû travailler. Et l'apôtre Paul lui-même a des fois travaillé. Il y a eu des temps où il a été obligé de reprendre son ancien métier. Et il a bien fait. Même dans Jean 21, quand l'apôtre Pierre, après la résurrection, et il s'est rendu compte à un moment, ils avaient rien à manger, il a dit, tiens, les gars, on va pêcher, ils sont tous seuls. Et ils ont bien fait. Ils ont bien fait, pourquoi ils ne seraient pas allés pêcher? Ils ont bien fait, l'apôtre Paul est bien retourné fabriquer des tentes quand il a eu besoin. Il a bien fait, et la preuve qu'il a bien fait, c'est qu'il avait un rendez-vous avec Jésus. Un magnifique rendez-vous avec Jésus. Donc, que des serviteurs de Dieu, des hommes de Dieu, doivent quelquefois travailler d'une manière séculière, c'est bien, mais quand c'est possible que le corps de Christ les libère pour qu'ils puissent être à plein temps, alors c'est toute l'œuvre de Dieu qui en bénéficie, c'est pas juste eux pour qu'ils soient plus confortables, c'est pour que l'œuvre de Dieu puisse grandir. J'arrive au point numéro 6, notre expérience dans l'Église de l'APO, eh bien, c'est que le Seigneur nous a laissé manquer de rien. Nous sommes souvent, on en parle avec l'équipe pastorale et quelquefois avec le dans la direction du CA. On est souvent émerveillé. On dit, le comptable nous donne les comptes et on dit mais c'est incroyable. Merci Seigneur. Le Seigneur pourvoit à tous les besoins. Alors on essaye. On prie et on veut vraiment être attentif pour faire de cet argent strictement ce que Dieu veut qu'on en fasse, hein, pour que ce soit pour qu'on agisse ni par incrédulité qui nous empêcherait de faire les œuvres que Dieu veut, ni par témérité qui nous ferait faire des œuvres que Dieu nous a pas demandées. Et on veut être juste dans la direction, dans ce que Dieu a dit. Et l'APO n'a jamais manqué de rien. Et si je parle ce matin d'argent, je vais vous rassurer, nous ne manquons de rien. Parce qu'il y en a qui se disent, où ça y est, s'ils parlent de sous, c'est que, à la fin, il y a un appel, ils vont nous dire combien il leur manque. Eh bien, je vais vous demander, eh bien, il nous manque rien. Voilà. OK? Il nous manque rien. Merci Seigneur. Nous sommes contents qu'il nous manque rien. Et nous sommes contents de penser qu'en 2026, par la grâce de Dieu, l'Église pourra faire ce que le Seigneur lui demandera de faire. Ni moins, ni plus. Juste ça. On n'a pas envie de faire des appels, on n'a pas envie de faire des collectes, etc. Et j'aimerais aussi rappeler que nos pasteurs, depuis Papa Jean et depuis ses 60 ans, les pasteurs de l'Église n'ont jamais acquis un patrimoine immobilier grâce à l'Église. Nos pasteurs ne sont pas devenus des richards. Moi, des fois, on montre des pasteurs dans certaines parties du monde, des pasteurs qui sont devenus des fois excessivement riches, millionnaires, et ça prouve, peut-être, certains disent, la qualité de leur ministère. Eh bien, on fonctionne pas comme ça. Moi, je m'en fiche que quelqu'un, si un pasteur est très riche, après tout, en quoi ça me concerne? C'est sa vie privée. Pourquoi ça nous intéresserait? On n'a même pas besoin de s'intéresser de ça. Ça m'intéresse pas. La seule chose où là, je trouve peut-être que bibliquement, il y a quelque chose à dire, c'est si c'est le ministère qui a rendu quelqu'un riche. Et ça me pose question. Parce que ça, c'est pas conforme. Si quelqu'un était très riche avant, il est resté riche, ou s'il a hérité d'un tonton en Amérique qui lui a légué une compagnie pétrolière, je sais pas. Bon, c'est son problème. Ce qu'il en fait, c'est son problème. Mais si c'est le ministère qui lui a permis de rentrer dans le Rebuy Ministries, je sais pas quoi, ça pose question. Parce que ça, c'est pas dans l'état d'esprit et c'est pas ce qui est dit dans la Bible. Donc, avec ce genre de choses, moi, je garde toujours un peu de recul. Et aussi, on rappelle aussi de temps en temps à nos chers frères et sœurs qui sont sur le net avec nous. On dit, écoutez, nous, on n'a pas développé Internet pour que vous ameniez des sous. Donc, si vous avez une église locale, tous ceux qui nous regardent aujourd'hui ou en replay, si vous avez une église locale, alors c'est votre église locale que vous devez en priorité soutenir. Soutenez votre église locale. Nous, on veut pas du tout détourner l'argent de qui que ce soit. Ce qu'on aime, c'est que le royaume de Dieu grandisse. Le royaume de Dieu, c'est pas notre boutique. Le royaume de Dieu, c'est grand, le royaume de Dieu. Et on aime que le royaume de Dieu grandisse. Conclusion 7, marcher par l'esprit. Alors là c'est vraiment un E majuscule. Marcher avec foi. Soyez sûr dans votre gestion de vos finances, soyez sûr que Jésus prend soin de vous. Parce que si quelqu'un n'est pas sûr que Jésus prend soin de lui, alors forcément, il a peur. Et s'il a peur, forcément, il garde la main sur le portefeuille. Hein? Parce qu'il dit, après, ça va me manquer. Mais si on est sûr que Dieu prend soin de nous, quand bien même un jour, Dieu nous dirait, tiens, aujourd'hui, donne tout ce que tu as. Frères et sœurs, si on a de la maturité spirituelle, on peut le faire. Pourquoi? Parce qu'on sait que Dieu ne nous l'arrache pas pour après se complaire à nous voir dans la détresse. Il veut nous faire une expérience, et après, comme avant on manquait de rien, après on manquera de rien non plus. C'est juste parce qu'on n'a pas beaucoup de confiance en Dieu qu'on regarde, qu'on hésite, qu'on compare, qu'on se demande. En fait, souvent nous disons non, mais rien ne nous appartient. Rien ne nous appartient. Même notre corps. L'apôtre Paul dit, votre corps ne vous appartient pas. Alors si même mon corps m'appartient pas, ce qu'il y a dessus m'appartient pas non plus. Et ce qu'il y a dans la poche ici m'appartient pas non plus. Tout est à lui. Et si je suis sûr qu'il prend soin de moi, si je suis sûr qu'il me manquera rien, seulement c'est cette dimension-là qu'il nous faut acquérir. Et puis marcher dans l'obéissance. Faire ce qu'il nous demande. Rien que faire ce qu'il nous demande. Et puis aimer notre prochain. Aimer Dieu. Comment est-ce qu'on peut dire qu'on aime Dieu et puis qu'on veut rien lui consacrer? C'est pas possible. Comment on pourrait dire qu'on aime le royaume de Dieu et on veut pas mettre un sou dedans? Comment on peut dire qu'on aime son prochain et on veut pas mettre quelques monnaies pour financer une campagne d'évangélisation? Bien, il y a un problème. On n'est pas dans le vrai. Il nous faut aimer Dieu de tout notre cœur. On va prier pour tout ça. Écoutez, en tout cas, j'espère, j'espère, euh, J'espère ne pas m'être fait mal comprendre, hein, parce que souvent quand on aborde ces questions, on laisse quelquefois l'impression qu'on veut mettre des gens, les chrétiens, les auditeurs, qu'on veut les mettre sous des obligations, etc. Et franchement, c'est vraiment pas notre état d'esprit. Ce qu'on aimerait, c'est que chacun soit totalement libre pour faire totalement librement ce que le Seigneur lui donne. Et si tout ça fonctionne comme ça dans notre vie, alors quelle gloire ce sera, mais quelle satisfaction, quel épanouissement aussi pour nous. Jésus est venu pour nous libérer. On va prier quelques instants. Seigneur, je te prie de bénir tous mes chers frères et sœurs qui sont là ce matin. Je sais que pour quelques-uns, ces questions peuvent être difficiles. Mais je te prie, Seigneur, qu'ils puissent vraiment avoir cette révélation que Jésus est venu afin de libérer. Et quelques-uns ont besoin d'être libérés du matérialisme. Le matérialisme qui entend vous priver de la communion avec l'Esprit de Dieu. Seigneur, je te prie de bénir ceux qui ont besoin d'être libérés du matérialisme. Je te prie de bénir ceux qui ont besoin d'être libérés du légalisme, qui ont certes toujours donné, mais parce qu'ils croyaient que c'était obligatoire. Ils n'ont pas donné librement, ils ont donné sous une contrainte. Permets-leur de donner ce qu'ils veulent, ce qu'ils doivent, ce que tu leur demandes, mais librement. Librement. Seigneur, je te prie pour ceux qui ont besoin d'être libérés d'un égocentrisme qui les rend indifférents à ce qui se passe autour d'eux et qui n'ont pas conscience que le Seigneur leur a aussi donné de participer à l'œuvre de Dieu. Seigneur, Seigneur, quelques-uns ont besoin d'être libérés de tout ça. Seigneur, je pense aussi que quelques-uns, quelques frères et sœurs, voilà, le Seigneur me montre que, me rappelle qu'il y a des gens qui ont besoin d'être libérés, d'avoir été blessés sur ce sujet, et en particulier blessés dans des églises où ils ont senti à un moment qu'ils ont été manipulés, utilisés. Ils n'ont pas été perçus comme des gens, mais comme des portefeuilles qui pouvaient s'ouvrir. Hein. Et vous avez été choqué, vous avez été déçu, vous vous êtes senti simplement comme utilisé. Mais regardez à Jésus. C'est lui qui peut vous rétablir, hein, vous consoler. Seigneur, te prie que, en particulier, tous les frères et sœurs ici ce matin, nous puissions tous vivre dans cette liberté glorieuse des enfants de Dieu. Je prie que cette Église puisse toujours continuer en étant conduite par l'Esprit de Dieu pour faire tout ce que tu nous demandes de faire. Que l'équipe pastorale en particulier, le CA, les administrateurs, puissent être vraiment remplis du Saint-Esprit pour faire cette œuvre au nom de Jésus. Merci Seigneur. Amen. Amen.
1: Amen. Amen. Pouvons-nous nous lever ? Et on va terminer par ce cantique qui est très explicite et qui dit « Oui, prends tout Seigneur ». Qui est d'accord avec ça ? Alors, on va voir si vous le chantez vraiment aussi.

0: Nous te bénissons de ce que nous avons la grâce de pouvoir vivre pour toi. Quelle joie!
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3: Et vous avez envie de réagir à tout cela, vous avez peut-être des questions, direction votre téléphone avec 0652 300 342 comme numéro pour envoyer votre message ou un message WhatsApp. 0652 300 342 et vous mettez simplement Jérôme, voilà ce que j'aimerais te demander ou ce que j'aimerais te partager et je me ferai un plaisir de vous répondre tout au long de la semaine, bien évidemment. Allez, la suite, c'est en musique maintenant, la dernière partie de cette matinée. Matt Marvan, Sandra Kwame et bien d'autres. Très très belle écoute, très belle matinée à vous sur Phare FM, bien évidemment.

Chris Domlin qui vient quasiment clôturer cette matinée passée ensemble. En tous les cas, on se donne rendez-vous dimanche prochain à 7h midi pour un temps de célébration toujours à 10h30. Prenez soin de vous, que Dieu vous garde et vous bénisse vraiment richement. La suite, c'est avec Elise Momaton qui nous interprète Souffle sur moi. Bon dimanche, que Dieu vous bénisse.

0: nous sommes le dimanche 7 juin. J'espère que vous allez bien, que là où vous êtes, tout se passe bien. C'est Daniel avec vous, nous sommes ensemble jusqu'à 18h. Puisque nous venons de passer la barre à 10 midi et juste avant de retrouver la Bible, c'est l'actualité qui vous donne rendez-vous en compagnie de Lina Sidi Moussa. Bonjour Lina.
1: Bonjour à tous. Plus d'1,2 million de personnes rassemblées dans les rues de Madrid. Des centaines de milliers de fidèles catholiques qui vont assister à une grande messe publique célébrée par le pape Léon XIV, présent en Espagne pour quelques jours. Les autorités ont mis en place un vaste dispositif de sécurité pour l'événement. Retour en France, plusieurs marches blanches ce dimanche. La première en cette fin de matinée en Mayenne à Laval, en hommage à Mélanie, cette femme tuée par son ex-conjoint. La seconde cet après-midi. Midi en mémoire de la petite Liana Florence dans le Gers, cette jeune collégienne de 11 ans dont le corps a été retrouvé jeudi. Aucune présence politique n'est souhaitée selon la famille, sauf celle des maires locaux. Plus de 150 emplois vont être créés. Safran annonce dans les colonnes de la Tribune dimanche un investissement de 120 millions d'euros pour augmenter les capacités de son site de Montluçon dans l'Allier. C'est ici que sont produits des équipements de pointe destinés à guider des avions ou encore des bombes. Un mot de sport et le tennis d'abord. Et à Roland-Garros, au lendemain du sacre inédit de la Russe, Mira Andreeva chez les femmes, la finale homme cet après-midi. Duel entre l'Allemand Alexander Zverev et l'Italien Flavio Cobolli. C'est à 15h. Et puis à la même heure, le Grand Prix de Monaco en Formule 1, Kimi Antonelli partira en pole position cet après-midi.

0: devant Max Verstappen, Lewis Hamilton et le monégasque Charles Leclerc. Voilà pour l'essentiel, bonne journée à notre écoute.
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0: sur FM, c'était le titre OK de Forest Frank.
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0: Et c'est dimanche sur Phare FM, je vous souhaite la bienvenue. Si vous nous rejoignez, c'est Daniel avec vous et nous allons être ensemble jusqu'à 18h. En tout cas, ça me fait super plaisir d'être là en votre compagnie et de vous envoyer le meilleur de la musique, bien sûr, avec One Republic et Give Me Something, ainsi que Open et Vol. Ne manquez pas également votre rendez-vous témoignage. Dieu s'intéresse à vous d'ici quelques instants. Vous êtes sur Phare FM et vous avez raison.

0: Dieu s'intéresse à vous. Écoutez.
1: Un jour, mon frère vient me voir. Il avait une voiture en panne d'un client. Il me dit, viens, on va aller la chercher. Il fallait lever la voiture pour la poser sur la remorque. Et j'avais des grands cerisiers. Sur un de ces gros cerisiers, j'avais accroché un palan pour lever cette voiture. Et j'avais étayé la branche de cet arbre avec des poutres. Il y avait les enfants. Ma fille avait 2 ans. Mon garçon avait 4 ans. Il y avait le chien. Tout le monde était content dans tout ce mouvement. Et j'ai buté dans une des poutres qui est tombée sur la tête de la petite. Tout le film de ma vie m'est repassé avec une lucidité, une clarté en quelques millièmes de seconde. J'ai dit, Dieu, si tu existes, je te demande une preuve. Je te demande que demain cet enfant n'ait plus rien et à ce moment-là, je te donnerai ma vie. J'ai donc enlevé la poutre. Le clou était rentré de 2 cm dans le crâne. On l'a transporté à l'hôpital et le médecin me dit, vous avez une chance inouïe. Le clou a glissé contre la boîte crânienne. Ah, je me suis dit, tiens, c'est le hasard. Et le lendemain matin, l'enfant se lève, aussi pétillante, pleine de vie, comme si rien n'était. Un soir, ma femme me dit, prie, c'est le Seigneur qui a guéri la petite. Eh bien, j'ai simplement dit, oui, Jésus, c'est toi qui as fait ça. Ce que le yoga m'avait pas apporté, ce que la méditation m'avait pas apporté, ce que l'anthroposophie m'avait pas apporté, Jésus, en un instant, me l'a apporté.
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2: Il y a des gâteaux qu'on garde pour soi, et puis il y a ceux qu'on coupe avec joie pour les partager autour de la table. Et bien aujourd'hui, je vous propose un gâteau au miel et aux fruits secs. Un dessert simple mais généreux qui nous parle justement de la générosité. Il est écrit que chacun donne comme il l'a résolu en son cœur, sans tristesse ni contrainte, car Dieu aime celui qui donne avec joie. Vous savez, le miel représente cette douceur que l'on peut apporter aux autres. Les fruits secs évoquent les petites ressources que nous possédons tous, même modestes. La farine symbolise notre quotidien et les amandes rappellent ces graines de bonté qui peuvent grandir lorsqu'on accepte de partager. On mélange les ingrédients, on verse la pâte, puis le gâteau gonfle pendant la cuisson. Et c'est ça qui est beau avec la générosité. Plus on partage, et bien plus la joie grandit. Tu sais, être généreux, ce n'est pas seulement donner beaucoup. Parfois, un mot d'encouragement, un peu de temps, une attention sincère peuvent nourrir profondément quelqu'un. Comme un gâteau partagé avec plusieurs personnes, et bien la générosité crée de la chaleur, du lien et de la vie. Alors aujourd'hui, demande-toi, qu'est-ce que je peux offrir autour de moi ? Parce qu'un cœur généreux laisse toujours un goût de douceur derrière lui. Je te dis à très bientôt dans les recettes de Sarah.
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0: Love You Till Death, c'était la nouveauté de Forest Black sur Phare FM.
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0: Et c'est dimanche sur Phare FM. Bon appétit si vous êtes à table. Je vous propose de retrouver Ben Reeves tout de suite avec le titre Devil Drive. Nous avons également Gio et Del Mac avec Oxygène. Merci d'avoir choisi Phare FM.

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1: La Bible dit dans Jean chapitre 6, verset 63, « Les paroles que moi, je vous ai dites, sont esprit et sont vie. » Bonjour. Jésus est appelé « Rabbi » 11 fois dans les évangiles. Mais il était un rabbin particulier. Dans l'évangile de Jean, il répète 2 fois « en vérité, je vous le dis ». Si Jésus était différent des autres rabbins, c'est parce qu'il était Dieu incarné. Paul dira « Christ en qui sont cachés tous les trésors de la sagesse et de la connaissance ». Les pères de l'Église primitive disaient volontiers « Les évangiles sont un fleuve où un moucheron peut nager et où un éléphant peut se noyer ». Ces récits de la vie et de l'enseignement du Christ ont eu un tel impact sur le monde qu'ils ont été traduits en 2527 langues. Le deuxième livre le plus traduit, Don Quichotte, a été traduit dans une 60aine de langues. À ce jour, la Bible reste le livre le plus vendu de tous les temps. Dans les milieux universitaires, les chercheurs comptabilisent la fréquence à laquelle leurs articles sont cités par leurs confrères. Cette année, l'impact intellectuel de Jésus est sans précédent. Pourquoi ? Parce que quand tout le reste échoue, la parole de Dieu agit. Jésus l'a expliqué ainsi. C'est l'Esprit qui fait vivre. La chair ne sert de rien. Les paroles que moi, je vous ai dites, sont esprit et sont vie. Tout enseignant connaît bien la question qui revient le plus souvent en classe. Est-ce qu'on aura ça à l'examen final ? Si tu veux réussir et entendre « Bravo !» de la part de Jésus, ton professeur, plonge-toi dans la parole de Dieu chaque jour et laisse-la imprégner ta vie.
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4: L'affection que les animateurs portent aux auditeurs, donc notamment l'invitation à la prière, ça m'a énormément touchée, les mots d'encouragement, le fait qu'on peut interagir avec les animateurs directement via le WhatsApp par exemple, ou via les réseaux sociaux. Donc, ce qui pouvait me toucher, c'est aussi les chroniques d'encouragement, comme la parole du jour, le fait de les entendre régulièrement dans la journée, ça a été source d'encouragement pour moi.
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C'était Hope, le titre de Nick Jonas en compagnie de Brandon Lake. Je vous propose juste avant 13h de retrouver If You Know, You Know, le titre d'Elevation Rhythm, ainsi que votre rendez-vous homme-femme mode d'emploi. Merci à vous.

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1: Notre thématique du jour, la lettre de pardon.
2: Le pardon, ce n'est pas quelque chose qui est négociable. C'est vraiment entre Dieu et moi. J'ai pas besoin d'attendre que la personne qui m'a offensé vienne me demander pardon pour finalement lui pardonner aussi. La priorité, c'est j'ai besoin de rétablir ma relation avec Dieu parce que la Bible nous dit que si je ne pardonne pas, eh bien je ne suis plus pardonné non plus. Donc c'est extrêmement important de comprendre cela et je prends conscience que je dois en premier pardonner.
1: Donc on vous conseille d'écrire une lettre à la personne qui vous a fait du mal. Bien sûr, on n'envoie pas la lettre.
2: Jamais.
1: C'est entre Dieu et moi. Vous mettez devant une feuille blanche, vous demandez au Saint-Esprit de vous aider et vous attaquer. Mettez le nom de la personne, cher machin. La première partie est vraiment faite pour vider le pus qui est dans la plaie. Tu m'as blessé, tu as été injuste, quand tu as dit ça, vous videz le pus. Si vous avez envie de dire des gros mots, lâchez-vous. On est en train de vider une plaie qui s'infecte.
2: Il faut absolument libérer vos émotions à cet endroit-là afin de ne pas vaincre le processus et que vous vous retrouviez avec les mêmes choses qui reviennent en permanence où le pus a regrandi.
1: Et puis ensuite, il faut prendre la décision de pardonner. Maintenant que vous avez regardé en face la douleur, extrêmement important de prendre le temps de dire maintenant, machin, je te pardonne pour toutes ces choses-là qui m'ont fait tellement de mal et qui ont pourri ma vie et mon cœur. Et puis ensuite, on parle à Dieu. Seigneur, dans ta parole, tu me demandes de pardonner. Je l'avais pas tout à fait fait, mais maintenant c'est fait. J'ai pardonné. Merci de me pardonner aussi et que notre relation puisse redevenir celle que tu veux.
2: Alors vous allez écrire ces parties-là sur des feuilles séparées, puis vous allez prendre une autre feuille, très important. Et maintenant que j'ai pardonné, voilà, je vais être différent ou différente de telle et telle manière dans ma relation avec cette personne, ne serait-ce que quand je pense à cette personne, au lieu de lui vouloir du mal, je vais maintenant bénir cette personne. Voilà, chaque fois que je penserai à elle, que je devrais lui parler, ou bien que je me retrouverai dans une situation similaire, je vais décider de bénir cette personne, et puis voilà comment je vais réagir. Et en fait, cette partie-là, elle est extrêmement importante, parce que c'est celle où vous allez vous reconstruire et vous sortez de votre position de victime. Vous n'êtes plus une victime, vous prenez la victoire. Ensuite, quand vous avez terminé d'écrire cela, vous vous mettez seul dans une pièce, vous installez une chaise vide face à vous et puis vous allez inviter symboliquement la personne à qui vous avez écrit la lettre à s'asseoir sur cette chaise en lui parlant à haute voix. Alors ça fait bizarre, vraiment, je sais, les premières secondes, puis après ça va aller tout seul. Puis vous lisez la lettre à haute voix, il y aura des émotions, laissez-les se dérouler. Et puis quand vous avez fini de lire cette lettre, bien, vous allez séparer les premières parties de la dernière et vous allez brûler les premières parties. Symboliquement, c'est comme une purification par le feu. Puis aussi, une fois que c'est réduit en cendres, on peut plus rattraper le papier. Et c'est une promesse, je n'irai plus jamais reprendre ces choses que j'ai pardonnées pour leur redonner de la vie. Par contre, vous allez garder avec vous la dernière partie et puis chaque fois que vous sentez des émotions négatives qui commencent à être pardonnées pour leur redonner de la vie. Qui commence à essayer de revenir,

0: 13h, bienvenue si vous nous rejoignez, c'est Daniel avec vous et nous allons être ensemble jusqu'à 18h. 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

0: Et c'était Andrew Rip en compagnie de Jarvis Campbell pour le titre Hold Me Up.
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0: C'est dimanche sur Fair FM, on a passé la barre dès 13h, bienvenue si vous nous rejoignez, excellent début d'après-midi. Thibaut Geyer arrive pour vous accompagner, c'est dans allez, une petite dizaine de minutes dans son rendez-vous La Vie La Vraie. D'ici la place au son de Miles Smith, Stay, ainsi que Jérémy Frérot et revoir.

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2: Un jour, alors que j'étais dans une assemblée générale, en général, c'est pas les meilleurs moments de nos vies, hein. 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

0: La saison des salons de mariage est ouverte à travers l'Hexagone et au-delà des tendances, les futurs mariés peuvent parfois se sentir seuls et perdus face aux nombreux prestataires nécessaires pour réaliser cette journée selon leurs rêves. Qui plus est, peut-être, lorsque la dimension spirituelle entre en compte. Dans cet avoir aujourd'hui, Laetitia Nébier nous présente son planificateur de mariage chrétien. Bonjour.
1: Bonjour, Johan.
0: Sorte de package complet pour anticiper et accompagner l'organisation d'un mariage. Dites-nous, de quoi est-il fait et comment il peut aider les fiancés du 21e siècle?
1: Alors, c'est un planificateur. Aujourd'hui, on en voit beaucoup pour planifier sa vie, pour planifier ses moments de prière, etc. Et en fait, ce livre est là pour planifier tout le mariage. Et il y a toutes les étapes, vraiment de A à Z.
0: Cette rubrique avec des versets bibliques, des illustrations pour indiquer que Dieu n'est pas uniquement là pour la cérémonie, mais aussi présent dans tous les préparatifs du mariage, hein, c'est ça?
1: Vraiment. Donc on rappelle que Dieu est là dans les moindres détails, dans les tenues, dans la recherche, par exemple, des bagues de mariée, dans tous les moindres détails. Et j'ai ajouté les versets qui correspondaient.
0: À quel moment doit-on prendre ce planificateur de mariage lorsqu'on décide de se marier?
1: Dès qu'on a le projet de vouloir se marier. Donc, messieurs, si vous avez envie de... Voilà, c'est le moment, la saison, de demander madame en mariage, mais pensez-y justement de, peut-être à le lui offrir. Vraiment au début, ne faites pas à la fin. Ça accompagne de A à Z. Il y a toutes les questions à poser, par exemple, si vous rencontrez le traiteur, quelles questions à poser pour le traiteur, qu'est-ce que je dois faire 6 mois avant, ou les dépenses, les noter précisément, par exemple.
0: Pour en savoir plus sur le planificateur de mariage chrétien et le pack complet, comprenant notamment un stylo assorti, un mug personnalisé, direction lamouraucentre.com. Laetitia Nébier, merci de votre venue sur Phare FM.
1: Merci à vous, ça m'a fait très plaisir, c'est gentil.
0: Au revoir.
1: Au revoir, à bientôt.
0: La famille parfaite n'existe pas. Aujourd'hui, dans C'est à lire, je reçois Sarah Chauperlé, auteure du livre autobiographique Moi, belle-mère ordinaire, paru aux éditions du Cerf en juin 2022. Bonjour.
2: Bonjour.
0: Éducatrice spécialisée et coordinatrice d'une association qui vient en aide aux familles de votre ville, vous êtes une épouse et vous décrivez comme une mère de 4 enfants et maman de cœur d'une autre enfant. Et ça, c'est en importance.
2: Oui, effectivement, je suis une belle-mère de Victoria, qui a 17 ans, voilà, qui vit avec nous tous les jours.
0: Dans cet ouvrage, il est donc question de vos propres défis quotidiens en tant que famille recomposée et paramètre non des moindres, famille recomposée chrétienne.
2: Je pense qu'aujourd'hui, vivre en famille recomposée, c'est quelque chose de complexe. Le regard que porte l'Église n'est pas toujours bienveillant ou en tout cas, ne savent pas forcément comment se comporter avec nous.
0: La question de filiation est au cœur de l'actualité. À qui est-ce que s'adresse cet ouvrage et pourquoi l'avoir écrit?
2: Alors cet ouvrage s'adresse à 2 publics. Le premier public, c'est des personnes qui sont dans ma situation, donc des beaux-pères et des belles-mères qui vivent du coup au quotidien avec des enfants qui ne sont pas les leurs. Je leur donne des clés pour les aider à vivre au mieux cette situation. Le deuxième public est plus tourné vers les églises. Aujourd'hui, de plus en plus, on en a, donc dans les églises, des familles recomposées. Et la question, c'est quel regard vous portez sur ces familles, comment vous les accueillez. Et je pense que ce livre peut vraiment leur permettre de prendre conscience que ce n'est pas si simple que ça. Ils ont un rôle à jouer aussi auprès d'eux.
0: Moi, belle-mère ordinaire, vivre le plan de Dieu dans une famille recomposée, c'est à retrouver notamment sur editionducerf.fr au pluriel. Merci Sarah Chauperlet de nous avoir apporté votre éclairage sur le sujet sur Phare FM.
2: Merci à vous.
0: Et bonne continuation.
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0: Alexander Pappas avec sa nouveauté Hands Up. 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
0: 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Vous êtes sur Phare FM, on a passé les 13h30. Nous avons eu derrière nous une magnifique semaine de Radio Don où vous avez juste été formidable. Merci encore pour tout votre investissement, pour tout ce que vous nous avez apporté. Et merci pour vos témoignages et vos prières, ça nous a vraiment porté tout au long de cette semaine de Radio Don. Moi, ce que je vous propose à présent, c'est de partir en compagnie d'un excellent duo, c'est Big Flo et Oli avec Sur la Lune. On aura également Jeremy Camp et Reflector. Et ne manquez surtout pas votre rendez-vous, tout ce que je devrais savoir sur la prière dans quelques minutes.

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2: Je peux prier. Quand nous prions, nous parlons à Dieu. Car les yeux du Seigneur sont sur les justes et ses oreilles sont attentives à leurs prières. 1 Pierre 3:12. C'est en discutant avec les autres de ce qui est important pour nous et pour eux que nous construisons une relation avec eux. Avec Dieu, c'est pareil. En lui parlant de ce qui est important pour nous et pour lui, nous apprenons à le connaître. Quand nous prions, nous parlons à Dieu, même si nous ne pouvons pas le voir. Je peux prier. Dieu, merci parce que tu veux que je te parle.
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1: Voici quelques idées pour vivre la fête de Soukhot, la fête des cabanes en famille. L'élément principal de Soukhot est bien sûr la soukha, la cabane. Vous pouvez donc planifier avec vos enfants de construire votre propre soukha, dans votre jardin, sur votre balcon, ou si vous n'avez pas cette place dans votre appartement ou votre maison. C'est un très bon moment à vivre en famille, et où chacun peut mettre la main à la pâte. Si vous n'avez pas de branchage pour construire le toit ou les murs, laissez parler votre créativité et utilisez des draps ou des tissus en tout genre. Vous pouvez aussi décider de manger et pourquoi pas de dormir dans la soukha pendant un ou plusieurs jours. Croyez-moi, ce sera un moment spécial pour vos enfants qui s'en souviendront. Après avoir passé un peu de temps dans la soukha, vous pouvez parler avec vos enfants de la différence de confort entre la maison et la soukha. Est-ce que les enfants se verraient dormir, manger par terre toute l'année ? Vous pouvez alors parler du peuple d'Israël, qui a vécu 40 ans sous des tentes dans le désert et qui devait monter et démonter les tentes à chaque fois qu'ils bougeaient. Cela peut être l'occasion pour les enfants de réaliser la chance qu'ils ont de vivre dans le confort d'un appartement ou d'une maison, avec un lit, des toilettes, une douche, de l'eau directement accessible via un robinet, un toit et des murs solides qui protègent du vent et de la pluie. Vous pouvez évoquer le fait que des personnes aujourd'hui n'ont pas ce confort et cette chance, comme les sans-abri, les populations qui fuient leur pays. Réfléchissez avec les enfants à une action simple pour aider ces personnes. Cela peut être prier pour elles, cuisiner des petits biscuits et en distribuer aux sans-abri de votre ville, ou faire le tri dans les vêtements, livres, jouets et en donner à des associations proches de chez vous qui les récupèrent pour les distribuer gratuitement ou les vendre à bas prix aux démunis. Vous pouvez alors prendre un temps pour remercier Dieu pour le confort et toutes les choses qu'il nous donne jour après jour. Cela peut se faire par la prière, mais aussi par le chant. Il existe de nombreux types de chants qui nous invitent à remercier Dieu pour ses bienfaits. Soukhot est aussi une fête joyeuse, où l'on remercie Dieu pour le don de sa parole. Vous pouvez prendre un temps avec vos enfants pour parler de la Bible, lire une histoire en famille, expliquer que la Bible est comme un trésor donné par Dieu et qui s'est transmis de génération en génération. Afin de vous donner plus d'outils pour instaurer ces fêtes de l'Éternel dans vos familles et vous aider à transmettre ces choses à vos enfants, rendez-vous sur le site dédié www.fete-en-famille.fr. Vous trouverez des idées de jeux, de bricolage, de vidéos, d'enseignements, de recettes en lien avec Soukhot.
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0: 14h, bienvenue si vous nous rejoignez. Et c'est Daniel, nous allons être ensemble jusqu'à 18h. La musique et les rubriques que vous aimez arrivent tout de suite.
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0: c'était Copa et plus jamais soif sur Fun FM.
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0: C'est dimanche sur Phare FM, on est là tranquillement en ce début d'après-midi. J'espère que vous passez un agréable moment en notre compagnie. En tout cas, moi, je suis ravi d'être là avec vous. Et surtout, nous allons retrouver sans plus attendre Robin Schulz et Wes avec le titre à l'année. On aura également Sean Rodriguez avec Honey. Et ne manquez pas Panorama Biblique, votre rendez-vous dans quelques minutes.

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1: On pourrait écrire un gros livre pour raconter toute l'histoire du roi David, héros de l'Ancien Testament. D'ailleurs, cela a été fait plusieurs fois et les aventures de David sont nombreuses. Après avoir terrassé le géant Goliath grâce à sa fronde, il est entré dans la famille du roi Saül en épousant l'une de ses filles. Cependant, il a aussi dû subir la violence de Saül qui, totalement paranoïaque, a cherché à le tuer à plusieurs reprises. En effet, le roi craint pour le trône de son fils, car il redoute que David ne monte sur ce trône après lui. De fait, il a raison, puisque c'est déjà envisagé depuis que le prophète Samuel a désigné David comme futur roi. Mais en attendant, Saül a tellement menacé David que ce dernier s'est enfui et cherche refuge ailleurs, très loin de la cour. Dans la précipitation de sa fuite, David se retrouve totalement démuni. Il arrive, accompagné de quelques soldats fidèles, dans la ville de Nob, où se trouve un sanctuaire. Là, le prêtre principal, Ahimélec, le reconnaît et s'inquiète de la venue inopinée du gendre du roi. « Pourquoi arrives-tu ainsi à l'improviste ?» David prétend être en mission secrète envoyée par le roi. La mission étant si urgente qu'il n'a pas eu le temps de prendre quoi que ce soit avec lui, il a faim et il demande du pain. Le prêtre lui propose le pain qui vient d'être consacré. Il s'agit de pains qui, normalement, sont réservés aux seuls prêtres. Cependant, Ahimélec accepte de faire une exception à condition que David et ses compagnons n'aient pas eu, récemment, de relations sexuelles avec des femmes. « C'est le cas », répond David. Et par conséquent, lui et ses hommes se partagent 5 pains. Rassasié, David demande encore une chose au prêtre. « Aurais-tu une épée ou une autre arme pour moi ?» Dans la précipitation, je n'ai même pas eu le temps de m'armer. Ahimélec lui répond « Enfin, ici, c'est un sanctuaire. Nous n'avons pas d'armes. Si ce n'est peut-être en dépôt la fameuse épée de Goliath, le Philistin que tu as tué. Donc, tu peux la récupérer. » « C'est parfait, » répond David. « Je ne connais pas de meilleure épée que celle-là. » Ensuite, David et ses compagnons quittent Nob et se cachent chez les Philistins. Là, au moins, Saül ne risque pas de les chercher. Or, au sanctuaire se trouve un certain Doeg. Doeg qui s'avère être un espion de Saül. Ce dernier se dépêche d'aller annoncer au roi ce qui vient de se passer au sanctuaire de Nob, et aussitôt le roi fait venir le prêtre Ahimélec ainsi que toute sa famille et même tous les prêtres du lieu. Il accuse Ahimélec de trahison car il a aidé David. Le prêtre se défend. « Je ne comprends pas, il n'y a personne parmi tes proches qui te soit aussi fidèle que David. N'est-il pas ton gendre et même ta garde personnelle ? Pourquoi donc nous soupçonnes-tu de trahison ? Je n'étais au courant de rien. » Mais les arguments du prêtre ne suffisent pas à calmer Saül qui ordonne à ses soldats de tuer tout le monde. Les gardes refusent de tuer des prêtres, ce qui irrite encore davantage le roi devenu fou. Saül se tourne alors vers Doeg, l'espion, et lui dit « Vas-y, tue-les ! » Et Doeg obtempère et de ses propres mains exécute 85 prêtres. Puis, dans la foulée, Saül fait tuer tous les habitants de Nob. Un seul homme parvient à échapper au massacre. Il se nomme Abiathar, l'un des fils du prêtre Ahimélec. Il réussit à retrouver David pour l'informer de ce qui vient de se passer. « David est catastrophé. Tout est de ma faute », répète-t-il pendant des heures. « Tout est de ma faute. »
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0: vous connaissez cette idée, on récolte ce qu'on sème? Eh bien, la Bible va encore plus loin. Le salaire du péché, c'est la mort. Mais le cadeau de Dieu, c'est la vie éternelle en Jésus. C'est dur à entendre, mais vrai. On a tous raté la cible. Et non, on ne peut pas se sauver nous-mêmes. Mais Dieu n'attend pas qu'on soit parfait. Il nous tend un cadeau, une vraie vie avec lui. Pas besoin de le mériter. Il suffit de lui faire confiance et d'apprendre à marcher avec lui, un jour à la fois. Et si vous commenciez maintenant?
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0: and Country Miracle. 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
0: 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Et sur Phare FM, bah oui, c'est dimanche et nous sommes là tous ensemble, histoire de passer un super moment. Et je vous propose de commencer sans plus attendre avec Oria et son excellent titre Soirée mondaine. Darren Stokes, également au rendez-vous avec Rubies and Gold. Et ne manquez surtout pas un superbe rendez-vous qui vous attend dans moins de 8 minutes. Ça s'appelle En parler, c'est parfois la clé.

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1: Persévère. Je suis sûr que tu as déjà rêvé d'avoir un corps bien musclé. Tu te doutes bien que pour l'avoir un jour, il ne te suffira pas d'imaginer ce corps en te regardant dans la glace. Tu n'auras pas trop le choix, il va falloir t'inscrire dans une salle de sport et ensuite travailler avec persévérance pendant des heures. L'un des plus beaux exemples de persévérance que je connaisse dans le sport, ce n'est pas en haltérophilie mais en athlétisme. Il s'agit du dernier tour de la Française Floria Gay dans la finale du 4x400 mètres des championnats d'Europe 2014. La vidéo est facile à trouver sur internet. Partie avec 10 voire 15 mètres de retard sur le trio de tête, elle va finalement gagner la course sur le fil. Pourtant, à première vue, elle semblait n'avoir aucune chance. Même l'expérimenté commentateur de télévision annonçait en direct « Il n'y aura pas de podium pour le 4x4 français parce que là, on revient pas ». Peut-être que plus personne ne croit en toi. Peut-être même que toi, tu ne crois plus en toi. Peut-être même que tu en as assez de vivre. Mais ce que j'ai envie de te dire, c'est de ne pas lâcher l'affaire. Ouvre ton cœur, parle, ne reste pas seul, persévère. On aimerait tellement t'aider, tellement te voir reprendre confiance en toi et te voir continuer ta route.
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C'était Vic Lucas, c'est son titre Yeshua, juste avant 15h, place à Pierre Garnier avec l'Horizon, votre rendez-vous Focus Family ou encore Chandler Moore et God, I'm Just Grateful.

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1: Bonjour et bienvenue dans notre rendez-vous Focus Famille. Si vous voulez que vos enfants aient une alimentation équilibrée, servez-leur du fromage. Une étude a montré que le calcium ne sert pas seulement à avoir des os solides. Il aide également le corps à brûler les graisses. Les chercheurs ont suivi des jeunes filles de 9 à 14 ans, de même taille et de même profil, pour connaître l'impact de différents aliments sur leur corps. Ils ont trouvé que le calcium aide à détruire les graisses et inhibe la croissance des cellules qui les stockent. Les jeunes filles qui consommaient environ 300 mg de calcium par jour obtenaient les meilleurs résultats. Cette dose correspond à une tasse de lait écrémé, 100 g de fromage ou un verre de jus d'orange enrichi en calcium. Alors, assurez-vous que votre enfant reçoive bien sa dose quotidienne.
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0: Vous êtes sur Phare FM, il est à présent 15h. Merci de votre fidélité. Et nous allons retrouver Shakira d'ici quelques instants avec son titre Die Die. Ça sera juste après la Bible.
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0: C'était Bain de minuit, le titre de Pêcheur de lune sur Phare FM.
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0: C'est dimanche sur Phare FM. Nous sommes le 7 juin, très bel anniversaire. Si c'est votre cas aujourd'hui, je vous propose de partir avec Gamper et Dadoni pour le titre Beat a Sweet Symphony. On aura également The Band Jaren, Just Look at Him. Et ne manquez surtout pas votre rendez-vous, l'invité du week-end, dans quelques instants.

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1: À l'occasion du Radio Don d'automne 2023, je recevais Sophie, 4 générations à écouter la radio, de sa grand-mère jusqu'à ses parents, jusqu'à elle et désormais aussi jusqu'à ses enfants qui en demandent et en redemandent encore. Un échange précieux et inspirant. Écoutez, Sophie.
2: Oui.
1: Depuis combien de temps connais-tu Phare FM ?
2: Ben, c'est une très bonne question, je crois que je saurais même pas donner un chiffre en fait. Moi, les plus lointains souvenirs que j'ai, c'est d'écouter Phare FM dans la vieille Fiat de ma mère. À l'époque, on écoutait encore les cassettes aussi, vous savez, dans les voitures. À l'époque, ça s'appelait Radio Phare. Ça, c'est le plus lointain souvenir que j'ai. Et ma grand-mère aussi, elle coud beaucoup. Et elle a un petit coin couture, voilà, qu'elle s'est installée chez elle. Et le premier truc qu'elle fait quand elle va dans ce coin couture, c'est elle allume la radio et c'est Phare FM. Et je me souviens même d'une fois où elle avait changé son coin. Le premier truc qu'elle m'a demandé de régler, c'est « Règle-moi la radio sur Phare FM !»
1: Alors c'est une chose de mettre Phare FM, de l'écouter un petit peu par procuration, par le biais de nos parents, mais c'était une autre chose de choisir.
2: Ouais.
1: D'écouter, de continuer à écouter la radio. Quelle est ta motivation à continuer à écouter Phare FM désormais?
2: Ben moi, c'est vrai que du coup, c'est quelque chose qui m'a suivi tout au long de ma vie, on va dire. Parce que j'ai continué à écouter Phare FM quand j'étais ado, puis jeune adulte. Je me souviens quand j'avais mon premier appartement, c'est quelque chose que j'écoutais en faisant le ménage, parce que j'étais seule à la maison. Et en fait, aujourd'hui, ça m'accompagne dans mes trajets avec mes enfants. C'est même eux qui me demandent à écouter Phare FM et notamment aussi depuis peu les petites histoires que vous mettez. Des fois, je les surprends même à redire les slogans et tout, ou à crier sur la radio « Je veux cette chanson !» Mais c'est pas moi qui choisis.
1: Est-ce que Phare FM, ça donne une tonalité à votre vie de famille? Est-ce que ça change l'atmosphère environnante lorsque vous allumez la radio?
2: Ouais, c'est vrai que ça m'est arrivé d'avoir des journées un peu compliquées avec les enfants. Et puis de mettre Phare FM voilà, dans la voiture ou à la maison sur l'application. Et puis tout de suite, on voit que ça se calme, qu'on chantonne, qu'on écoute. L'atmosphère, elle est tout de suite plus posée, quoi.
1: Sophie, si tu devais décrire Phare FM en une phrase, comment tu décrirais cette radio?
2: Waouh, c'est compliqué. Je pense que ouais, c'est une radio qui transperce les générations, qui les traverse en fait. C'est pour tout le monde.
1: Dans ton cœur de maman, qu'est-ce que tu aimerais que tes enfants puissent vivre à travers l'écoute de Phare FM?
2: Eh bien, je pense que ce que j'aimerais qu'ils vivent, c'est... Moi, ça m'est déjà arrivé ouais, d'être dans la voiture avec mes parents quand j'étais plus jeune, notamment adolescente. Et des fois, d'entendre des témoignages ou des histoires. Et de garder ça quelque part, en fait, dans sa tête. Et quand il y a des moments... Voilà, quand on est adolescent, on a des choix à prendre, des relations et tout, et de se dire que ben des fois ils auront écouté ça, ça sera resté quelque part, et que ça sera resté dans leur cœur en fait, et ça leur permettra de prendre peut-être aussi des choix plus tard.
1: Merci Sophie.
2: De rien.
1: Est-ce que tu voudrais rajouter une dernière chose pour encourager nos auditeurs, pouvoir peut-être semer ce petit élément déclencheur qui va faire que pour la première fois, je vais m'engager à soutenir une telle radio, pas tellement pour moi, mais peut-être en effet, pour mes enfants ou peut-être même pour mes petits-enfants plus tard.
2: Ben moi, je voudrais vous encourager à soutenir Phare FM parce que c'est un moyen aussi d'investir dans les générations futures, de laisser une trace derrière nous et de permettre à des plus jeunes de découvrir un monde autre, un monde meilleur.
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2: C'est aujourd'hui dimanche. Tout à l'heure, je me rendrai à l'église et je souhaite vivement que ce soit aussi ton cas. Tu auras plaisir à retrouver des frères et sœurs, tu vas peut-être faire de nouvelles rencontres, il y aura peut-être du café, de la bonne musique avec des chants que tu as plaisir à chanter régulièrement, ou de nouveaux chants que tu vas découvrir. Il y aura peut-être un pasteur ou un frère ou une sœur pour prêcher. Et tout cela est formidable. C'est la famille, c'est ce que Dieu a établi, c'est littéralement l'épouse de Christ. Mais si l'église n'est jamais un lieu où tu te sens repris, bousculé, dérangé, ce n'est pas l'église. Il faut que tu te sentes inconfortable. Il faut des moments où tu dois te dire « là j'ai foiré, là je dois changer, là je suis pas clean ». L'église ne doit pas avoir peur de ne pas plaire. Elle n'a pas à chercher à aller dans le sens de la société. Bien sûr, elle doit constamment s'interroger et comprendre les codes du monde dans lequel elle se trouve, les lieux, les cultures, les habitudes, l'histoire. Mais la connaissance de ces codes n'est pas censée diluer le message pour te rendre confortable. Elle a vocation à mieux te rejoindre, à mieux te comprendre, pour mieux t'amener vers l'objectif qui est de te permettre de vivre une vie épanouie en Jésus. Cela nécessitera forcément, et tout au long de ta vie, de nouveaux ajustements, de nouveaux points à corriger. Mais ces points-là ne sont pas là pour te faire du mal ou pour te contraindre injustement. Ils sont là précisément pour te conduire de plus en plus près d'une vie de plénitude, celle que Dieu avait prévue pour toi avant que le péché ne vienne tout mettre à l'envers. Comme un kiné ou un chiropracteur qui te fait bouger des organes ou craquer des os pour qu'ils retrouvent leur place idéale, cet inconfort que tu dois ressentir à l'église est le mouvement interne nécessaire pour être réaligné avec ce que Dieu attend de toi. Ça peut faire craquer certaines choses en toi, mais c'est ainsi qu'une église assume pleinement son rôle d'amour et de bienveillance envers ceux qui la composent.
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0: de Sarah Reeves, ça s'appelle 180 ou 180 en français, et c'est rien que pour vous sur Phare FM.
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0: Et il est bientôt 15h30 sur Phare FM. Martin Garrix avec Ed Sheeran arrive. C'est pour le titre Repeat It. On aura également TNG Neri avec Le Code. Et surtout, nous allons laisser la parole aux enfants. Ce sera juste avant 15h40. Ça s'appelle Les Petits Bouts de Chou. Et c'est rien que pour vous sur Phare FM.

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4: La seconde partie du mois de juin sera pour les élèves de seconde le moment de réaliser le stage obligatoire instauré depuis 2024 pour l'ensemble des élèves en filière générale et technologique. Mais trouver un stage, ça s'apparente parfois à un véritable parcours du combattant, tant les places sont chères. Les petits bouts de choux n'ont pas encore à se soucier de tout cela. Les stages, c'est pour les plus grands. Malgré tout, il est déjà important de vérifier s'ils savent bien ce qu'est un stage.
5: Un stage, c'est que des fois, moi, j'ai dansé dans un stage, mais qui était trop nul.
6: Un stage, je sais ce que c'est. Sinon, on peut faire des courses. Ou sinon, on peut faire du foot. Et aussi, on peut faire des tours en cheval.
7: C'est comme une compétition. On doit vérifier si on a tout ce qu'il faut. Et si on n'a pas tout ce qu'il faut, et ben on est emprisonné sur une cage.
4: Le stage ou la prison, peut-être bientôt le stage en prison. Non, ça ne rigole pas. On a bien compris que les stages, c'est du sérieux.
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0: expérimenter la Bible comme une seule et même histoire menant à Jésus.
1: Nous parcourons l'histoire de la Bible en nous concentrant sur le rôle des prêtres.
2: Et cette histoire commence avec Dieu qui crée un jardin appelé Éden,
1: où le ciel et la terre ne font qu'un.
2: Et Dieu place les humains dans le jardin pour être son image royale, ses prêtres, afin que les humains et Dieu puissent travailler ensemble comme un seul homme. Et cette scène d'ensemble est appelée la bénédiction de Dieu.
1: Mais tragiquement, après avoir été dupés, les prêtres humains se sont rebellés contre Dieu. Alors ils se retrouvent exilés du jardin.
2: Mais Dieu fait la promesse qu'un jour, un descendant viendra vaincre ce trompeur maléfique et restaurer l'humanité pour en faire des prêtres royaux. Et nous apprenons qu'il sera à la fois le prêtre et le sacrifice.
1: Mais, pour l'heure, l'humanité se trouve en dehors de l'Éden et le climat de violence a dégénéré en une situation de chaos général.
2: Mais dans tout ce désordre, Dieu choisit un couple, Abraham et Sarah, et il les appelle à se rendre au pays de Canaan.
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0: 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Juste avant la Bible sur Phare FM, c'est le moment de retrouver Valdemar Delage avec un point complet sur l'actualité. Bonjour Valdemar.
1: Bonjour à tous. 20,3 milliards d'euros, c'est le prix pour racheter SFR. Les trois autres acteurs du marché, Bouygues, Free et Orange, ont trouvé un accord de principe hier avec Altice, la maison mère de l'opérateur. SFR représente plus de 25 millions d'abonnés. Il s'agit de l'une des plus importantes opérations du genre en Europe. Reste à la faire valider par les autorités de la concurrence. Jean-Luc Mélenchon vise une démonstration de force à Saint-Denis, ville du maire insoumis Bali Bagayoko. Le leader de LFI espère rassembler 10 000 personnes. Il tient en ce moment le premier meeting de sa campagne en vue de la présidentielle de 2027. Tous pour l'eau, l'eau pour tous. Une manifestation pour la protection de l'eau s'est déroulée à Rennes. Une cinquantaine d'associations et syndicats demandent la fin du moratoire imposé par le gouvernement sur les décisions qui concernent ce sujet. Plus de 1,2 million de catholiques rassemblés ce matin à Madrid. Le pape Léon XIV a célébré une messe en centre-ville en présence du couple royal espagnol. Il s'agit du deuxième jour de visite de sa sainteté qui doit rester une semaine de l'autre côté des Pyrénées. Et puis les Bleus qui peaufinent leur préparation pour la Coupe du Monde de football. L'équipe de France arrive à Lille où elle va affronter l'Irlande du Nord demain. Invité de Téléfoot ce matin, Didier Deschamps a indiqué que le ballon d'or Ousmane Dembélé sera bien titulaire. Le sélectionneur s'est aussi montré rassurant quant à l'état de forme du défenseur central William Saliba, récemment touché au dos. Dernière indication, l'entraîneur des Bleus souligne que l'équipe qui jouera demain ressemblera à celle qui débutera contre le Sénégal en ouverture du Mondial. Très bon après-midi à notre écoute.
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0: c'est le film Wickham sur Phare FM en compagnie de Crowder pour le titre It Really Is Amazing Grace.
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0: Et c'est dimanche sur Phare FM, on a passé la barre dès 16h. Bienvenue si vous nous rejoignez. Il y a De Palmas qui arrive et c'est pour le titre Tombé. On aura également votre rendez-vous témoignage. Dieu s'intéresse à vous. Merci de votre fidélité sur Phare FM.

0: Dieu s'intéresse à vous. 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
1: Un jour, mon frère vient me voir. Il avait une voiture en panne d'un client. Il me dit, viens, on va aller la chercher. Il fallait lever la voiture pour la poser sur la remorque. Et j'avais des grands cerisiers. Sur un de ces gros cerisiers, j'avais accroché un palan pour lever cette voiture. Et j'avais étayé la branche de cet arbre avec des poutres. Il y avait les enfants. Ma fille avait 2 ans. Mon garçon avait 4 ans. Il y avait le chien. Tout le monde était content dans tout ce mouvement. Et j'ai buté dans une des poutres qui est tombée sur la tête de la petite. Tout le film de ma vie m'est repassé avec une lucidité, une clarté en quelques millièmes de seconde. J'ai dit, Dieu, si tu existes, je te demande une preuve. Je te demande que demain, cet enfant n'ait plus rien et à ce moment-là, je te donnerai ma vie. J'ai donc enlevé la poutre. Le clou était rentré de 2 cm dans le crâne. On l'a transporté à l'hôpital et le médecin me dit, vous avez une chance inouïe. Le clou a glissé contre la boîte crânienne. Ah, je me suis dit, tiens, c'est le hasard. Et le lendemain matin, l'enfant se lève, aussi pétillant, pleine de vie, comme si rien n'était. Un soir, ma femme me dit, prie, c'est le Seigneur qui a guéri la petite. Eh bien, j'ai simplement dit, oui, Jésus, c'est toi qui as fait ça. Ce que le yoga m'avait pas apporté, ce que la méditation m'avait pas apporté, ce que l'anthroposophie m'avait pas apporté, Jésus, en un instant, me l'a apporté.
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2: Et sur Phare FM, de nous retrouver Offenbach et Ella Anderson pour le titre Hurricane. Ce sera juste après Toby Mac, Lord, It Feels Good.

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1: Édouard VI.
3: Que ferais-tu si tu étais un roi ou une reine? Vivrais-tu dans un château? Porterais-tu de très beaux habits? Donnerais-tu des ordres aux gens autour de toi? Édouard VI était un vrai roi. Son père était l'un des plus célèbres rois d'Angleterre. Il s'appelait Henri VIII. Henri est mort quand Édouard n'avait que 9 ans. C'est à ce moment-là qu'il est devenu roi. Édouard vivait dans un château. Il portait de très beaux habits et donnait des ordres aux gens. Mais la chose la plus importante qu'Édouard a faite, c'est d'aider le peuple d'Angleterre à découvrir son ami Jésus. Édouard n'était qu'un enfant. Il n'a été roi que pendant 6 ans, car il est mort à l'âge de 15 ans. Mais il a fait tout ce qu'il pouvait pour que les gens entendent parler de Jésus. Édouard était très intelligent et il connaissait très bien la Bible. Il a fait mettre des Bibles en anglais dans toutes les églises de son pays afin que tous les gens ordinaires entendent parler de Jésus. Il s'est assuré que les cultes aident les gens à comprendre la Bible et à devenir les amis de Jésus. Il a choisi les amis de Jésus comme conseillers afin qu'ils l'aident à diriger l'Angleterre comme Jésus le voudrait. Édouard n'était qu'un jeune garçon. Il n'a été roi que pendant 6 ans et il est mort à l'âge de 15 ans. Mais pendant son règne, beaucoup de gens en Angleterre sont devenus les amis de Jésus.
2: Extrait du livre « Toutes ces personnes que je devrais connaître » aux éditions BLF.
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0: Et à l'instant, sur Phare FM, c'était la nouveauté de Bush Lee G, Weight of My Shoulders.
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0: Sur Phare FM, ben oui, c'est dimanche et bientôt à 16h30. Il va y avoir de la musique, bien entendu, avec Joe Doc, Autant que de larmes, ainsi que Jess Glynn ou encore Pêcheur de Lune. Et ne manquez surtout pas votre rendez-vous Parole du Jour, rendez-vous à retrouver chez vous également. Et pour ce faire, c'est très simple, je vous invite à vous rendre sur le site www.paroledujour.com.

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1: La Bible dit dans Jean chapitre 6, verset 63, « Les paroles que moi, je vous ai dites, sont esprit et sont vie. » Bonjour. Jésus est appelé « Rabbi » 11 fois dans les évangiles. Mais il était un rabbin particulier. Dans l'évangile de Jean, il répète deux fois « en vérité, je vous le dis ». Si Jésus était différent des autres rabbins, c'est parce qu'il était Dieu incarné. Paul dira « Christ en qui sont cachés tous les trésors de la sagesse et de la connaissance ». Les pères de l'Église primitive disaient volontiers « les évangiles sont un fleuve où un moucheron peut nager et où un éléphant peut se noyer ». Ces récits de la vie et de l'enseignement du Christ ont eu un tel impact sur le monde qu'ils ont été traduits en 2527 langues. Le deuxième livre le plus traduit, Don Quichotte, a été traduit dans une soixantaine de langues. À ce jour, la Bible reste le livre le plus vendu de tous les temps. Dans les milieux universitaires, les chercheurs comptabilisent la fréquence à laquelle leurs articles sont cités par leurs confrères. Cette année, l'impact intellectuel de Jésus est sans précédent. Pourquoi ? Parce que quand tout le reste échoue, la parole de Dieu agit. Jésus l'a expliqué ainsi. C'est l'esprit qui fait vivre. La chair ne sert de rien. Les paroles que moi, je vous ai dites, sont esprit et sont vie. Tout enseignant connaît bien la question qui revient le plus souvent en classe. Est-ce qu'on aura ça à l'examen final ? Si tu veux réussir et entendre « Bravo !» de la part de Jésus, ton professeur, plonge-toi dans la parole de Dieu chaque jour et laisse-la imprégner ta vie.
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FM, c'était Mika Tyler et Perfectly. Nous sommes tout proches des 17h. Pour y arriver, c'est Christophe May qui vous accompagne tout d'abord avec Yannou Soleil, suivi d'Emerson Day et de votre rendez-vous homme-femme, mode d'emploi.

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1: Le contrat de confiance, notre thématique du jour.
2: On va passer du temps à pouvoir pardonner l'autre et puis après il va falloir travailler à la reconstruction de la confiance pour qu'on puisse restaurer la relation.
3: C'est important de souligner que pardon et confiance sont deux choses différentes. Le pardon, c'est la condition qui vient en premier. Puis après, on va vous proposer un outil comme un contrat, si vous voulez, un contrat de confiance qui va être demandé de la part de l'époux qui a été offensé ou trahi selon les situations. La période de ce contrat va dépendre de l'offense. Il va falloir en parler. En règle générale, si l'offense a duré, mettons, 6 mois, eh bien le contrat sera d'une durée de 6 mois. Et ce que l'on va mettre dans ce contrat, c'est véritablement des choses qui vont permettre aux deux côtés de pouvoir dépasser ce qui a causé la perte de confiance. On ne peut pas vivre, quand on est l'offenseur, toute sa vie en ayant ce jugement qui est contre nous. Et il semble comme une étiquette qu'on a sur le front et on ne peut pas s'en débarrasser.
2: Ça nous enferme dans une boîte.
3: Et puis pour celui qui a été offensé, on ne peut pas constamment vivre dans l'inquiétude et dans est-ce qu'il ou elle a vraiment changé. Donc ce contrat, voilà ce qu'on va y mettre. La durée de temps est donnée en introduction, et puis on met dedans des mesures exceptionnelles que l'on va exiger de la part de l'autre pour racheter la confiance. Donc par exemple, si Rachel avait trahi ma confiance au niveau financier, je peux très bien mettre des mesures exceptionnelles. C'est-à-dire que je ne voudrais pas que ces mesures continuent au-delà de la fin du contrat, et elles peuvent être par exemple, eh bien, tu ne fais aucune dépense de plus de $50 sans que moi je le sache. Tu ne t'offenses pas si je regarde tes talons de chèque ou bien tes factures. Et on peut mettre diverses mesures, il faut qu'elles restent raisonnables, mais elles sont exceptionnelles. Et ça va donner à celui qui est l'offenseur la capacité de racheter la confiance de l'autre.
2: Et aussi d'apprendre pourquoi il y a eu un problème.
3: C'est important aussi de travailler à la source du problème, ça c'est sûr. Ensuite, quand l'offensé, quand il ou elle pense que eh bien, la confiance est revenue et que dans la vie avec Dieu on a un sentiment, ben, ça y est, le moment est revenu, l'offensé peut raccourcir la durée du contrat, mais jamais l'offenseur. L'offenseur ne peut pas dire, bon moi j'ai assez payé, maintenant ça suffit. C'est uniquement dans les mains de l'offensé. Par contre, si le contrat arrive à son terme, l'offensé ne peut pas dire « bon, ben maintenant, je voudrais le rallonger encore de 6 mois, puisque finalement, j'ai l'impression que je n'ai pas assez ». Non, on respecte le terme que l'on s'est donné, et à ce moment-là, eh bien, on va choisir quand le terme arrive à sa fin et que la confiance a été rétablie, le contrat a été respecté, l'offensé va choisir un symbole, ça peut être un bijou, ça peut être un objet que l'on va donner à l'autre et qui va symboliser le retour de la confiance. Et à chaque fois qu'on va regarder ce symbole, on ne pensera plus à l'offense qui avait été produite dans le passé, mais on pensera à la confiance qui a été retrouvée entre les deux.
2: C'est très important parce que l'amour ne peut pas grandir sans pardon et sans confiance.
3: Et donc c'est un nouveau départ qui nous est offert d'une manière très concrète, très pratique.
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0: êtes sur Phare FM, il est à présent 17h et bienvenue à Lisiane qui nous écoute depuis la Haute-Loire et qui est devenue notre nouvelle partenaire financière. Et dans quelques instants, place à la Bible, c'est parti pour la dernière heure où nous sommes ensemble. Et puisque nous venons de passer les 17h, c'est le moment de faire un point complet avec l'actualité et pour cela nous retrouvons Valdemar Delage. Bonjour Valdemar.
1: Bonsoir à tous. Un protocole d'accord a été signé pour la vente de SFR. Après plusieurs semaines de négociations, Altice devrait bien céder l'opérateur aux trois autres acteurs du secteur, Orange, Bouygues et Free. Une transaction à plus de 20 milliards d'euros qui représente près de 25,5 millions d'abonnés et qui doit encore être validée par les autorités de la concurrence. Plus de 150 emplois vont être créés. Safran annonce dans les colonnes de la Tribune dimanche un investissement de 120 millions d'euros pour augmenter les capacités de son site de Montluçon dans l'Allier. C'est ici que sont produit des équipements de pointe destinés à guider les avions ou encore des bombes. À l'international, un scrutin qui s'annonce décisif pour l'avenir de l'Arménie. Les électeurs étaient appelés aux urnes aujourd'hui pour les élections législatives. Le parti du Premier ministre qui s'est rapproché de l'Union européenne est donné favori face à une opposition pro-russe fragmentée. Et puis plus de 1,2 million de catholiques rassemblés ce matin à Madrid. Le pape Léon XIV a célébré une messe en centre-ville en présence du couple royal espagnol. Il s'agit du deuxième jour de visite de sa sainteté qui doit rester une semaine de l'autre côté des Pyrénées. Les sports, du basket à suivre ce soir, demi-finale retour du championnat de France. Après sa défaite jeudi à Paris, Cholet doit faire mieux sur son parquet. Début du match à 19h. Et puis un mot de cyclisme pour terminer. Victoire française sur la première étape du Tour Auvergne-Rhône-Alpes, le nouveau nom du Critérium du Dauphiné qui a débuté cet après-midi en Isère. Alex Baudin de l'équipe IF s'est imposé et a pris le maillot jaune au terme d'une longue échappée. Le français Paul Sexas a terminé avec les autres favoris. Une nouvelle étape vallonnée attend les coureurs demain. Bon début de soirée à notre écoute.
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0: C'était Television Rhythm et Washed sur Phare FM.
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0: Et c'est dimanche sur Phare FM, nous venons de passer la barre des 17h depuis quelques minutes et c'est parti pour la dernière heure que nous allons passer ensemble avec tout de suite Kenji Girac et Oublié, suivi de votre rendez-vous La Vie La Vraie en compagnie de Thibaut Geyer.

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2: Un jour, alors que j'étais dans une assemblée générale, en général, c'est pas les meilleurs moments de nos vies, hein. Mais alors que j'étais dans cette assemblée générale, il y a simplement une phrase qui m'a percuté. Il y a quelqu'un qui parlait de plein de choses, mais il a dit une phrase. Il parlait à des gens qui s'occupaient des jeunes, il a dit « Ce que vous faites est vraiment important ». 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Et j'aimerais vous dire, parents, c'est vraiment important ce que vous faites pour vos enfants. J'aimerais dire à tous les grands frères, c'est vraiment important à chaque fois que tu t'occupes de ta famille, de tes frères et sœurs. J'ai envie de nous encourager à réaliser que s'occuper de la nouvelle génération, c'est vraiment important.
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0: La saison des salons de mariage est ouverte à travers l'Hexagone et au-delà des tendances, les futurs mariés peuvent parfois se sentir seuls et perdus face aux nombreux prestataires nécessaires pour réaliser cette journée selon leurs rêves. Qui plus est, peut-être, lorsque la dimension spirituelle entre en compte. Dans cet avoir aujourd'hui, Laetitia Nébier nous présente son planificateur de mariage chrétien. Bonjour.
1: Bonjour Yoann.
0: Sorte de package complet pour anticiper et accompagner l'organisation d'un mariage. Dites-nous, de quoi est-il fait et comment il peut aider les fiancés du 21e siècle?
1: Alors, c'est un planificateur. Aujourd'hui, on en voit beaucoup pour planifier sa vie, pour planifier ses moments de prière, etc. Et en fait, ce livre, il est là pour planifier tout le mariage. Et il y a toutes les étapes, vraiment de A à Z.
0: Cette rubrique, avec des versets bibliques, des illustrations pour indiquer que Dieu n'est pas uniquement là pour la cérémonie, mais aussi présent dans tous les préparatifs du mariage, hein, c'est ça?
1: Vraiment. Donc, on rappelle que Dieu est là dans les moindres détails, dans les tenues, dans la recherche, par exemple, des bagues de mariée, dans tous les moindres détails. Et j'ai ajouté les versets qui correspondaient.
0: À quel moment doit-on prendre ce planificateur de mariage lorsqu'on décide de se marier?
1: Dès qu'on a le projet de vouloir se marier. Donc, messieurs, si vous avez envie de, voilà, c'est le moment, là, c'est pour demander madame en mariage, mais pensez-y, justement, de, peut-être à le lui offrir vraiment au début. Ne le faites pas à la fin. Ça accompagne de A à Z. Il y a toutes les questions à poser, par exemple, si vous rencontrez le traiteur, quelles questions à poser pour le traiteur, qu'est-ce que je dois faire 6 mois avant, ou les dépenses, les noter précisément, par exemple.
0: Pour en savoir plus sur le planificateur de mariage chrétien et le pack complet comprenant notamment un stylo assorti, un mug personnalisé, direction lamouraucentre.com. Laetitia Nébier, merci de votre venue sur Phare FM.
1: Merci à vous, ça m'a fait très plaisir, c'est gentil.
0: Au revoir.
1: Au revoir, à bientôt.
0: La famille parfaite n'existe pas. Aujourd'hui, dans C'est à lire, je reçois Sarah Chauperlé, auteure du livre autobiographique « Moi, belle-mère ordinaire », paru aux éditions du Cerf en juin 2022. Bonjour.
2: Bonjour.
0: Éducatrice spécialisée et coordinatrice d'une association qui vient en aide aux familles de votre ville, vous êtes une épouse et vous décrivez comme une mère de 4 enfants et maman de cœur d'une autre enfant. Et ça, c'est en importance.
2: Oui, effectivement, je suis une belle-mère de Victoria, qui a 17 ans, voilà, qui vit avec nous tous les jours.
0: Dans cet ouvrage, il est donc question de vos propres défis quotidiens en tant que famille recomposée et paramètres non des moindres, famille recomposée chrétienne.
2: Je pense qu'aujourd'hui, vivre en famille recomposée, c'est quelque chose de complexe. Le regard que porte l'Église n'est pas toujours bienveillant ou en tout cas, ne savent pas forcément comment se comporter avec nous.
0: La question de filiation est au cœur de l'actualité. À qui est-ce que s'adresse cet ouvrage et pourquoi l'avoir écrit?
2: Alors, cet ouvrage s'adresse à 2 publics. Le premier public, c'est des personnes qui sont dans ma situation, donc des beaux-pères et des belles-mères qui vivent du coup au quotidien avec des enfants qui ne sont pas les leurs. Je leur donne des clés pour les aider à vivre au mieux cette situation. Le deuxième public est plus tourné vers les églises. Aujourd'hui, de plus en plus, on en a, donc dans les églises, des familles recomposées. Et la question, c'est quel regard vous portez sur ces familles, comment vous les accueillez. Et je pense que ce livre peut vraiment leur permettre de prendre conscience que ce n'est pas si simple que ça. Ils ont un rôle à jouer aussi auprès d'eux.
0: Moi, belle-mère ordinaire, vivre le plan de Dieu dans une famille recomposée, c'est à retrouver notamment sur editionducerf.fr au pluriel. Merci Sarah Chauperlé de nous avoir apporté votre éclairage sur le sujet sur Phare FM.
2: Merci à vous.
0: Et bonne continuation.
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0: 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Et c'était la nouveauté de Forest Black à l'instant, Love You Till Death.
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0: Et c'est dimanche sur Phare FM, on a passé les 17h30 et vous savez quoi? Dans quelques instants, un superbe moment à vivre sur Phare FM, ça s'appelle Présentiel, un moment avec Jésus. Et pour s'y préparer, c'est la musique qui vous accompagne avec Petra et Kiss the Coles, ainsi que Ben Reeves, Devil Drive ou encore Jérémy Frérot avec ou sans.

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1: Bonjour, mon ami. 7 jours, 7 paroles, 7 invitations. On a marché ensemble cette semaine. Tu as entendu ma voix dans le détour, dans le silence, dans l'histoire de Joseph, dans le brouillard. Et maintenant, je te pose une question. Pas pour te juger, pour t'inviter. Et si tu me faisais confiance avec tes plans, mon ami? Mes plans pourraient te surprendre, au-delà de ce que tu imagines. Laisse-moi te surprendre. Salomon l'a écrit il y a 3000 ans, et c'est toujours vrai ce matin. Confie-toi en l'Éternel de tout ton cœur, et ne t'appuie pas sur ta sagesse. Reconnais-le dans toutes tes voies, et il aplanira tes sentiers. Mon ami, que ton plan se déroule comme prévu, ou qu'il ait pris un chemin inattendu, cette invitation tient. Confie-le-moi. Pas parce que tu dois abandonner tes rêves, mais parce que quand tu places tes rêves entre mes mains, ils deviennent plus grands. Ton plan B n'a peut-être jamais été un échec. C'était peut-être mon plan A déguisé. Aujourd'hui, si tu le souhaites, pose le crayon et regarde-moi écrire la suite. Tu ne seras pas déçu. C'est ma promesse. Ton ami.
2: Seigneur Jésus, je te confie mes plans, mes rêves et mes incertitudes. Je choisis de ne plus m'appuyer sur mon intelligence seule, mais sur ta sagesse. Écris la suite de mon histoire avec ta main souveraine et aimante. Que je marche désormais dans ton plan, les yeux fixés sur toi. Amen.
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0: Et si la Bible était une fête ?
1: La fête biblique de Soukhot, la fête des cabanes, nous parle du Messie tant attendu. Et le Nouveau Testament, dans la Bible, utilise certains éléments présents dans la fête de Soukhot pour montrer que le Messie d'Israël est Jésus. Regardons donc certains passages du Nouveau Testament qui comportent des parallèles avec Soukhot pour parler du Messie. Dans Jean, nous lisons par exemple « Et la parole a été faite chair, elle a habité parmi nous, pleine de grâce et de vérité. Nous avons contemplé sa gloire, une gloire comme la gloire du Fils unique venu du Père. » Le mot « habiter » signifie en grec « habiter comme dans une tente » ou un abri temporaire. En fait, comme dans une soukha. Jean parle de Jésus, la parole de Dieu qui a habité parmi le peuple. Dans ce passage, Jean fait aussi référence à la gloire. Et comme le Messie, Jésus est le reflet de la gloire de Dieu. En lui, la présence de Dieu a littéralement tabernaclé avec nous. Luc, un autre évangéliste, a aussi écrit son évangile avec la même intention que Jean, de montrer que Jésus est un roi, le Messie. Il utilise par exemple des mots comme « gloire »,« tente » et « nuée » dans sa description de la transfiguration. On retrouve aussi certains rites de Soukhot lors de l'entrée triomphale de Jésus à Jérusalem sur un ânon, quelques jours avant sa mort, le jour des rameaux. On voit que la foule tient des branches d'arbres, des branches de palmiers, et qu'il crie « Hosanna ». Ce que le peuple fait est très prophétique. Même si c'était l'époque de la fête de Pessah, la Pâque, en fait, le peuple se comporte avec Jésus comme à la fête de Soukhot. C'est comme s'il considérait Jésus comme le roi, le Messie venu pour les délivrer, les sauver. Et il utilise l'expression « Anna Adonai, Oshiana », traduit parfois dans nos Bibles par « Hosanna », et qui signifie « Ô Éternel, accorde le salut ». Le peuple utilise les branches de palmiers de Soukhot comme une anticipation du jour où le Messie reviendra. Malheureusement, à ce moment-là, le peuple ne comprend pas qu'à Pessah, à Pâques, Jésus vient comme le Messie souffrant, alors qu'eux l'accueillent déjà comme le Messie régnant, ce qu'il sera lors de sa seconde venue. Pour terminer, le retour du Messie est aussi fêté à Simchat Torah, le huitième jour de Soukhot. Et le fait que les Juifs se réjouissent du don de la Torah nous rappelle celui dont on dit qu'il est la parole faite chair, la Torah faite chair, Jésus le Messie, envoyé comme un don, un cadeau par son Père.
0: Découvrez-en plus avec Doris Lévy-Alvarez en visitant le site fête au pluriel -en-famille.fr.
2: Et voilà, ça y est, sur Phare FM, bah écoutez, on y arrive, hein. Il est quasiment 18h, ça veut donc dire que je vais devoir vous quitter, mais bien sûr, comme d'habitude, l'excellent Vincent va venir vous accompagner avec un superbe programme. Pour ma part, j'ai été ravi de passer ces quelques heures avec vous, et surtout, je vous donne rendez-vous à partir de midi pour dimanche prochain. D'ici là, passez une magnifique semaine au son de Phare FM, et surtout, soyez richement bénis. Allez, à plus, bye.

0: Bonsoir à tous. Jean-Luc Mélenchon lance sa campagne pour les présidentielles. Le leader de la France insoumise a choisi Saint-Denis, deuxième ville d'Île-de-France, dirigée depuis mars par l'insoumis Bali Bagayoko, pour rassembler ses troupes. Comme par le passé, Jean-Luc Mélenchon a reçu le soutien de plusieurs personnalités, notamment les écrivains Annie Ernaux et Éric Vuillard, qui ont pris la parole en début de meeting. Plusieurs milliers de personnes sont sur place. Nous serons au second tour face à Bardella, a lancé Jean-Luc Mélenchon. Un protocole d'accord a été signé pour la vente de SFR. Après plusieurs semaines de négociations, Altice devrait bien céder l'opérateur aux trois autres acteurs du secteur, Orange, Bouygues et Free. Une transaction à plus de 20 milliards d'euros qui représente près de 25,5 millions d'abonnés et qui doit encore être validée par les autorités de la concurrence. Plus de 1,2 million de catholiques rassemblés à Madrid. Le pape Léon XIV a célébré une messe en centre-ville en présence du couple royal espagnol notamment. Il s'agit du deuxième jour de visite de sa sainteté qui doit rester une semaine de l'autre côté des Pyrénées. Et puis les Bleus qui peaufinent leur préparation pour la Coupe du Monde. L'équipe de France arrive à Lille où elle va affronter l'Irlande du Nord demain. Invité de Téléfoot ce matin, Didier Deschamps a indiqué que le ballon d'or Ousmane Dembélé sera bien titulaire. Le sélectionneur s'est aussi montré rassurant quant à l'état de forme de William Saliba, récemment touché au dos. Dernière indication, l'entraîneur des Bleus souligne que l'équipe qui jouera demain soir ressemblera à celle qui débutera contre le Sénégal en ouverture du Mondial. Et puis la F1 pour finir, victoire de l'Italien Kimi Antonelli sur le Grand Prix de Monte Carlo cet après-midi. Bonne soirée.
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3: Jésus dit, je vous l'affirme, c'est la vérité. Si vous ne changez pas pour devenir comme des enfants, vous n'entrerez pas dans le royaume des cieux. Donc, si quelqu'un se fait petit comme un enfant, il sera le plus important dans le royaume des cieux.
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0: Peter Burton et Matthew West, Where Would I Be sur Phare FM.
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0: Bienvenue à tous dans votre émission du dimanche entre 18h et 20h. C'est Vincent, un grand plaisir pour moi d'être à nouveau en votre compagnie et de belles choses en musique pour les prochaines minutes. Sound of Legend, tout proche de nous, mais aussi Tarayan et Ellie Suarez pour King of Kings pour nous emmener jusqu'à la séquence Mettez-les coups de cœur et la deuxième partie de ce thème, le choix de Dieu.

0: À cette époque, le roi Saül gouverne sur le peuple de Dieu, le peuple d'Israël. Ce roi a une belle apparence. Il est grand et costaud. Cela attire le regard. Mais ce roi n'obéit pas à ce que Dieu demande. Alors Dieu envoie Samuel, un prophète, un homme qui parle de la part de Dieu pour une mission. Celle d'aller chez Isaïe à Bethléem pour nommer le nouveau roi.
1: Salut, c'est Myriam. Et si on plongeait ensemble au cœur d'histoires exceptionnelles, avec des personnages inoubliables qui te réserveront plein de surprises. Tu es prêt? Alors... laisse-toi emporter.
0: Une fois là-bas, Samuel invite Isaïe et tous ses fils à un rituel religieux autour d'un repas. Samuel est le seul à savoir que parmi les fils, l'un d'eux sera le prochain roi d'Israël. Alors, quand l'aîné Eliab, un très beau et grand jeune homme, entre. Il pense que c'est certainement lui. Mais l'Éternel dit à Samuel, « L'homme regarde à ce qui frappe les yeux, mais l'Éternel Dieu regarde au cœur. » Ce n'est pas Eliab le prochain roi. Ensuite, c'est Abinadab. Peut-être est-il un super coureur, un sportif incroyable qui remporte des tas de médailles. Mais non. Samuel rapporte que l'Éternel n'a pas choisi celui-ci. Alors, Shama, le troisième garçon, s'approche. On ne sait comment il est, mais peut-être super mignon et qu'il plaît beaucoup aux filles. Bref, ce n'est pas celui que Dieu a choisi non plus. Isaïe fait passer ses 7 fils. Et pour les 7, c'est la même réponse de Samuel. L'Éternel n'a pas choisi celui-ci. L'Éternel n'a choisi aucun d'eux? Mais comment est-ce possible qu'aucun des fils ne corresponde? Est-ce que Samuel a mal entendu la voix de Dieu? Samuel demande tout de même à Isaïe. « Tous tes fils sont bien là ?»« Oh non !» répond Isaïe. « Il reste encore le plus jeune, mais il fait paître les brebis. » »« Ah ah !» De qui parlait-il à votre avis ?»«
2: Oui, David. » »«
0: Pas très sympa de l'avoir oublié. » »« David n'a pas l'air très considéré dans sa famille. » puisque son père ne l'a même pas fait chercher alors que tous les fils étaient invités. Bon, en même temps, ok, David a un beau petit teint rosé, un beau visage, quoi, avec des petits cheveux roux, mais bon, ça suffit pas pour être roi. Bah oui, faut quand même être quelqu'un d'important, déjà bien connu et puissant, influent, quoi.
3: L'homme regarde à ce qui frappe les yeux, mais l'Éternel Dieu regarde au cœur.
0: Samuel demande à ce qu'on aille chercher David. C'est lui, dit l'Éternel à Samuel. Alors, Samuel prend la corne d'huile, selon la tradition du sacrement d'un roi, et oint David au milieu de ses frères. À partir de ce jour, l'Esprit de l'Éternel saisit David. L'Esprit de l'Éternel est sur David. Et l'Esprit de l'Éternel n'est plus sur Saül. Le roi est tourmenté, il n'arrive plus à être calme, et cela devient presque insupportable.
4: Je connais un garçon qui joue de la harpe,
0: dit un des serviteurs du roi.
4: Il est de Bethléem. C'est un vaillant homme, hein, dont on dit que l'esprit de Dieu est avec lui. S'il jouait pour toi, oh mon roi, tu serais soulagé.
0: Alors, de qui parle-t-il encore une fois?
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Rappelez-vous, c'était en 2013 et un beau tube pour Stromae et Papa Outé sur Phare FM, votre radio en Belgique en DAB+, à Mons, du côté de la Suisse à Genève et sur Paris, Île-de-France également en DAB+. Bon début de soirée à toutes et à tous.

0: Excellent son pour bien terminer notre week-end. Alexander Papas sur Phare FM, Hands Up. À bientôt, 18h30.
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0: Alors, dites-moi tout, quel est votre programme pour le repas de ce soir? Peut-être une petite sortie en amoureux, un fast-food ou un restaurant un peu plus traditionnel en famille? C'est vous qui choisissez. Comme vous avez choisi d'ailleurs d'écouter Phare FM avec Vic Lucas, mais aussi Dan Black et Ed Sheeran pour la musique, nous aurons ensuite en parler. C'est parfois la clé. Il sera question de persévérance sur Phare FM.

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2: Persévère. Je suis sûr que tu as déjà rêvé d'avoir un corps bien musclé. Tu te doutes bien que pour l'avoir un jour, il ne te suffira pas d'imaginer ce corps en te regardant dans la glace. Tu n'auras pas trop le choix, il va falloir t'inscrire dans une salle de sport et ensuite travailler avec persévérance pendant des heures. L'un des plus beaux exemples de persévérance que je connaisse dans le sport, ce n'est pas en haltérophilie mais en athlétisme. Il s'agit du dernier tour de la Française Floria Gay dans la finale du 4x400 mètres des championnats d'Europe 2014. La vidéo est facile à trouver sur internet. Partie avec 10 voire 15 mètres de retard sur le trio de tête, elle va finalement gagner la course sur le fil. Pourtant, à première vue, elle semblait n'avoir aucune chance. Même l'expérimenté commentateur de télévision annonçait en direct « Il n'y aura pas de podium pour le 4x4 français parce que là, on revient pas ». Peut-être que plus personne ne croit en toi. Peut-être même que toi, tu ne crois plus en toi. Peut-être même que tu en as assez de vivre. Mais ce que j'ai envie de te dire, c'est de ne pas lâcher l'affaire. Ouvre ton cœur, parle, ne reste pas seul, persévère. On aimerait tellement t'aider, tellement te voir reprendre confiance en toi et te voir continuer ta route.
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Les Man, les étoiles sur Phare FM. Attendons encore quelques heures, hein, histoire que la nuit fasse son apparition avant de pouvoir les voir dans un ciel qui peut-être n'est pas si nuageux que ça quand on y regarde d'un peu plus près. Stephen Stanley arrive avec Nevermind. Ensuite, la séquence Focus Famille et du fromage au menu. Tout un programme sur Phare FM. Merci d'être avec votre radio, la radio Autrement, sur Paris et en Ile-de-France, en DAB+. 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
1: Bonjour et bienvenue dans notre rendez-vous Focus Famille. Si vous voulez que vos enfants aient une alimentation équilibrée, servez-leur du fromage. Une étude a montré que le calcium ne sert pas seulement à avoir des os solides. Il aide également le corps à brûler les graisses. Les chercheurs ont suivi des jeunes filles de 9 à 14 ans, de même taille et de même profil, pour connaître l'impact de différents aliments sur leur corps. Ils ont trouvé que le calcium aide à détruire les graisses et inhibe la croissance des cellules qui les stockent. Les jeunes filles qui consommaient environ 300 mg de calcium par jour obtenaient les meilleurs résultats. Cette dose correspond à une tasse de lait écrémé, 100 g de fromage ou un verre de jus d'orange enrichi en calcium. Alors, assurez-vous que votre enfant reçoive bien sa dose quotidienne.
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0: Excellente fin de week-end sur Phare FM, il est 19h. Un passage tiré du Nouveau Testament, je vous emmène dans l'Évangile selon Matthieu au chapitre 22 sur votre radio.
1: La Bible dit...
2: Jésus dit, tu dois aimer le Seigneur ton Dieu de tout ton cœur, de tout ton être et de toute ton intelligence. C'est le plus important et le premier des commandements. Et voici le deuxième commandement qui est aussi important que le premier, intelligence. C'est le plus important et le premier des commandements. Et voici le deuxième commandement qui est aussi important que le premier. Tu dois aimer ton prochain.

0: Adèle et Robin, courage, c'est ce que j'aimerais laisser à plusieurs ce soir sur Phare FM. Si vous traversez des situations qui vous dépassent, des choses vraiment difficiles à gérer, persévérez, accrochez-vous et vraiment gardez la foi. Restez aussi à l'écoute de Phare FM et tout ira bien.
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0: minutes, profitez de vos dernières minutes du week-end avec Phare FM. Et ça, c'est vraiment un choix qui peut faire la différence et vous donner la pêche pour cette nouvelle semaine qui arrive très très vite. De Ben Jaren, Chaozy and Smile Smith, attention.

0: Dieu s'intéresse à vous. Écoutez.
1: Un jour, mon frère vient me voir. Il avait une voiture en panne d'un client. Il me dit, viens, on va aller la chercher. Il fallait lever la voiture pour la poser sur la remorque. Et j'avais des grands cerisiers. Sur un de ces gros cerisiers, j'avais accroché un palan pour lever cette voiture. Et j'avais étayé la branche de cet arbre avec des poutres. Il y avait les enfants. Ma fille avait 2 ans. Mon garçon avait 4 ans. Il y avait le chien. Tout le monde était content dans tout ce mouvement. Et j'ai buté dans une des poutres qui est tombée sur la tête de la petite. Tout le film de ma vie m'est repassé avec une lucidité, une clarté en quelques millièmes de seconde. J'ai dit, Dieu, si tu existes, je te demande une preuve. Je te demande que demain cet enfant n'ait plus rien et à ce moment-là, je te donnerai ma vie. J'ai donc enlevé la poutre. Le clou était rentré de 2 cm dans le crâne. On l'a transporté à l'hôpital et le médecin me dit, vous avez une chance inouïe. Le clou a glissé contre la boîte crânienne. Ah, je me suis dit, tiens, c'est le hasard. Et le lendemain matin, l'enfant se lève, aussi pétillant, pleine de vie, comme si rien n'était. Un soir, ma femme me dit, prie, c'est le Seigneur qui a guéri la petite. Eh bien, j'ai simplement dit, oui, Jésus, c'est toi qui as fait ça. Ce que le yoga m'avait pas apporté, ce que la méditation m'avait pas apporté, ce que l'anthroposophie m'avait pas apporté, Jésus, en un instant, me l'a apporté.
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0: La saison des salons de mariage est ouverte à travers l'Hexagone et au-delà des tendances, les futurs mariés peuvent parfois se sentir seuls et perdus face aux nombreux prestataires nécessaires pour réaliser cette journée selon leurs rêves. Qui plus est, peut-être, lorsque la dimension spirituelle entre en compte. Dans cet avoir aujourd'hui, Laetitia Nébier nous présente son planificateur de mariage chrétien. Bonjour.
1: Bonjour Johan.
0: Sorte de package complet pour anticiper et accompagner l'organisation d'un mariage. Dites-nous, de quoi est-il fait et comment il peut aider les fiancés du 21e siècle?
1: Alors, c'est un planificateur. Aujourd'hui, on en voit beaucoup pour planifier sa vie, pour planifier ses moments de prière, etc. Et en fait, ce livre, il a pour planifier tout le mariage. Et il y a toutes les étapes, vraiment de A à Z.
0: Cette rubrique, avec des versets bibliques, des illustrations pour indiquer que Dieu n'est pas uniquement là pour la cérémonie, mais aussi présent dans tous les préparatifs du mariage, hein, c'est ça?
1: Vraiment. Donc, on rappelle que Dieu est là dans les moindres détails, dans les tenues, dans la recherche, par exemple, des bagues de mariée, dans tous les moindres détails. Et j'ai ajouté les versets qui correspondaient.
0: À quel moment doit-on prendre ce planificateur de mariage lorsqu'on décide de se marier?
1: Dès qu'on a le projet de vouloir se marier. Donc, messieurs, si vous avez envie de... Voilà, c'est le moment, la saison, de demander madame en mariage. Mais pensez-y, justement, de, peut-être à le lui offrir. Vraiment au début, ne le faites pas à la fin. Ça accompagne de A à Z. Il y a toutes les questions à poser, par exemple, si vous rencontrez le traiteur, quelles questions à poser pour le traiteur, qu'est-ce que je dois faire 6 mois avant, ou les dépenses, les noter précisément, par exemple.
0: Pour en savoir plus sur le planificateur de mariage chrétien et le pack complet, comprenant notamment un stylo assorti et un mug personnalisé, direction lamouraucentre.com. Laetitia Nébier, merci de votre venue sur Phare FM.
1: Merci à vous, ça m'a fait très plaisir, c'est gentil.
0: Au revoir.
1: Au revoir, à bientôt.
0: La famille parfaite n'existe pas. Aujourd'hui, dans C'est à lire, je reçois Sarah Chauperlé, auteure du livre autobiographique Moi, belle-mère ordinaire, paru aux éditions du Cerf en juin 2022. Bonjour.
2: Bonjour.
0: Éducatrice spécialisée et coordinatrice d'une association qui vient en aide aux familles de votre ville, vous êtes une épouse et vous décrivez comme une mère de 4 enfants et maman de cœur d'une autre enfant. Et ça, c'est en importance.
2: Oui, effectivement, je suis une belle-mère de Victoria qui a 17 ans, voilà, qui vit avec nous tous les jours.
0: Dans cet ouvrage, il est donc question de vos propres défis quotidiens en tant que famille recomposée et paramètre non des moindres, famille recomposée chrétienne.
2: Je pense qu'aujourd'hui, vivre en famille recomposée, c'est quelque chose de complexe. Le regard que porte l'Église n'est pas toujours bienveillant ou en tout cas, ne savent pas forcément comment se comporter avec nous.
0: La question de filiation est au cœur de l'actualité. À qui est-ce que s'adresse cet ouvrage et pourquoi l'avoir écrit?
2: Alors, cet ouvrage s'adresse à deux publics. Le premier public, c'est des personnes qui sont dans ma situation. Donc, des beaux-pères et des belles-mères qui vivent, du coup, au quotidien avec des enfants qui ne sont pas les leurs. Je leur donne des clés pour les aider à vivre au mieux cette situation. Le deuxième public est plus tourné vers les églises. Aujourd'hui, de plus en plus, on en a. Donc, dans les églises, des familles recomposées. Et la question, c'est quel regard vous portez sur ces familles? Comment vous les accueillez? Et je pense que ce livre peut vraiment leur permettre de prendre conscience que ce n'est pas si simple que ça. Ils ont un rôle à jouer aussi auprès d'eux.
0: Moi, belle-mère ordinaire, vivre le plan de Dieu dans une famille recomposée, c'est à retrouver notamment sur editionducerf.fr au pluriel. Merci Sarah Chauperlet de nous avoir apporté votre éclairage sur le sujet sur Phare FM.
2: Merci à vous.
0: Et bonne continuation.
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0: Croyez-vous au miracle ? En tout cas, le groupe Four Country y croit et le chante merveilleusement bien. Miracle à l'instant sur Phare FM.
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0: 19h32 sur Phare FM, c'est toujours Vincent. Encore une belle demi-heure à passer ensemble dans moins de 10 minutes. Parole du jour avec cette thématique pour ce 7 juin. La parole qui donne la vie pour nous emmener jusque-là de la musique francophone pour le plaisir de vos oreilles. Chloé Tim, mais aussi Joe Doc sur Phare FM, la radio autrement.
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1: La Bible dit dans Jean chapitre 6, verset 63, « Les paroles que moi, je vous ai dites, sont esprit et sont vie. » Bonjour. Jésus est appelé « Rabbi » 11 fois dans les évangiles. Mais il était un rabbin particulier. Dans l'évangile de Jean, il répète 2 fois « en vérité, je vous le dis ». Si Jésus était différent des autres rabbins, c'est parce qu'il était Dieu incarné. Paul dira « Christ en qui sont cachés tous les trésors de la sagesse et de la connaissance ». Les pères de l'Église primitive disaient volontiers « Les évangiles sont un fleuve où un moucheron peut nager et où un éléphant peut se noyer ». Ces récits de la vie et de l'enseignement du Christ ont eu un tel impact sur le monde qu'ils ont été traduits en 2527 langues. Le deuxième livre le plus traduit, Don Quichotte, a été traduit dans une 60aine de langues. À ce jour, la Bible reste le livre le plus vendu de tous les temps. Dans les milieux universitaires, les chercheurs comptabilisent la fréquence à laquelle leurs articles sont cités par leurs confrères. Cette année, l'impact intellectuel de Jésus est sans précédent. Pourquoi ? Parce que quand tout le reste échoue, la parole de Dieu agit. Jésus l'a expliqué ainsi. C'est l'Esprit qui fait vivre. La chair ne sert de rien. Les paroles que moi, je vous ai dites, sont esprit et sont vie. Tout enseignant connaît bien la question qui revient le plus souvent en classe. Est-ce qu'on aura ça à l'examen final ? Si tu veux réussir et entendre « Bravo !» de la part de Jésus, ton professeur, plonge-toi dans la parole de Dieu chaque jour et laisse-la imprégner ta vie.
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Consumed by Fire, Higher Places sur Phare FM, votre radio en Alsace et en Ile-de-France en DAB+. Vous aurez le plaisir de retrouver Doris dans quelques instants, juste après Gym Class Heroes. Doris nous parle de Shabbat dans la séquence « Et si la Bible était une fête ?»

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1: On continue notre série sur Shabbat et sur sa signification pour les chrétiens et les juifs messianiques, c'est-à-dire les juifs qui ont reconnu en Jésus leur Messie. Aujourd'hui, on va tout d'abord parler du Shabbat, qui est un temps pour faire de l'Éternel nos délices. Alors, nous avons déjà cité dans des épisodes précédents les versets d'Ésaïe 58 qui parlent de faire du Shabbat ses délices, le mot délice étant oneg en hébreu. Il nous est dit « Si tu retiens ton pied pendant le Shabbat, pour ne pas faire ta volonté en mon saint jour, si tu fais du Shabbat tes délices, pour sanctifier l'Éternel en le glorifiant, et si tu l'honores en ne suivant point tes voies, en ne te livrant pas à tes penchants et à de vains discours. » Et en fait, il est intéressant de noter que la suite du verset emploie aussi cette même expression, cette fois-ci pour parler du fait de le faire de l'Éternel nos délices. Il nous est dit « Alors tu mettras ton plaisir, tes délices, en l'Éternel », ou traduit autrement « Alors tu feras de l'Éternel tes délices ». Alors oui, tout comme nous sommes appelés à nous réjouir dans le Shabbat et à en profiter pleinement, la parole de Dieu, la Bible, nous encourage aussi à faire du Seigneur du Shabbat nos délices, à nous réjouir en lui, à l'honorer et à le louer. Il est celui qui donne tout son sens au Shabbat. Et cette notion nous amène d'ailleurs au verset du psaume 37,4 qui nous dit « Fais de l'Éternel tes délices et il te donnera ce que ton cœur désire ». Oui, il y a des promesses pour celui qui fait de l'Éternel, du Seigneur du Shabbat ses délices. Et à Shabbat, alors que nous nous reposons en Dieu et que nous nous centrons sur lui, il nous remplit de sa vie et nous renouvelle, corps, âme et esprit. Et en cela, il nous bénit. Si on reste sur cette thématique des délices, on voit que Shabbat, c'est aussi un symbole de mariage. Et nous l'avons vu dans les traditions liées à cette fête, le Shabbat est considéré par les Juifs comme une fiancée attendue et accueillie avec joie par son fiancé. Dans le judaïsme, le mariage est un acte de sanctification, de mise à part. Le temps de Shabbat est aussi un temps sanctifié, mis à part par Dieu, pour que nous rentrions dans une communion et une intimité particulière avec lui, tout comme les époux le jour de leur mariage. Ah oui, Shabbat symbolise cette relation que Dieu veut avoir avec nous et ce mariage qu'il prépare pour son épouse.
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2: Retrouvez Doris dimanche prochain dans « Et si la Bible était une fête », toujours dans l'émission avec vous. C'est la fin de ce programme, c'était Vincent. Je vous dis à dimanche, 18h. Et pour se laisser en beauté, Tommy Profit, Blessed Assurance, avec un peu d'avance. Très belle semaine à toutes et à tous sur Phare FM.

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0: Le roi est tourmenté. Il n'arrive plus à être calme. Et cela devient presque insupportable.
1: Je connais un garçon qui joue de la harpe,
0: dit un des serviteurs du roi.
1: Il est de Bethléem. C'est un vaillant homme, hein, dont on dit que l'esprit de Dieu est avec lui. S'il jouait pour toi, ô mon roi, tu serais soulagé.
2: Salut, c'est Myriam. Et si on plongeait ensemble au cœur d'histoires exceptionnelles, avec des personnages inoubliables qui te réserveront plein de surprises. Tu es prêt? Alors, et laisse-toi emporter.
0: Alors, de qui parle-t-il encore une fois? De notre cher David. L'Éternel a sondé son cœur. L'Éternel Dieu connaît David. Il l'entoure par derrière, par devant, et il pose sa main sur lui. Dieu a tout prévu. Quelle belle opportunité pour lui d'apprendre les responsabilités d'un roi en étant au service du roi déjà en place. David est amené auprès de Saül, qui apprécie beaucoup ce jeune garçon. Saül le désigne pour porter ses armes. Et c'est vrai, lorsque Saül est troublé, David joue de la harpe et Saül est soulagé. Notre fâcheuse tendance à juger les autres sur l'apparence extérieure nous fait parfois prendre de mauvaises décisions. Dieu voit plus loin que nous, plus profondément. Il pose un regard d'amour sur chacun et veut nous aider à regarder les autres comme lui les voit. C'est le plus jeune, le plus modeste, le moins reconnu des fils d'Isaïe que Dieu choisit pour être roi. Comme dans cette histoire, toi aussi. Tu peux consulter Dieu qui voit là où tu ne peux pas voir.

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1: Bonjour, mon ami. 7 jours, 7 paroles, 7 invitations. On a marché ensemble cette semaine. Tu as entendu ma voix dans le détour, dans le silence, dans l'histoire de Joseph, dans le brouillard. Et maintenant, je te pose une question. Pas pour te juger. Pour t'inviter. Et si tu me faisais confiance avec tes plans, mon ami? Mes plans pourraient te surprendre, au-delà de ce que tu imagines. Laisse-moi te surprendre. Salomon l'a écrit il y a 3000 ans, et c'est toujours vrai ce matin. Confie-toi en l'Éternel de tout ton cœur, et ne t'appuie pas sur ta sagesse. Reconnais-le dans toutes tes voies, et il aplanira tes sentiers. Mon ami, que ton plan se déroule comme prévu ou qu'il ait pris un chemin inattendu, cette invitation tient. Confie-le-moi. Pas parce que tu dois abandonner tes rêves, mais parce que quand tu places tes rêves entre mes mains, ils deviennent plus grands. Ton plan B n'a peut-être jamais été un échec. C'était peut-être mon plan A déguisé. Aujourd'hui, si tu le souhaites, pose le crayon et regarde-moi écrire la suite. Tu ne seras pas déçu. C'est ma promesse. Ton ami.
2: Seigneur Jésus, je te confie mes plans, mes rêves et mes incertitudes. Je choisis de ne plus m'appuyer sur mon intelligence seule, mais sur ta sagesse. Écris la suite de mon histoire avec ta main souveraine et aimante. Que je marche désormais dans ton plan, les yeux fixés sur toi. Amen.
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1: Nous parcourons l'histoire de la Bible en nous concentrant sur le rôle des prêtres.
2: Et cette histoire commence avec Dieu qui crée un jardin appelé Éden,
1: où le ciel et la terre ne font qu'un.
2: Et Dieu place les humains dans le jardin pour être son image royale, ses prêtres, afin que les humains et Dieu puissent travailler ensemble comme un seul homme. Et cette scène d'ensemble est appelée la bénédiction de Dieu.
1: Mais tragiquement, après avoir été dupés, les prêtres humains se sont rebellés contre Dieu. Alors ils se retrouvent exilés du jardin.
2: Mais Dieu fait la promesse qu'un jour, un descendant viendra vaincre ce trompeur maléfique et restaurer l'humanité pour en faire des prêtres royaux. Et nous apprenons qu'il sera à la fois le prêtre et le sacrifice.
1: Mais, pour l'heure, l'humanité se trouve en dehors de l'Éden et le climat de violence a dégénéré en une situation de chaos général.
2: Mais dans tout ce désordre, Dieu choisit un couple, Abraham et Sarah, et il les appelle à se rendre au pays de Canaan.
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1: À l'occasion du Radiodon d'automne 2023, je recevais Sophie, 4 générations à écouter la radio, de sa grand-mère jusqu'à ses parents, jusqu'à elle et désormais aussi jusqu'à ses enfants qui en demandent et en redemandent encore. Un échange précieux et inspirant. Écoutez, Sophie.
2: Oui.
1: Depuis combien de temps connais-tu Phare FM ?
2: Ben, c'est une très bonne question, je crois que je ne saurais même pas donner un chiffre en fait. Moi, les plus lointains souvenirs que j'ai, c'est d'écouter Phare FM dans la vieille Fiat de ma mère. À l'époque, on écoutait encore les cassettes aussi, vous savez, dans les voitures. À l'époque, ça s'appelait Radio Phare. Ça, c'est le plus lointain souvenir que j'ai. Et ma grand-mère aussi, elle coud beaucoup. Et elle a un petit coin couture, voilà, qu'elle s'est installée chez elle. Et le premier truc qu'elle fait quand elle va dans ce coin couture, c'est elle allume la radio et c'est Phare FM. Et je me souviens même d'une fois où elle avait changé son coin. Le premier truc qu'elle m'a demandé de régler, c'est « Règle-moi la radio sur Phare FM !»
1: Alors c'est une chose de mettre Phare FM, de l'écouter un petit peu par procuration, par le biais de nos parents, mais c'était une autre chose de choisir.
2: Ouais.
1: D'écouter et de continuer à écouter la radio. Quelle est ta motivation à continuer à écouter Phare FM désormais ?
2: Ben moi, c'est vrai que du coup, c'est quelque chose qui m'a suivi tout au long de ma vie, on va dire. Parce que j'ai continué à écouter Phare FM quand j'étais ado, puis jeune adulte. Je me souviens quand j'avais mon premier appartement, c'est quelque chose que j'écoutais en faisant le ménage, parce que j'étais seule à la maison. Et en fait, aujourd'hui, ça m'accompagne dans mes trajets avec mes enfants. C'est même eux qui me demandent à écouter Phare FM et notamment aussi depuis peu les petites histoires que vous mettez. Des fois, je les surprends même à redire les slogans et tout, ou à crier sur la radio « Je veux cette chanson, mais c'est pas moi qui choisis
1: !» Est-ce que Phare FM, ça donne une tonalité à votre vie de famille ? Est-ce que ça change l'atmosphère environnante lorsque vous allumez la radio ?
2: Ouais, c'est vrai que ça m'est arrivé d'avoir des journées un peu compliquées avec les enfants. Et puis de mettre Phare FM dans la voiture ou à la maison sur l'application. Et puis tout de suite, on voit que ça se calme, qu'on chantonne, qu'on écoute. L'atmosphère, elle est tout de suite plus posée, quoi.
1: Sophie, si tu devais décrire Phare FM en une phrase, comment tu décrirais cette radio ?
2: Waouh, c'est compliqué. Je pense que c'est une radio qui transperce les générations, qui les traverse, en fait. C'est pour tout le monde.
1: Dans ton cœur de maman, qu'est-ce que tu aimerais que tes enfants puissent vivre à travers l'écoute de Phare FM ?
2: Eh ben, je pense que ce que j'aimerais qu'ils vivent, c'est... Moi, ça m'est déjà arrivé d'être dans la voiture avec mes parents quand j'étais plus jeune, notamment adolescente. Et des fois, d'entendre des témoignages ou des histoires. Et... de garder ça quelque part, en fait, dans sa tête. Et quand il y a des moments... quand on est adolescent, qu'on a des choix à prendre, des relations et tout, et de se dire que des fois ils auront écouté ça, ça sera resté quelque part, et que ça sera resté dans leur cœur en fait, et ça leur permettra de prendre peut-être aussi des choix plus tard.
1: Merci Sophie.
2: De rien.
1: Est-ce que tu voudrais rajouter une dernière chose pour encourager nos auditeurs, pouvoir peut-être semer ce petit élément déclencheur qui va faire que pour la première fois, je vais m'engager à soutenir une telle radio, pas tellement pour moi, mais peut-être en effet, pour mes enfants ou peut-être même pour mes petits-enfants plus tard.
2: Moi, je voudrais vous encourager à soutenir Phare FM parce que c'est un moyen aussi d'investir dans les générations futures, de laisser une trace derrière nous et de permettre à des plus jeunes de découvrir un monde autre, un monde meilleur.
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1: Une introduction pour prier avec nos enfants.
2: Je peux prier. Quand nous prions, nous parlons à Dieu. Car les yeux du Seigneur sont sur les justes et ses oreilles sont attentives à leurs prières. 1 Pierre 3:12. C'est en discutant avec les autres de ce qui est important pour nous et pour eux que nous construisons une relation avec eux. Avec Dieu, c'est pareil. En lui parlant de ce qui est important pour nous et pour lui, nous apprenons à le connaître. Quand nous prions, nous parlons à Dieu, même si nous ne pouvons pas le voir. Je peux prier. Dieu, merci parce que tu veux que je te parle.
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Demain, c'est une chanson un peu particulière. C'est une chanson qui voit le jour au printemps dernier, accompagnée de mon ami Oden, avec qui j'ai fait beaucoup de chansons. On était au piano et commence à jouer cette mélodie. Et puis, on parle de la vie, du temps qui passe, du temps qui se raccourcit. Et on se dit que on pense toujours à demain. Et du coup, on prend pas le temps de ressentir l'instant présent. Et si l'instant présent, c'était le début de demain, la continuité d'hier, si on arrivait à tout lier pour que ça soit un seul et même moment, c'est ce que raconte cette chanson. De profiter de tout ce qui nous entoure, comme peut le faire un enfant, de se faire confiance en ce qu'on ressent et d'être au plus près de sa vérité et de son plaisir. Demain, c'est tout ça. C'est l'instant. Vivre l'instant pleinement.

0: Bible dit
1: « Main paresseuse apporte la pauvreté, main courageuse apporte la richesse. »
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1: On pourrait écrire un gros livre pour raconter toute l'histoire du roi David, héros de l'Ancien Testament. D'ailleurs, cela a été fait plusieurs fois et les aventures de David sont nombreuses. Après avoir terrassé le géant Goliath grâce à sa fronde, il est entré dans la famille du roi Saül en épousant l'une de ses filles. Cependant, il a aussi dû subir la violence de Saül qui, totalement paranoïaque, a cherché à le tuer à plusieurs reprises. En effet, le roi craint pour le trône de son fils, car il redoute que David ne monte sur ce trône après lui. De fait, il a raison, puisque c'est déjà envisagé depuis que le prophète Samuel a désigné David comme futur roi. Mais en attendant, Saül a tellement menacé David que ce dernier s'est enfui et cherche refuge ailleurs, très loin de la cour. Dans la précipitation de sa fuite, David se retrouve totalement démuni. Il arrive, accompagné de quelques soldats fidèles, dans la ville de Nob, où se trouve un sanctuaire. Là, le prêtre principal, Ahimélech, le reconnaît et s'inquiète de la venue inopinée du gendre du roi. « Pourquoi arrives-tu ainsi à l'improviste ?» David prétend être en mission secrète envoyée par le roi. La mission étant si urgente qu'il n'a pas eu le temps de prendre quoi que ce soit avec lui. Il a faim et il demande du pain. Le prêtre lui propose le pain qui vient d'être consacré. Il s'agit de pains qui, normalement, sont réservés au seul prêtre. Cependant, Ahimélech accepte de faire une exception à condition que David et ses compagnons n'aient pas eu, récemment, de relations sexuelles avec des femmes. « C'est le cas », répond David. Et par conséquent, lui et ses hommes se partagent 5 pains. Rassasié, David demande encore une chose au prêtre. « Aurais-tu une épée ou une autre arme pour moi ?» Dans la précipitation, je n'ai même pas eu le temps de m'armer. Ahimélech lui répond « Enfin, ici, c'est un sanctuaire. Nous n'avons pas d'armes. Si ce n'est peut-être en dépôt la fameuse épée de Goliath, le Philistin que tu as tué. Donc, tu peux la récupérer. » « C'est parfait, » répond David. « Je ne connais pas de meilleure épée que celle-là. » Ensuite, David et ses compagnons quittent Nob et se cachent chez les Philistins. Là, au moins, Saül ne risque pas de les chercher. Or, au sanctuaire se trouve un certain Doeg. Doeg qui s'avère être un espion de Saül. Ce dernier se dépêche d'aller annoncer au roi ce qui vient de se passer au sanctuaire de Nob, et aussitôt le roi fait venir le prêtre Ahimélech, ainsi que toute sa famille et même tous les prêtres du lieu. Il accuse Ahimélech de trahison car il a aidé David. Le prêtre se défend. « Je ne comprends pas, il n'y a personne parmi tes proches qui te soit aussi fidèle que David. N'est-il pas ton gendre et même ta garde personnelle ? Pourquoi donc le soupçonnes-tu de trahison ? Je n'étais au courant de rien. » Mais les arguments du prêtre ne suffisent pas à calmer Saül qui ordonne à ses soldats de tuer tout le monde. Les gardes refusent de tuer des prêtres, ce qui irrite encore davantage le roi devenu fou. Saül se tourne alors vers Doeg, l'espion, et lui dit « Vas-y, tue-les !» Et Doeg obtempère et de ses propres mains exécute 85 prêtres. Puis, dans la foulée, Saül fait tuer tous les habitants de Nob. Un seul homme parvient à échapper au massacre, il se nomme Abiathar, l'un des fils du prêtre Ahimélech. Il réussit à retrouver David pour l'informer de ce qui vient de se passer. « David est catastrophé, tout est de ma faute », répète-t-il pendant des heures. « Tout est de ma faute ».
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1: La Bible dit dans Jean chapitre 6, verset 63, « Les paroles que moi, je vous ai dites, sont esprit et sont vie. » Bonjour. Jésus est appelé « Rabbi » 11 fois dans les évangiles. Mais il était un rabbin particulier. Dans l'évangile de Jean, il répète 2 fois « en vérité, je vous le dis ». Si Jésus était différent des autres rabbins, c'est parce qu'il était Dieu incarné. Paul dira « Christ en qui sont cachés tous les trésors de la sagesse et de la connaissance ». Les pères de l'Église primitive disaient volontiers « Les évangiles sont un fleuve où un moucheron peut nager et où un éléphant peut se noyer ». Ces récits de la vie et de l'enseignement du Christ ont eu un tel impact sur le monde qu'ils ont été traduits en 2527 langues. Le deuxième livre le plus traduit, Don Quichotte, a été traduit dans une 60aine de langues. À ce jour, la Bible reste le livre le plus vendu de tous les temps. Dans les milieux universitaires, les chercheurs comptabilisent la fréquence à laquelle leurs articles sont cités par leurs confrères. Cette année, l'impact intellectuel de Jésus est sans précédent. Pourquoi ? Parce que quand tout le reste échoue, la parole de Dieu agit. Jésus l'a expliqué ainsi. C'est l'Esprit qui fait vivre. La chair ne sert de rien. Les paroles que moi, je vous ai dites, sont esprit et sont vie. Tout enseignant connaît bien la question qui revient le plus souvent en classe. Est-ce qu'on aura ça à l'examen final ? Si tu veux réussir et entendre « Bravo !» de la part de Jésus, ton professeur, plonge-toi dans la parole de Dieu chaque jour et laisse-la imprégner ta vie.
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1: Bonjour et bienvenue dans notre rendez-vous Focus Famille. Si vous voulez que vos enfants aient une alimentation équilibrée, servez-leur du fromage. Une étude a montré que le calcium ne sert pas seulement à avoir des os solides. Il aide également le corps à brûler les graisses. Les chercheurs ont suivi des jeunes filles de 9 à 14 ans, de même taille et de même profil, pour connaître l'impact de différents aliments sur leur corps. Ils ont trouvé que le calcium aide à détruire les graisses et inhibe la croissance des cellules qui les stockent. Les jeunes filles qui consommaient environ 300 mg de calcium par jour obtenaient les meilleurs résultats. Cette dose correspond à une tasse de lait écrémé, 100 g de fromage ou un verre de jus d'orange enrichi en calcium. Alors, assurez-vous que votre enfant reçoive bien sa dose quotidienne.
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0: Jésus dit « Donne à tous ceux qui te demandent quelque chose. Et quand quelqu'un te prend ce qui est à toi, ne le réclame pas. »
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1: Un jour, mon frère vient me voir. Il avait une voiture en panne d'un client. Il me dit, viens, on va aller la chercher. Il fallait lever la voiture pour la poser sur la remorque. Et j'avais des grands cerisiers. Sur un de ces gros cerisiers, j'avais accroché un palan pour lever cette voiture. Et j'avais étayé la branche de cet arbre avec des poutres. Il y avait les enfants. Ma fille avait 2 ans. Mon garçon avait 4 ans. Il y avait le chien. Tout le monde était content dans tout ce mouvement. Et j'ai buté dans une des poutres qui est tombée sur la tête de la petite. Tout le film de ma vie m'est repassé avec une lucidité, une clarté en quelques millièmes de seconde. J'ai dit, Dieu, si tu existes, mais je te demande une preuve. Je te demande que demain cet enfant n'ait plus rien et à ce moment-là, je te donnerai ma vie. J'ai donc enlevé la poutre. Le clou était rentré de 2 cm dans le crâne. On l'a transporté à l'hôpital et le médecin me dit, vous avez une chance inouïe. Le clou a glissé contre la boîte crânienne. Ah, je me suis dit, tiens, c'est le hasard. Et le lendemain matin, l'enfant se lève, aussi pétillant, pleine de vie, comme si rien n'était. Un soir, ma femme me dit, prie, c'est le Seigneur qui a guéri la petite. Eh bien, j'ai simplement dit, oui, Jésus, c'est toi qui as fait ça. Ce que le yoga m'avait pas apporté, ce que la méditation m'avait pas apporté, ce que l'anthroposophie m'avait pas apporté, Jésus, en un instant, me l'a apporté.
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2: Bonjour à tous, bienvenue dans Ma foi, c'est comme ça. Au programme aujourd'hui, le parcours chaotique de Léa. Et nous prendrons également le temps de la réflexion avec une boîte à questions. Pendant 12 ans, Léa a été ballottée de son foyer à l'hôpital psychiatrique, internée plus de 35 fois. Son quotidien, automutilation, drogue, alcool et troubles psychiques, elle a été diagnostiquée borderline et bipolaire, un mal dont on ne guérit pas. Léa semblait n'avoir aucune perspective d'avenir. Mais ce constat va être complètement démenti. Un soir, Léa assiste à un concert et elle devient fan de l'artiste. Ce chanteur, c'est Philippe de Kourou, un artiste jurassien. Lui et sa femme vont prendre Léa sous leur aile et lui permettre ainsi de prendre un nouveau départ.
3: Si Dieu n'était pas intervenu, je serais morte à l'heure qu'il est. Parce que ma vie, elle avait tellement plus de sens que j'aurais décidé de ne pas la prolonger quelque part, oui.
4: Aujourd'hui, si elle a pu retrouver une vie normale et s'est lancée dans des études dans le but d'accompagner des personnes souffrantes, entre autres en psychiatrie, c'est grâce à son parcours personnel. Léa revient de loin. Elle et sa famille se confient d'ailleurs pour la première fois.
5: J'ai eu une belle enfance, j'étais une enfant très épanouie, assez douée à l'école, je suis allée jusqu'au gymnase facilement. Après, j'ai fait un peu n'importe quoi, dans le sens où j'ai beaucoup fait la fête, j'ai fumé des joints, j'ai bu pas mal d'alcool très jeune, ce qui a fait qu'après, ça a été compliqué. À l'âge de 20 ans, j'ai perdu beaucoup de poids en peu de temps et ça m'a amenée pour la première fois en hôpital psychiatrique, une hospitalisation qui a duré un été. Et j'ai stabilisé mon poids, j'ai arrêté de fumer des joints, j'étais assez contente, je pensais reprendre ma vie, mes études. Mais sortie de l'hôpital, je suis très vite retombée dans mes travers et j'ai continué à perdre du poids. Et après, j'ai fait une deuxième hospitalisation peut-être 2 mois plus tard. Et là, c'est la descente aux enfers a vraiment commencé, dans le sens où là-bas, j'ai commencé à m'automutiler pour la première fois. Le fait de se couper et de se faire mal, ça enlève toute la douleur intérieure qu'on ressent quand on est hospitalisé puis qu'on n'a plus vraiment de possibilités dans la vie. Ça soulage très brièvement, et puis surtout, ça a des conséquences très négatives. Pour moi, c'était vraiment une addiction. De mes 20 à mes 32 ans, j'ai fait environ 35 séjours en hôpital psychiatrique. Et là-bas, j'ai eu des diagnostics comme borderline, bipolaire, où j'ai perdu 50 kilos en 6 mois. J'ai eu beaucoup de diagnostics, mais je pense que c'est ces deux qui m'ont collé à la peau le plus longtemps. Borderline, je l'ai eu au début de mes hospitalisations, ce fuck. T'as une humeur qui fluctue, ça fait que tu passes très vite du rire aux larmes, si je peux résumer ça très brièvement. Et après, plusieurs années plus tard, j'ai eu le diagnostic bipolaire. Je dirais que c'est un peu la même chose, mais plus conséquent comme truc. Et surtout, c'est une maladie, la bipolarité, contrairement au fait d'être borderline. Et du coup, c'était vraiment le moment où on m'a dit que j'étais bipolaire, on me condamnait quelque part, on me condamnait à pas m'en sortir quelque part. Puisque c'est une maladie de laquelle on guérit pas. Et les médecins disent, il y a les médicaments à vie, on peut trouver quand même une stabilité, une vie assez heureuse, mais en ayant toujours ce diagnostic.
4: Ne pouvant plus s'autogérer seule, les autorités décident alors de la placer en foyer à l'âge de 25 ans. Même si les parents de Léa étaient démunis face à cette situation, ils l'ont toujours soutenue.
6: Avec Léa, c'était dur. Pas de joie de vivre, pas de sourire. Dans un monde triste, elle était...
5: J'avais plus de rêve, j'avais plus de but, j'avais plus... À un moment donné, j'en étais arrivée tellement bas que je me disais, mais comment je fais pour arrêter tout ça? Et j'ai fait quelques tentatives de suicide aussi. Voilà, ce qui n'a pas fonctionné, je suis... Merci Seigneur d'être encore en vie. J'avais aussi énormément de médicaments, des médicaments qui me faisaient beaucoup d'effets secondaires. Je me rends compte maintenant, mais j'étais un zombie à un moment donné. J'étais l'ombre de moi-même.
6: Moi, à 20 ans... Je ne pouvais plus l'avoir.
7: Tu ne peux pas parler comme ça.
6: Non, mais je la supportais plus. C'était terrible. Elle était au régime avec des choux Bruxelles. Elle mangeait que ça. C'était impossible. Quand elle a téléphoné de Pitavan.
7: Oui, où elle avait beaucoup trop bu. Et puis,
6: elle était descendue au stop. Elle allait s'acheter une bouteille de whisky, une bouteille de vodka, une bouteille de. Et puis elle buvait sur le trottoir.
7: À la gare, vers les trains.
6: Enfin, sur le banc, là, c'était épique.
7: Non, c'était grave. Alors, c'est 12 ans de... Je ne pourrais plus, j'aurais mieux d'en parler. C'est 12 ans difficiles.
6: Pour moi, un peu moins, parce que je voulais pas trop le savoir. Le père, en principe, pour finir, il a plus grand chose à dire. Comme je vois les choses, c'est elle qui doit s'en sortir.
4: Cette période ténébreuse durera 12 ans. Comment expliquer alors cette descente aux enfers ?
3: J'ai pas vraiment un élément déclencheur qui fait que. Après, j'ai toujours été un peu en surpoids, j'ai voulu perdre, j'ai perdu trop vite, je me suis un peu fait piéger là-dedans. Et puis, il y avait tout le reste, hein. Il y avait les joints, il y avait l'alcool. Je pense que c'est une accumulation de beaucoup de choses. Après, mes parents travaillaient beaucoup, donc j'étais vraiment libre. Et j'avais un peu le droit de faire toujours tout ce que je voulais. Du coup, c'est peut-être ça qui m'a pas trop aidée. Mais d'un autre côté, j'ai beaucoup aimé mon enfance.
0: Est-ce que ça vous est arrivé de prier Dieu pour qu'il vienne à votre secours, de votre famille ?
6: Moi, pas, non.
7: Alors, moi, je prie la Sainte Vierge, je suis catholique, et quelque part, j'ai pas eu les bons moments, les bonnes choses, tout, mais quelqu'un d'autre, avec Dieu, a fait ça, quoi. Donc, Philippe et Jo, et puis c'est vrai que il y avait que ça, il y avait que ça qui pouvait la sauver. C'était un vrai miracle, ce qui s'est passé.
4: Philippe de Courroux est musicien et avec sa femme Jocelyne, ils sont également coach de vie dans l'accompagnement de personnes en difficulté.
3: Alors j'étais allée le voir à un concert par hasard à l'Armée du Salut qui se trouvait en face du foyer. À ce fameux concert, tu as offert un CD à tous les gens qui étaient dans le concert. Et après, je t'ai commandé tous les autres CD, tes livres, je t'ai suivi sur Internet. Et je suis même retournée te voir en concert. Mais sans oser t'aborder parce que t'étais ma star et c'était mon Johnny Hallyday un peu, hein. Et après, je suis hyper touchée par ces chants. Ça m'a donné envie de connaître mieux Dieu, de cette personne qui parlait dans ces chants. Et j'avais une Bible, donc j'ai commencé à lire la Bible. J'ai commencé par le début et à la fin du Lévitique, j'ai réalisé que je rencontrerais pas Dieu comme ça.
4: C'est pourquoi, un an après ce fameux concert, Léa décidera d'envoyer une lettre à Philippe de Courroux pour lui parler d'elle et de sa situation.
8: Il n'y a aucune demande de sa part. Moi, je suis touchée par cette lettre et je me dis, mais il faut que j'aille plus loin. Donc, je trouve le numéro de téléphone de Léa, je l'appelle et puis elle répond.
3: Et quand il m'a dit, je viens te chercher ce soir au téléphone, tout le reste de la journée, je crois que j'ai dû prendre un médicament en plus pour me calmer, quoi, parce que c'était...
4: Le premier soir où elle partira chez Philippe et Jocelyne, il l'invite dans une réunion d'église.
8: Elle arrive dans cette église où elle trouve plein de gens avec tout plein de sollicitudes pour elle, des gens prient pour elle. Et elle est touchée de voir des gens qui s'intéressent à elle pour qui elle est. Et pas parce qu'on est payé pour s'occuper d'elle, quoi. Ouais.
3: J'ai ressenti que j'avais de la valeur à travers l'amour que me donnaient les gens. Parce que les gens qui connaissent pas Dieu, à un moment donné, je les intéresse pas. Faut être logique. Les seules personnes que j'intéresse à ce moment-là, c'est les éducateurs, c'est les infirmiers, c'est les médecins. Plus personne d'autre veut s'intéresser à moi. Tandis que ceux qui prient pour moi dans l'église, Philippe et Jo, qui sont tellement investis, ils ont pas un retour sur investissement quelque part.
8: Aux yeux de la médecine, aux yeux de la science, elle était à peu près irrécupérable. Et nous, on lui a dit, mais il y a une solution à te proposer. On connaît Jésus, on peut t'accompagner sur un chemin de liberté pour sortir de cette prison dans laquelle elle se trouvait. Et elle a très vite croché. Ça veut dire être là, savoir prendre des coups quand parfois les choses se passent un peu mal, savoir encourager quand elle est tombée, quand elle téléphone puis elle te dit non mais j'ai fait ceci ou ça, ça ira jamais.
3: Ça a été un parcours, ça a été de découvrir que j'avais de la valeur, que j'avais pas besoin, que mon identité c'était plus ces maladies, mais que c'était que j'étais enfant de Dieu et les choses se sont faites naturellement. J'ai pu me libérer de mes médicaments et de mes pathologies qui m'emprisonnaient.
8: Et c'était notre accompagnement, finalement. L'accompagner à s'aligner à la vérité de la parole de Dieu. Et au moment où tu les saisis, peu à peu, ça va changer ta mentalité, ça va changer ta manière de voir les choses. Et au bout d'un moment, ça va changer les circonstances en ta faveur.
3: Moi, c'est vraiment mes parents spirituels. Et je sais que je peux compter sur eux n'importe quand. Je sais que je peux les appeler. Ça m'est arrivé d'appeler Philippe à 23h et il venait me chercher.
8: Ça avait été 3h du matin, c'était pareil.
7: Disons, ce qui était beau, tu venais, tu t'excusais, tu as toujours été franche, puis tu as été très intelligente pour pouvoir discerner les situations. Voilà, il y avait une belle complicité, je pense.
8: on a eu tout de suite des très bons contacts avec ses parents naturels. Elle a des parents magnifiques. On est devenu amis. Donc il y a eu aucune concurrence. Je veux dire, on a joué un rôle que les parents, avec toute leur bonne volonté, tout leur amour, ne pouvaient pas jouer. Et on a vraiment travaillé en équipe.
7: C'était un vrai soulagement, vraiment, vraiment. Bon, pour moi, c'était vraiment le bonheur total. On les aime beaucoup.
0: Alors, qu'est-ce qui a sauvé votre fille?
6: Moi, je crois que c'est Philippe. C'est quand même Philippe.
4: Léa est aujourd'hui complètement rétablie et pleine de vie.
7: Il y a un avant et un après. Même qu'il y a eu des petites rechutes, moi, j'ai vu ma fille complètement avoir une autre tête. On est très fiers de ce qu'elle accomplit. En plus, elle fait du vélo, elle est plein de d'idées, elle est plein de... Ouais, de joie de vivre.
4: Elle étudie maintenant des cours de théologie à la Haute École de Théologie de Saint-Légier afin d'accompagner elle-même des personnes étant passées par la psychiatrie.
3: Si je veux être accompagnée des gens, c'est aussi quelque part pour donner un sens à mon passé. Parce que je crois que ce que j'ai vécu, il n'y a pas beaucoup de gens qui l'ont vécu, mais que je peux comprendre ces gens différemment que quelqu'un qui ne les a pas vécus. Et c'est pour ça que je veux être dans l'accompagnement. Et je trouve qu'on a un Dieu tellement surprenant que je ne peux pas imaginer où je serai dans 10 ans parce que mon imagination ne peut pas égaler celle de Dieu. Mais moi, si j'avais vraiment pu ne pas vivre ces périodes-là et de le faire éviter ça à moi et à tout le monde qui m'entoure, j'aurais pu. Mais d'un autre côté, je crois que si j'avais pas vécu ce que j'ai vécu, j'aurais pas rencontré Dieu. Et je suis persuadée qu'à l'âge de 37 ans où je suis maintenant, je serais pas autant heureuse que je le suis maintenant.
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1: Notre thématique du jour, la petite enfance.
2: Vraiment cette notion de protection, on les sécurise et pour les sécuriser, on leur donne des limites qui vont leur dire, va pas plus loin que ça parce que sinon c'est dangereux de l'autre côté. Il faut trouver l'équilibre entre les laisser explorer et se sentir en sécurité dans les limites.
3: Alors on s'est aperçu, puisqu'on les avait rapprochés, ça nous a permis de voir des similitudes de comportement, bien qu'ils soient très différents dans leur personnalité. Et par exemple à 2 ans, puis à 4 ans, puis à 7 ans, alors c'est variable selon l'enfant, mais on voyait des situations se répéter où ils vont tester les limites parce que leur univers grandit, puis ils vont s'y installer pour quelques années, puis leur univers va regrandir et à chaque fois ils vont aller voir le papa ou la maman et tester, voir si les limites sont les mêmes. Alors, vous êtes aperçu de ça, ils savent ni marcher ni parler, mais ils savent déjà tester leurs parents et voir si vous êtes d'accord tous les deux sur les mêmes choses. Et ils sont très intelligents pour savoir trouver la fissure s'il y en a une. Si papa est plus souple sur un truc et maman sur un autre, ils vont intuitivement le savoir. Mais en fait, l'enfant a besoin de savoir que vous avez la même définition des limites parce que ça va le rassurer. Après les avoir testés régulièrement, ce qui énerve des fois le papa et la maman, parce que quand même, je te le dis X fois, tu sais que la limite est là, mais à partir d'un certain moment, le testage des limites va arrêter et ils sont rassurés.
4: Et cet alignement est vraiment important entre papa et maman. Et c'est un alignement qui doit se faire entre mari et femme, mais en coulisses.
3: Oui. Tout à fait.
2: En coulisses, il faut être d'accord sur les limites que l'on pose en tant que parent, mais aussi sur les conséquences de s'approcher trop des limites.
5: J'allais te dire ça, voilà. Exactement.
2: Il faut être d'accord sur comment tu corriges. Il faut que la correction, quelle qu'elle soit, elle soit constante, appropriée, évidemment, et puis rassurante. Donc il y a toujours cette notion, écoute, si je te reprends là, c'est parce que je t'aime. La limite, elle est là, tu la dépasses pas. Et si tu la dépasses, voilà la conséquence.
4: Moi, j'ai remarqué chez les enfants, il y a un désir de justice. Ouais. Ça, c'est pas juste, ça, c'est juste. Ouais. Ça fait ça pour ma sœur et pas pour moi.
2: On expliquait beaucoup. Il y avait des choses qui allaient donner des corrections systématiques. Le manque de respect, par exemple, on leur expliquait. Ce que tu as fait là, c'est pas bien. Et ce qui arrive maintenant. Et puis après, celui qui avait dealé avec l'enfant en question, le câliner et on disait, c'est parce que je t'aime qu'on en est là, mais tu vas voir, tu vas apprendre et ça avance. On a aussi essayé de dire plus oui que non, en fait. Parce que dans cet âge-là, c'est plus facile de dire non. Des fois, on est fatigué. On n'a pas envie de gérer ça, on dit non.
3: C'est souvent pour ça que les enfants vont dire non en premier, ce qu'ils l'ont entendu bien plus souvent de la part de leurs parents.
2: Si on prend le pli de dire oui à chaque fois qu'on peut vraiment dire oui, même si on n'en a pas vraiment envie, et bien quand on dit non, ils savent que le non, il a de la valeur en fait. C'est pas juste non parce que je suis énervée, c'est non parce que j'ai des raisons. Et peut-être que tu es trop petit pour savoir pourquoi, un jour je t'expliquerai. Pour l'instant, c'est non, tu touches pas, tu mets pas la main dans l'eau bouillante, c'est non.
5: Oui, et puis finalement, nous on l'observe tellement, c'est que à force de dire non pour le sucre, non pour le coca, non pour les bonbons, non machin, finalement quand tu dis non à tout, d'abord ils ont envie de tout ce pourquoi tu dis non. Et ça crée l'effet totalement inverse, en fait.
3: Oui. Donc, il vaut mieux qu'ils sachent que papa et maman disent toujours oui, sauf quand c'est non et qu'il y a une bonne raison derrière.
2: Et la maman a un rôle bien important aussi à cette étape-là, la petite enfance. La maman est prédominante pour le démarrage.
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0: c'est Phare FM qui vous accompagne. On est lundi, on est le 8 juin. Bienvenue sur la radio Autrement, dans la nuit Autrement.
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0: Jordan Feliz, Jesus is coming back, minuit 6, la radio autrement avec vous et la nuit autrement qui vous accompagne jusqu'à 5h ce lundi 8 juin. Bienvenue, j'espère que vous allez bien. Si vous travaillez cette nuit, eh bien oui, vous avez besoin de courage. Je vous souhaite vraiment de passer une bonne nuit à l'écoute de Phare FM. Peut-être que vous ne dormez pas. Et là aussi, je vous accompagne avec plaisir. Je vous propose de poursuivre tout de suite en musique. École Pierre comme toi, suivi de Conks et de la chanson Galaxy, avant de retrouver Andrew Womack dans la série Vivre le meilleur de Dieu. À tout à l'heure.
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0: 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Bienvenue dans notre émission « La vérité de l'Évangile ». Aujourd'hui, je continue à parler de la manière dont on peut vivre et expérimenter ce que Dieu a de meilleur. J'ai un tout nouveau livre à ce sujet intitulé « Vivre le meilleur de Dieu ». C'est la première fois que nous le proposons à la télévision. Et nous avons également cet enseignement sous forme de CD et DVD ou clé USB. Je vous assure que c'est puissant. Dieu a des projets pour vous qui sont de loin meilleurs que tout ce que vous avez pu connaître jusqu'à maintenant. Je le crois vraiment de tout mon cœur. Vous savez, je recherche la volonté de Dieu de tout mon être et je l'ai vu faire des choses merveilleuses. Je suis vraiment béni. Je ne suis pas mécontent ou insatisfait, mais je ne me contente pas de ce que j'ai. Je crois que Dieu a des choses bien plus grandes encore pour ma vie et je suis constamment à la recherche de cela. Dieu m'a montré beaucoup de choses et je continue à aller de l'avant pour les atteindre. Je veux simplement vous encourager à croire que Dieu a bien plus en réserve pour chacun de vous. Personne, je dis bien personne, n'a encore pu épuiser les ressources de Dieu, même ceux d'entre nous qui pensons être à un stade avancé. Je crois qu'il y en a toujours plus à découvrir. Mais vous êtes nombreux à regarder cette émission aujourd'hui, et il est important que vous puissiez reconnaître que vous êtes loin de ce que Dieu a de meilleur. Je pense qu'au fond, vous le savez. Vous savez que ce que vous vivez aujourd'hui n'a pas été ordonné par Dieu. Vous savez que vous pouvez expérimenter davantage de joie, de paix, une plus grande prospérité, une meilleure santé, un ministère plus efficace. Malheureusement, nous avons tendance à nous épuiser sur ce tapis roulant où nous avons l'impression que nous devons toujours être occupés et nous sommes tellement absorbés par le quotidien que nous ne prenons jamais le temps de nous poser afin de réfléchir à l'avenir. J'essaie de vous encourager, de vous aider à réaliser que Dieu désire vous voir prospérer. Et c'est à vous d'initier ce changement. C'est la puissance de Dieu, bien sûr, mais il ne l'impose jamais à qui que ce soit. Un des versets que j'ai utilisé au cours de cet enseignement est 2 Chroniques, chapitre 16, verset 9, qui dit « Car les yeux de l'Éternel parcourent toute la terre, afin qu'il se montre fort en faveur de ceux qui sont d'un cœur parfait envers lui. » Dieu désire cela. Il cherche une personne qui a soif. La première chose à comprendre est que vous ne pouvez pas être satisfait de l'endroit où vous êtes actuellement. Il vous faut pouvoir dire « Je ne vais pas en rester là, je veux aller plus loin, je vais découvrir ce que Dieu a de meilleur. » Après avoir établi cette vérité, j'ai passé plusieurs jours à parler du fait que ce que Dieu a de meilleur n'est pas le miracle, mais la bénédiction. La plupart des gens ne voient pas de différence entre les deux, mais il y en a bien une entre le fait de recevoir de la part de Dieu au travers de la bénédiction ou bien grâce à un miracle. Le miracle est la substitution ou l'interruption des lois naturelles. Et c'est Dieu qui a créé ces lois, donc il ne désire pas les suspendre, à moins que vous ne soyez dans une situation de crise. Donc j'ai comparé la bénédiction et le miracle. Le miracle intervient lorsque vous êtes en situation de crise. Si vous vivez de miracle en miracle, cela signifie que vous vivez de crise en crise. À l'inverse, la bénédiction évite la situation de crise. Ensuite, j'ai expliqué lors de notre dernière émission que le miracle est temporaire. Le miracle ne s'installe pas dans le temps, il n'est pas durable. Dans la Bible, le miracle qui a existé le plus longtemps dans la durée est la provision de la manne. Elle a été donnée pendant 40 ans. Nous lisons ensuite dans Josué au chapitre 5 qu'à un moment donné, la manne a cessé d'exister. Et je peux vous garantir que certaines personnes étaient tellement habituées au fait de recevoir leur nourriture de manière miraculeuse qu'elles ont continué à sortir chaque matin pour ramasser la manne alors qu'elle n'était plus là. À partir de ce moment-là, les Israélites ont dû commencer à planter des graines, à semer et récolter, à cueillir les fruits et j'en passe. Et cela leur a demandé des efforts. Cependant, la bénédiction était bien plus abondante que le miracle. Donc, je veux montrer la chose suivante. Une fois que la bénédiction est donnée, elle ne peut jamais être révoquée ou annulée. Dans le livre des Nombres, nous voyons que Balak avait peur que les Israélites viennent conquérir ces terres. Donc, il a embauché Balaam, un devin, pour maudire les enfants d'Israël. Je vais essayer de gagner un peu de temps en faisant une synthèse de ce récit qui s'étend du chapitre 22 au chapitre 24 du livre des Nombres. Il y a énormément de choses à apprendre dans ce passage, mais je vais devoir les survoler plus ou moins rapidement. Je prie que vous puissiez comprendre ce que je vais partager avec vous et que ça vous interpelle tellement que vous irez l'étudier par vous-même, car il y a tellement de vérités ici. Je pourrais enseigner pendant des semaines sur ce sujet, mais je vais essayer de tout condenser dans l'émission d'aujourd'hui. Le simple fait que Balak ait fait appel à Balaam pour maudire les enfants d'Israël révèle que les raisonnements de l'époque étaient très différents du courant de pensée actuel. Aujourd'hui, si vous aviez un ennemi qui venait vous attaquer, si vous étiez roi et qu'un peuple étranger vous déclarait la guerre, combien d'entre vous chercheraient à embaucher quelqu'un pour les maudire? On se moquerait de ce genre de pratique aujourd'hui en disant « c'est insensé ». Peu importe ce qu'on dit, ils ont des armes, de l'artillerie et des avions. On ne peut pas les vaincre avec des mots. Cela nous montre que nous sommes tombés bien bas en comparaison des gens de l'époque de la Bible. Il est écrit dans Proverbes au chapitre 18, verset 21, que la langue a pouvoir de vie et de mort, ceux qui aiment parler en goûteront les fruits. On peut lire dans Marc chapitre 11 que Jésus a maudit le figuier. Il s'est contenté de lui parler et le figuier est mort. Les mots sont puissants et les malédictions existent bel et bien. Mais aujourd'hui, on considère cela comme n'étant que de la superstition. Peu importe les paroles qu'une personne prononce. Pour la plupart des gens aujourd'hui, les paroles prononcées ou écrites n'ont que peu de valeur. Si vous avez un bon avocat, vous pouvez rompre un contrat. Vous pouvez vous en libérer. Les gens ne sont même plus fidèles à leurs propres paroles. Et dans la pensée occidentale, nous ne donnons pas beaucoup de valeur aux mots et nous ne réalisons pas qu'ils sont puissants. Donc il y a déjà beaucoup à apprendre du simple fait qu'ils ont voulu embaucher Balaam en pensant qu'il suffirait qu'il maudisse les Israélites pour pouvoir les vaincre. Plus loin dans le passage, on lit que Balaam est allé maudire les Israélites parce qu'il voulait la récompense qui en découlait, l'argent qui lui était proposé. Mais lorsqu'il est arrivé, Dieu a refusé de lui permettre de maudire les Israélites. Il a essayé de prononcer une malédiction à 3 reprises. Il offrait des sacrifices puis se mettait à l'écart en essayant d'obtenir une parole de la part de Dieu afin de pouvoir maudire les Israélites, mais il n'y parvenait pas. La première fois, il était au sommet d'une montagne d'où il pouvait voir tout le peuple d'Israël. Il y avait des millions de personnes en plus du bétail, des tentes et tout le reste. Ils étaient innombrables et finalement, Balaam n'a pu que bénir les Israélites au lieu de les maudire. Donc Balak a pensé que le devin avait été impressionné par la multitude et lui a dit « Je vais t'emmener ailleurs et tu ne verras qu'une partie du peuple. Tu ne seras pas accablé par leur nombre et peut-être que depuis cet endroit-là, tu arriveras à les maudire. » Vient ensuite la deuxième bénédiction, tout cela se trouve dans Nombre chapitre 23. Je vais vous lire une partie de ce passage où Balaam, après avoir offert les sacrifices, s'est mis à l'écart pour entendre Dieu. Voici les paroles qu'il a prononcées dans Nombre chapitre 23, au verset 18. « Lève-toi, Balak, écoute, prête-moi l'oreille, fils de Tsippor. Dieu n'est pas un homme pour mentir, ni le fils d'un homme pour revenir sur sa décision. Ce qu'il a dit, ne le fera-t-il pas? Ce qu'il a déclaré, ne l'accomplira-t-il pas? Voici, j'ai reçu l'ordre de bénir. Il a béni, je ne révoquerai pas sa décision. Voici l'une des grandes vérités que je désire vous communiquer. » On voit ici une différence majeure entre la bénédiction et le miracle. Un miracle est temporaire et il intervient en général sur une période de temps très limitée. Comme lorsque Pierre a marché sur les eaux. Immédiatement après cet incident, l'eau est retournée à son état normal et il n'était plus possible de marcher à la surface par la suite. Lorsque Moïse a séparé la mer Rouge, elle n'est pas restée ainsi divisée. C'était temporaire. Tout miracle est temporaire. Mais dès l'instant où la bénédiction est donnée, elle ne peut pas être retirée. Il a béni, je ne révoquerai pas sa décision. Balaam était considéré comme le grand devin de son époque. Ses paroles avaient un poids, une autorité, et s'il y avait quelqu'un qui pouvait prononcer une malédiction efficace, c'était bien lui. Cependant, nous voyons ici qu'il était sans défense face à la bénédiction de Dieu. Car dès l'instant où Dieu bénit, cela ne peut jamais être révoqué. C'est vraiment puissant. Regardez le verset suivant où il est écrit « Il n'aperçoit pas de mal en Jacob, il ne voit pas d'injustice en Israël. L'Éternel, son Dieu, est avec lui. Chez lui retentit l'acclamation réservée au roi. » Voici un autre aspect merveilleux de la bénédiction. Dieu ne la dispense pas sur la base de votre bonté ou votre sainteté. Il n'aperçoit pas de mal en Jacob, il ne voit pas d'injustice en Israël. Non pas parce qu'il n'y en avait pas, il y avait du mal et de l'injustice. D'ailleurs, dans Exode chapitre 32, vous pouvez lire que le Seigneur était tellement en colère contre Israël qu'il a dit à Moïse, « Laisse-moi faire, ma colère va s'enflammer contre eux. Je vais faire disparaître ce peuple, tandis que je ferai de toi une grande nation. » Dieu était tellement en colère qu'il allait les détruire. Cependant, lorsqu'un ennemi s'est dressé contre son peuple, il est dit qu'il n'a pas aperçu de mal et qu'il n'a pas vu d'injustice en Israël. La bénédiction de Dieu ne dépend pas de vos performances ou de votre bonté. Et une fois qu'elle est donnée, elle ne peut pas être révoquée. En d'autres mots, une autre façon de le formuler, c'est que la bénédiction est permanente, tandis que le miracle est temporaire. Si Dieu accomplit un miracle, par exemple dans le domaine de la guérison, il vous permettra de surmonter un problème spécifique Mais ce problème pourrait bien ressurgir. Il est possible, après avoir reçu la guérison d'un cancer, par exemple, de le voir ressurgir quelque temps après. Combien de personnes atteintes d'un problème quelconque reçoivent une guérison miraculeuse avant de voir le mal revenir plus tard? Combien de personnes ont reçu une intervention miraculeuse de la part de Dieu dans le domaine des finances avant d'à nouveau se retrouver dans les difficultés le mois d'après? C'est parce que vous vivez de miracle en miracle et les miracles ne sont que temporaires. Mais une fois que la bénédiction est activée, elle ne peut pas être annulée. C'est tellement puissant, c'est vraiment merveilleux. Permettez-moi de partager d'autres passages avec vous. On pourrait penser qu'une fois que Balaam a essayé de maudire les Israélites à 3 reprises, le récit s'arrête là. Vous pouvez lire au chapitre 24, au dernier verset. « Balaam se leva, partit et retourna chez lui. Balak s'en alla aussi de son côté. » Et on pourrait en conclure que c'est la fin de l'histoire de Balaam. Mais au verset d'après, au chapitre 25, verset 1, il est écrit « Israël était installé à Sittim. Le peuple commença alors à se livrer à la débauche avec les femmes moabites. Elles invitèrent le peuple au sacrifice en l'honneur de leur Dieu, et le peuple mangea et se prosterna devant leur Dieu. Israël s'attacha au Dieu Baal-Péor, et la colère de l'Éternel s'enflamma contre Israël. » On découvre alors qu'il y a eu un fléau qui a tué des dizaines de milliers de personnes. On pourrait facilement conclure que c'est une histoire complètement différente. Mais si vous continuez à lire ces passages, vous découvrez que cela était en lien avec ce qu'a fait Balaam. Regardez au chapitre 31. Cela intervient lorsque Moïse a envoyé les Israélites pour détruire les Madianites à cause de la manière dont ils avaient traité Israël. Il devait les conquérir, donc il a envoyé son peuple et leur a ordonné de tuer les hommes, les femmes, les enfants, les bêtes et de tout détruire. Je vais juste faire une brève parenthèse. Beaucoup de gens se disent que c'est vraiment barbare et se demandent comment un Dieu d'amour peut faire une chose pareille. C'est parce que dans l'Ancien Testament, les gens ne pouvaient pas naître de nouveau. Ils ne pouvaient pas changer comme nous le pouvons. J'ai lu des livres historiques, des rapports archéologiques qui expliquent certaines des pratiques qu'ils ont découvertes dans la culture de Canaan à l'époque de l'Ancien Testament. C'est vraiment difficile de croire à quel point c'était démoniaque. La bestialité, le fait d'entretenir des rapports sexuels avec des animaux, était à l'ordre du jour. Et je ne vais même pas vous dire tout ce que j'ai lu, mais c'était vraiment perverti. En comparaison, ce que l'on fait aujourd'hui peut sembler plutôt inoffensif. Et je pense que lorsqu'on pratique le péché à ce point-là, on s'ouvre aux démons. Et sous l'Ancien Testament, si quelqu'un était possédé, il ne pouvait pas être délivré. Il ne pouvait pas être changé. Mais les choses sont différentes aujourd'hui grâce à la nouvelle naissance. Il est dit dans Actes chapitre 13, et c'est par lui que toute personne qui croit est libérée de toutes les fautes dont vous ne pouviez pas être libéré par la loi de Moïse. Sous la nouvelle alliance, vous pouvez naître de nouveau. Donc si quelqu'un est possédé par des démons, il peut recevoir la délivrance. Personne n'a à tuer qui que ce soit. Mais sous l'ancienne alliance, lorsqu'une personne s'abandonnait au diable à ce point-là, il n'y avait pas de retour possible. C'était comme une plaie, comme un cancer. Et de la même manière dont on est obligé de retirer chirurgicalement des parties d'un corps malade afin de sauver l'ensemble du corps, dont il faut parfois sacrifier un membre ou une partie du corps afin d'éviter la propagation d'une infection, eh bien, dans un sens, c'est ce que Dieu leur a demandé de faire. Les femmes, les enfants et même les animaux devaient être mis à mort parce que même les animaux étaient possédés. Je pourrais passer plus de temps à parler de cela, mais il y a une bonne raison pour laquelle Dieu a agi de la sorte. Il n'était pas injuste dans son jugement. Ces gens étaient totalement à 100% vendus à l'ennemi et il a ordonné au travers de Moïse de tuer les hommes, les femmes, les enfants et même les animaux parce qu'ils étaient tous démonisés. Et avant la venue de Jésus, ils ne pouvaient pas être délivrés. Il fallait qu'il y ait une entière séparation, qu'ils soient complètement détruits. Mais lorsqu'ils sont revenus, ils avaient conservé la vie de certaines femmes ainsi que des enfants et du bétail. En d'autres termes, ils ont tué tous les hommes, tous les soldats ennemis, mais ils ont gardé certaines femmes pour en faire des épouses. Ils ont également gardé des enfants et du bétail. Donc Moïse était très en colère contre eux. Au verset 14, Moïse s'irrita contre les commandants de l'armée, les chefs de milliers et les chefs de centaines qui revenaient de l'expédition. Il leur dit « Comment vous avez laissé la vie à toutes les femmes ? Ce sont justement elles qui, sur le conseil de Balaam, ont entraîné les Israélites à commettre l'infidélité envers l'Éternel dans l'affaire de Péor. Alors un fléau a éclaté dans l'assemblée de l'Éternel. » Il est écrit au verset 16 que c'est Balaam qui a entraîné les Israélites à être infidèles envers Dieu. Il est fait référence au chapitre 25, où ils ont commencé à se prosterner devant les dieux des Madianites et à commettre l'adultère avec ces femmes. Maintenant, voyons un autre passage des Écritures qui se trouve dans Apocalypse, chapitre 2, où le Seigneur a réprimandé les églises d'Asie. Apocalypse 2,14 dit « Mais j'ai certaines choses contre toi. Tu as là des gens attachés à la doctrine de Balaam, qui enseignait à Balak à tendre un piège aux Israélites pour qu'ils mangent des viandes sacrifiées aux idoles et se livrent à l'immoralité sexuelle. » Donc, si on rapproche ces différents passages, on comprend que l'histoire de Balaam ne s'est pas terminée à la fin de Nombres chapitre 24. Au chapitre 25, ils ont commencé à commettre l'adultère, à se prosterner devant d'autres dieux et à adorer Baal sur le conseil de Balaam. Donc, voici ce qui, d'après moi, s'est passé. Balaam a été embauché par Balak afin de maudire les Israélites. Et dans Nombres chapitre 23, il a dit « Dieu a béni, je ne révoquerai pas sa décision. » Balaam ne pouvait pas briser la bénédiction de Dieu. Il ne pouvait pas l'annuler. Mais il savait que la bénédiction doit être reçue par la foi. Donc il a dit à Balak, « Si tu veux maudire les Israélites, tu ne peux pas prononcer toi-même la malédiction. Il faut qu'ils la prononcent eux-mêmes. Il faut qu'ils se détournent de l'alliance qu'ils ont avec Dieu, qu'ils rejettent leur alliance et la bénédiction que Dieu a placée sur eux. Je ne peux pas le faire, le diable ne peut pas le faire non plus. Dieu ne le fera pas, ils doivent eux-mêmes se disqualifier. Ils doivent eux-mêmes se détourner de la bénédiction. Et il lui a appris qu'il fallait amener ce peuple à se maudire lui-même en renonçant à son alliance avec Dieu et à entrer à la place dans une alliance avec Baal. C'est vraiment puissant. Donc, en substance, ces passages nous révèlent qu'une fois que la bénédiction de Dieu a été donnée et qu'elle commence à agir dans votre vie, Dieu ne la reprendra jamais. Satan ne peut pas la vaincre. Aucun de vos ennemis ne peut la détruire. Vous et moi sommes les seuls à pouvoir stopper la bénédiction de Dieu dans nos vies. Et c'est au travers de notre incrédulité. Dans Romains chapitre 5, verset 2, il est écrit « Nous avons accès par la foi à cette grâce dans laquelle nous tenons ferme. La grâce de Dieu a pourvu à tout. » Rappelez-vous le verset que j'ai utilisé dans Éphésiens chapitre 1, verset 3, qui dit « Béni soit le Dieu et Père de notre Seigneur Jésus-Christ, qui nous a bénis de toute bénédiction spirituelle dans les lieux célestes en Christ. » Il nous a déjà bénis, mais c'est dans les lieux célestes. C'est dans le domaine spirituel. Satan ne peut pas s'en saisir. Dieu ne stoppera jamais cette puissance. Satan n'y a pas accès parce que votre esprit a été scellé par le Saint-Esprit. Vous pouvez le lire dans Éphésiens 1, 13. Satan ne peut pas arrêter la bénédiction. Dieu ne l'arrêtera jamais, mais il vous faut y accéder par la foi. Et dès que nous ne sommes plus dans la foi, alors c'est nous qui stoppons la bénédiction de Dieu. C'est ce que j'ai essayé de partager avec vous durant ces deux dernières semaines. Dieu désire nous bénir. Dieu veut nous faire prospérer. Il veut nous utiliser. Sa volonté est que nos vies soient absolument fabuleuses. Mais dans un sens, c'est à nous de l'initier. Et pour cela, il faut commencer par ne pas se satisfaire et se contenter de moins que ce que Dieu a de meilleur. Il nous faut rechercher et croire à son meilleur. C'est la foi qui active la bénédiction de Dieu dans vos vies. Il vous faut placer votre foi dans la bénédiction de Dieu. Je l'ai dit plusieurs fois ces deux dernières semaines, mais la plupart d'entre nous, nous satisfaisons de moins que ce que Dieu a de meilleur. Nous ne visons rien et nous l'atteignons à tous les coups. Nous ne croyons pas vraiment que Dieu puisse faire quoi que ce soit de particulier dans nos vies. Peut-être que vos parents ou un professeur, un précédent conjoint ou quelqu'un d'autre vous a dit que vous n'arriveriez jamais à rien dans la vie. Et à cause de cela, vous pensez vous aussi que vous n'arriverez jamais à rien. Vous avez cru à ces mensonges. Un de mes très bons amis, qui était également un de mes associés, a entendu son père lui répéter en grandissant « Tu n'es même pas capable de visser un écrou sur un boulon sans en abîmer le filetage. » Son père était vraiment un homme méchant qui avait beaucoup de problèmes. Et ses paroles ont pris racine dans la vie de son fils. J'ai plus tard eu l'opportunité de bricoler avec lui sur des voitures et sur différents projets, et lorsqu'il devait visser un écrou sur un boulon, ses mains tremblaient littéralement. Il le faisait très délicatement, mais il finissait toujours par se dire « Mince, j'ai dû abîmer le filetage » et il le retirait et recommençait. Il était dans une telle insécurité que je ne l'ai jamais vu mettre un écrou sur un boulon sans le visser de travers. Et c'est parce qu'il a été maudit et qu'il a cru à cette malédiction. Il n'a pas aimé ses paroles, mais il y a cru. Il les a acceptées et ça l'a empêché de croire qu'il était capable de bien faire certaines choses. Personnellement, je n'ai jamais été très doué en mécanique. Je n'ai jamais su faire ce genre de choses. Mais lorsque ma vie a été touchée par le Seigneur, j'ai tout simplement commencé à croire que je peux tout faire par Christ. J'ai commencé à bricoler sur des voitures et le Seigneur m'a aidé, m'a donné de la sagesse. Je me souviens avoir travaillé sur une machine à laver que personne n'avait réussi à réparer. Et Dieu m'a montré comment la faire fonctionner. Une autre fois, j'ai réparé une boîte à musique et je sais que ce ne sont que des petites choses, mais par le passé, je n'aurais pas su réparer quoi que ce soit. J'ai simplement décidé de croire que j'étais béni. Mais j'ai dû y croire pour que ça se réalise dans ma vie. J'ai dû me dépasser et m'étirer. Il m'a fallu commencer à confesser que j'étais capable d'accomplir certaines choses que je n'aurais pas pu accomplir dans le naturel. Par exemple, autrefois, j'étais introverti, j'étais incapable de soutenir le regard de quelqu'un ou même de leur adresser la parole. Et maintenant, je parle à des millions et des millions de personnes à travers mes émissions télévisées. Et il a fallu que je commence à croire que je pouvais y arriver. Dieu m'avait déjà béni, il m'avait dit que j'irais auprès des gens, qu'il m'enverrait, que je serais un prophète pour les nations. C'est tiré de Jérémie chapitre 1. Il a prononcé ses promesses sur ma vie, mais il m'a fallu y croire. La parole de Dieu s'active par la foi et j'y ai cru. Vous avez accès à cette grâce par la foi, Romains 5, 2. Et je peux vous dire, frères et sœurs, que le Seigneur a un plan merveilleux pour vos vies, mais vous devez y croire. Dans le cas des Israélites, Satan ne pouvait pas les arrêter. Balak ne pouvait pas les arrêter. Balaam ne pouvait pas les arrêter. Cependant, ils ont eux-mêmes stoppé la bénédiction de Dieu lorsqu'ils ont cessé de croire et ont commencé à adorer d'autres dieux et ainsi de suite. Ils ont empêché la bénédiction d'agir dans leur vie. Et vous êtes le ou la seul à pouvoir arrêter la bénédiction dans votre vie. Rien ne pourra vous arrêter lorsque vous aurez compris la puissance de la bénédiction. Ni la couleur de votre peau, ni votre sexe, ni votre niveau d'éducation, votre apparence physique ou même votre âge. Cependant, vous devez y croire, vous devez l'activer par la foi et vous devez l'entretenir et persévérer par la foi. Si vous tombez dans l'incrédulité, si vous écoutez toutes les voix dans la foule qui vous disent que vous ne pouvez pas y arriver et que vous leur accordez de la valeur, alors c'est vous seul qui arrêtez la bénédiction de Dieu dans votre vie. Tout ce que je viens de dire est vraiment énorme. Et j'ai encore beaucoup de choses à partager à ce sujet. J'ai posé les fondements et nous allons maintenant pouvoir aborder certains principes qui pourront vraiment faire toute la différence dans votre vie. 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Merci d'avoir suivi cet épisode de La Vérité de l'Évangile du ministère d'Andrew Womack, réalisé en collaboration avec Phare FM. 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À une prochaine fois pour grandir ensemble dans la connaissance de la grâce et de l'amour inconditionnel de Dieu.
1: Et vous retrouvez Andrew Womack à 3h15 sur Phare FM dans la nuit autrement. Bienvenue si vous venez de rejoindre la radio autrement. On poursuit avec Présentiel un moment avec Jésus, votre prochain rendez-vous tout de suite après L'Honneur dire et la chanson Regarde. Merci de rester avec Phare FM.

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1: Bonjour, mon ami. Il t'est peut-être arrivé de te retrouver face à un choix où aucune option n'était mauvaise. Deux possibilités, deux chemins légitimes, deux portes ouvertes en même temps. Et au lieu de te sentir libre, tu t'es retrouvé paralysé, bloqué, incapable d'avancer. Ce n'est pas un manque de foi, c'est un vrai défi de discernement. L'apôtre Jacques écrit « Si quelqu'un d'entre vous manque de sagesse, qu'il la demande à Dieu, qui donne à tous simplement et sans reproche, et elle lui sera donnée. » La sagesse n'est pas réservée aux décisions entre le bien et le mal. Elle éclaire aussi les carrefours entre deux biens. Je ne vais pas te donner une méthode en 5 étapes pour prendre la bonne décision. Je vais faire mieux. T'apprendre à discerner avec mon Père. Parce que le problème n'est pas que tu manques d'options, c'est que tu manques de paix pour trancher. Et cette paix, elle vient de lui. Mon ami, si tu te trouves devant un carrefour ou si tu sens qu'un choix approche, je suis là. Pas avec une recette, pas avec une formule magique, mais avec ma présence. Ton ami.
2: Seigneur Jésus, merci de ne pas me laisser seule devant mes carrefours. Donne-moi la sagesse que tu promets à ceux qui la demandent. Libère-moi de la paralysie et guide-moi vers ta paix. Cette semaine, apprends-moi à discerner avec toi. Amen.
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Emma Domas, tu seras sur Star FM, 1h10, la radio autrement avec vous. Et je vous accompagne encore jusqu'à 5h. Bienvenue si vous venez de me rejoindre. On va écouter Jelly Roll et Karine Leon, Lighter, Conosco avec Dan Luiten, Plus près de ton cœur. Et tout de suite, c'est Emerson Day, No Smoke. À tout à l'heure.

0: ici dans la nuit autrement. Bienvenue.
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0: Danny Gokey New Day sur Far FM. Il est 1h07 et c'est la radio Autrement avec vous. Je vous accompagne dans la nuit Autrement avec grand plaisir et c'est jusqu'à 5h. Bienvenue. On est lundi, on est le 8 juin. J'espère que vous avez passé un bon week-end. Je vous souhaite une bonne nuit et bon courage si vous travaillez cette nuit ou alors bon courage si vous ne dormez pas. Et je vous propose de poursuivre en musique avec Josh Garels, For the Along. À tout à l'heure.
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2: Cette série est destinée, message après message, prédication après prédication, à vivre des choses qui étaient impossibles avant et qu'elles deviennent possibles dans notre vie maintenant. Est-ce que vous êtes d'accord avec ça? Voyez-vous, il y a des principes, on peut les connaître, on peut croire en ces principes et ne pas les vivre. Donc tout est possible avec Dieu, ok, qu'est-ce qu'on fait maintenant? On fait le plein, pour avancer, pour pouvoir rendre l'impossible possible. Il y a des versets dans la Bible, on les connaît, on les sait, le principe on le sait, on l'a compris. Est-ce que nous l'utilisons pour rendre l'impossible possible? Il y en a un que j'aime énormément, il y en a plein, hein, mais il y en a un que j'aime énormément, c'est le Proverbe 18, verset 21. La mort et la vie sont au pouvoir de la langue. Principe spirituel. Je le crois. Vous le croyez aussi? Moi, je le crois vraiment. Je crois que la vie et la mort sont au pouvoir de la langue. Donc, ce qui veut dire que je ne vais pas juste parler pour raconter des histoires, pour donner des informations, pour faire rire ou pour... Non, je veux réaliser que quand je parle, je peux amener de la mort ou je peux amener de la vie. Si j'en prends conscience, tout change. Et ce matin, le message que je vous porte... J'aimerais le rendre applicable et extrêmement concret à un domaine de notre vie qui nous concerne absolument tous. Tout le monde ce matin est concerné par ce que je vais prêcher. Tout est possible pour ma famille. Ok, vous n'y croyez absolument pas. Non, je comprends, parce que tu sens que ce qui arrive, ça va piquer. Et je sais que ce matin, ça peut piquer. Mais tout est possible pour ma famille. Elle compte pas, celle-là. J'y crois vraiment. Je suis habité par ce message. Je crois terriblement que, en fonction de ce que je vais vivre, en fonction de ce que je vais croire, en fonction des actions que je vais poser, je vais rendre des choses qui étaient impossibles dans ma famille possibles. Ce qui n'arrivait pas va arriver. Pense à toutes sortes de choses dans ta famille. Ce qui est impossible peut devenir possible dans ta famille. Simplement, ça nous engage, ça prend nous. Alors, on va voir ensemble si tout est possible dans ma famille. On va voir que, premièrement, tout est possible dans mon couple. Tout est possible pour mon couple. On va commencer avec ça, si vous voulez bien. Il y a un des livres que je préfère dans la Bible, c'est le livre de la Genèse. Ceux qui me connaissent, ceux qui ont déjà parlé avec moi, ce livre, je peux le lire, le relire, le re-relire, le re-re-re-re-re-re-relire. J'apprends toujours, je suis toujours défié par ce livre. Il me parle de manière vraiment particulière. Et notamment les premiers chapitres du livre de la Genèse. Ceux avec la création, avec tout ce que Dieu a pensé, imaginé, planifié, le scénario de Dieu, tout comment devait se passer. Et on arrive à Genèse 3, la chute de l'homme. C'est le moment où tout bascule du mauvais côté. C'est le moment où on ouvre la porte à l'humanité, à la maladie, à la défaite, à l'humiliation, au péché, aux chutes, aux difficultés, à la peine. Tout rentre dans Genèse 3. Et tout rentre tout simplement parce que l'homme et la femme, alors qu'ils croyaient à ce que Dieu disait, ils ont commencé à mettre en doute. Dieu a-t-il réellement dit? Ils ont commencé à croire à une autre voix. Ils ont commencé à croire à la voix de ce serpent, de cet ennemi, du diable, qui venait leur dire, Dieu a-t-il réellement dit? Est-ce que tu ne crois pas qu'il ne serait pas mieux de faire autrement pour vivre autre chose? Et alors qu'ils vont manger, qu'ils vont se nourrir de ce que le diable avait pour eux, ils ont ouvert la porte littéralement à l'effondrement du plan de Dieu pour eux. Et dans ce contexte-là, j'aimerais vous lire Genèse 3. Dieu va retourner vers Adam. Il va lui dire, est-ce que tu as mangé de l'arbre dont je t'avais défendu de manger? Verset 12, l'homme répondit, deux points, ouvrez les guillemets, la femme que tu a mise auprès de moi, m'a donné de l'arbre. Et j'en ai mangé. On a un Adam qui va tenter de se défaire de sa responsabilité. J'ai un problème dans ma famille, j'ai un problème dans mon couple, j'ai un problème dans ma maison, j'ai un problème dans mon foyer, mais ce n'est pas ma faute. C'est la faute de l'autre. Et ce que fait Adam, il déclare publiquement, il prononce une parole qui va à l'encontre de son épouse, qui va à l'encontre de la femme. D'ailleurs, il ne dit pas « ma femme », vous l'avez noté comme moi. C'est pas sa femme, c'est la femme que Dieu a mis près de lui. Je sors totalement de ma responsabilité. Combien pensent que Adam va passer une belle soirée là? Des paroles comme ça, est-ce que ça amène la vie ou est-ce que ça amène la mort? Là, Adam, ton couple, ta famille, ton foyer, grillé, brûlé, cramé, consumé, faillite, échec. Et là, tu te réveilles, tu arrives un dimanche matin à Momentum, tu t'appelles Adam, et puis tu as la femme que Dieu a mis près de toi, puis t'es là, tu dis, ah ouais, tout est possible avec Dieu. Mais surtout, ne prêche pas sur le couple. Surtout, ne me parle pas de ça. Pour la vie des autres, pour le couple des autres, ça peut fonctionner. Mais pour mon couple, c'est impossible. C'est fini, ça ne marche pas, il n'y a rien à attendre, c'est pas possible. On doit comprendre ceci, c'est que non seulement Adam est promis à une très mauvaise soirée, mais au-delà de ça, quand je prends cette posture, quand je ne prends pas au sérieux, quand je ne réalise pas que la mort et la vie sont au pouvoir de la langue, et que je laisse aller ma langue à la mort, j'amène du drame sur le drame. J'amène des conséquences aux conséquences. J'amène un problème sur mon problème. Regardez ce que Dieu dit, trois versets plus loin, verset 17, cinq versets plus loin. Dieu dit à l'homme, puisque tu as écouté la voix de ta femme et que tu as mangé de l'arbre au sujet duquel je t'avais donné cet ordre, tu n'en mangeras pas. Écoute bien ce qui va se passer. À cause de cette attitude, à cause de cette façon de parler, de cette façon de déclarer et de voir celle que j'ai mis près de toi, le sol sera maudit à cause de toi. Tu n'en mangeras pas. Sa force de peine que tu en tireras ta nourriture tous les jours de ta vie. Il te produira des épines et des ronces et tu mangeras de l'herbe des champs. C'est à la sueur de ton visage que tu mangeras du pain jusqu'à ce que tu retournes dans la terre d'où tu as été pris car tu es poussière et tu retourneras à la poussière. C'est un passage, une bénédiction assortie d'une difficulté. Tu vas manger, mais tu vas galérer. Et tu vas retourner à la poussière. Puisque tu as été tiré de la poussière, que tu prends cette attitude, que tu fuis ta responsabilité, que tu ne reconnais pas, ça va être de plus en plus difficile. À ce moment de l'histoire, quand tu es Adam, une fois que la réunion est terminée, que Dieu est reparti, qu'est-ce que tu fais avec la femme que Dieu a mise auprès de toi? Viens ici. C'est à cause de toi tout ça. C'est à cause de toi qu'on en est là. T'as vu un peu? Tu réalises un peu? À cause de toi, on va galérer, ça va être dur. À cause de toi, les finances, ça va pas. À cause de toi, Dieu est fâché contre nous. Je peux pas rentrer dans mon appel. Je peux pas vivre ce que Dieu a pour moi. Tu peux pas vivre ce que Dieu a pour toi. C'est à cause de toi tout ce qui arrive. Retourne, pars, fuis, va-t'en. Je veux plus te voir. Scénario 1. Scénario 2. Adam a opté pour le scénario 2. Verset 20. Adam donna à sa femme le nom d'Ève, car elle est la mère de tous les vivants. L'Éternel Dieu fit à Adam et sa femme des habits de peau, et il les en revêtit. Alors que tout semble plié, mort, impossible, consumé, Adam, quelque part dans sa conscience, l'Esprit de Dieu vient le chercher. Et au lieu de tourner le dos à son épouse, dire, c'est fini, si c'est ça mon couple, c'est terminé. Puis la famille, puis les projets de Dieu. Puis Adam se retourne vers la femme que Dieu a mis auprès de lui. Cinq versets plus haut. Il l'appelle sa femme. Et il prononce un prénom sur sa vie. Et qu'on se comprenne bien. C'est pas Saint-Valentin, t'es jolie ma chérie. Il prononce la vie sur son épouse. Il déclare Ève comme la mère de tous les vivants. À ce moment-là, ils n'ont pas d'enfant. Il ne lui rappelle pas qu'elle est mère. Il déclare prophétiquement ce que Dieu veut faire dans leur famille. Au lieu de fuir, il prend sa responsabilité. Et au lieu de parler en mal, au lieu de semer de la mort, parce qu'il a compris que la mort et la vie sont au pouvoir de la langue, alors il va utiliser sa langue pour prononcer la vie sur celle qu'il reconnaît comme son épouse. Ève, parole prophétique, Genèse 3. À la suite de ça, qu'est-ce que Dieu fait? On l'a lu. Dieu prend un animal, il le sacrifie, il leur fait des habits. Première fois dans l'histoire de l'humanité que le sang coule. Premier sacrifice qui est nécessaire que Dieu fait. Dieu revient dans cette histoire. Le ciel se réouvre, les possibilités de Dieu, la grâce de Dieu, l'image de Jésus dans l'Ancien Testament. Le sang coule pour couvrir la honte, pour couvrir le péché et restaurer les possibilités que l'on peut trouver en Dieu dans un couple. Et tous les couples disent, il y a des vérités, on peut les crier aussi fort qu'on veut. On peut les chanter aussi fort qu'on veut. On peut les prêcher aussi longtemps qu'on veut. Mais de cette journée, d'aujourd'hui, c'est une journée historique. C'est une journée historique dans la vie de plusieurs. C'est une journée historique parce qu'à la fin de cette journée, tu peux dire tout est possible et revenir la semaine prochaine et dire tout est possible et dans un an et dans 10 ans dire tout est possible ou vivre que tout est possible. Comprenez-moi. C'est pas une baguette magique. C'est pas je vais dire quelque chose et tout va s'arranger dans mon couple. C'est pas ça. Adam, quand il prononce cette parole, il y a une prise de conscience qui va l'amener à vivre différemment, à considérer son épouse différemment, à faire de l'autre son partenaire plutôt que son adversaire. Il a compris que sa meilleure alliée, c'est l'autre moitié de son couple. Et nos vies changent, et nos couples changent quand on réalise, quand on comprend, quand on célèbre le fait que notre meilleur partenaire, notre meilleure chance, notre meilleure option, c'est celui ou celle avec qui tu partages ta vie. Et prononce la vie sur celui ou celle qui vit avec toi. J'aimerais m'adresser à tous les couples. Que tu ailles bien, c'est la fête, c'est génial, super. Que tu sois dans une galère, tu sais que c'est passager, c'est un moment, c'est difficile, il y a ceci ou il y a cela. Ou que ton couple, t'as l'impression que c'est mort, c'est fini, c'est cramé, c'est brûlé. J'aimerais péter un mythe ce matin. On passe tous par ces moments-là. L'homme qui vous parle est passé par ces moments-là. Et peut-être je passerai encore par ces moments-là. Mais je refuse que Satan gagne. Je le refuse et je déclare la vie sur mon conjoint, sur mon épouse. Je déclare la vie sur celle qui partage ma vie. Deuxièmement, si tout est possible pour mon couple, je crois que tout est possible pour mes enfants. Et je voudrais qu'on prenne le mot de l'enfant au sens biblique du terme, au sens large. Oui, les enfants, ce sont ceux que nous faisons, nos enfants naturels. J'ai la chance d'avoir 2 enfants, ils sont inscrits sur le livret de famille et puis on pense à cela naturellement. Mais j'aimerais m'adresser à tout le monde, que tu aies des enfants ou pas. Il y a une autre définition des enfants dans la Bible. Les enfants sont aussi les enfants que nous enfantons spirituellement ou pas. Et l'apôtre Paul, j'aime ce qu'il dit à Timothée, j'aime le rapport qu'il a avec Timothée. 2 Timothée 1, verset 1er. Paul, apôtre de Jésus-Christ par la volonté de Dieu, pour annoncer la promesse de la vie qui est en Jésus-Christ, à Timothée, mon enfant bien-aimé. Parole de bénédiction, parole de vie. Que la grâce, la miséricorde et la paix te soient données de la part de Dieu le Père et de Jésus-Christ notre Seigneur. Ça, c'est l'attitude d'un papa spirituel. Nous sommes appelés les uns les autres à être des pères et des mères spirituels. Des parents sur la terre, c'est une chose. Mais tu peux être papa ou maman d'un garçon ou d'une fille ici sur la terre, mais ne pas être un père spirituel. Et nous sommes appelés à être des pères et des mères spirituels avant toute autre chose. Et comment est-ce qu'on est un bon père ou une bonne mère dans le sens spirituel? J'aimerais qu'on regarde à l'exemple suprême, l'exemple incontestable. Vous pouvez ne pas être d'accord avec moi sur plein de choses, mais là, c'est incontestable. On va prendre l'exemple de Dieu le Père. On est à peu près il y a 2000 ans en arrière, une grande fête organisée autour du Jourdain. Il y a du monde qui prend le baptême. C'est un moment de fête, les gens se repentent, les gens font demi-tour, ils s'engagent avec Dieu, ils se détournent de leurs péchés et Jésus arrive là et il demande à être baptisé par Jean-Baptiste. Dans Luc 3. Et alors que Jean-Baptiste négocie, non, je veux pas, je peux pas, tu peux, laisse faire, il faut que je le fasse, je dois montrer l'exemple. Et je prends le baptême d'adulte, je montre l'exemple, j'ouvre la voie. Et alors qu'il le fait, une voix fit entendre, Luc 3 verset 22, du ciel ces paroles. Tu es mon fils bien-aimé, et en toi j'ai mis toute mon affection. Dieu prononce des paroles extrêmement fortes à son fils, qui n'est pas un bébé au-dessus du berceau. Oh, il est tout mignon, c'est mon fils. Non, rien à voir. Déclaration publique à l'humanité. Le monde doit savoir que c'est mon fils bien-aimé, en qui j'ai mis toute mon affection. Dieu vient se révéler à l'humanité comme un père. Voilà, c'est mon fils et voilà comment, en tant que père, je veux que vous compreniez qui je suis. Je déclare publiquement mon amour pour mon fils. Je place en lui mon affection. Et j'ai noté ceci, les pères et les mères doivent dire à leurs enfants qu'ils les aiment. Ils doivent leur affirmer toute leur vie. Comment, dites-moi comment, un gars comme Jésus qui à ce moment-là, il est 100% homme, il a 30 ans, il n'a pas encore commencé son ministère. Il va affronter les 3 années les plus grandes et les plus difficiles, les plus intenses de sa vie sur terre. Il va être rejeté, bafoué, moqué, incompris. On va le porter, ça ouvre jusqu'à la mort. C'est impossible de vivre ce qu'il a vécu. Et ça a été rendu possible, entre autres, pas seulement uniquement, mais aussi grâce au fait que son père lui dise « Tu es mon fils et je t'aime ». Et ce matin, j'aimerais dire à toutes celles et tous ceux qui sont dans la pièce ce matin, tu es son fils, tu es sa fille bien-aimée, en qui le Père a mis toute son affection. Tu es aimé. Et j'aimerais encourager les pères et les mères sur la terre, les mentors, les pères et les mères spirituels, à aller dire, à la fin de cette réunion, à leurs fils, à leurs filles, à quel point ils les aiment, à quel point ils ont placé leur affection en eux. La pensée affection, le mot grec, c'est eudokeo, qui signifie affection, trouver bon. Le père dit je trouve bon, je te trouve bon. C'est bien vouloir, plaire, agréable, aimer, décider et agréer. Et le père choisit de mettre son affection dans son fils. Un père ou une mère choisit de placer son affection dans ses enfants. Et nous sommes appelés, en tant que père et mère, à publiquement, c'est pas, ouais, mais ils savent que je les aime. Non, dis-leur. Prononce la vie. La mort et la vie sont au pouvoir de la langue. Prononce la vie sur tes enfants, je t'en supplie. On n'est pas là juste pour parler des choses, on est là pour les faire et les vivre ensemble. Si tout est possible aussi pour mes enfants, je crois, troisièmement, que tout est possible pour mes frères et sœurs. Et encore une fois, je dois comprendre le principe pour comprendre et pour vivre pleinement le point. Tout est possible quand je comprends le principe de la famille de Dieu. C'est que nous sommes frères et sœurs. Il y a mes frères et sœurs. Moi, j'ai un frère et une sœur à Dunkerque. Et c'est mes frères, c'est mon frère et ma sœur de sang. On est sur le même livret de famille. Mais nous sommes également frères et sœurs de sang en Christ, si vous me permettez l'expression. Regardez avec moi le texte, ce que l'Évangile nous rapporte. Marc 3, verset 32. La foule était assise autour de lui, et on lui dit, voici ta mère et tes frères sont dehors et te demandent. Il répondit, donc Jésus répondit, qui est ma mère et qui sont mes frères? Puis jetant les regards sur ceux qui étaient assis autour de lui, il répondit, voici, dit-il, ma mère et mes frères, quiconque fait la volonté de Dieu, celui-là est mon frère et ma sœur. On est frères et sœurs, les amis. Ce qui nous oppose, nos différentes opinions, façons de voir, culture, tout ce que vous voulez, ne pourra jamais, jamais, jamais avoir raison du fait qu'on est frères et sœurs. Et quand on est frères et sœurs, quand on réalise ce point-là, on n'est plus juste des gens qui nous rassemblons à l'église dimanche. On n'est pas juste là, j'écoute le pasteur et puis je vis la louange, puis c'est super, et puis et je repars comme si ça n'a rien passé. Je réalise que c'est un rassemblement de famille. C'est une cousinade aujourd'hui. Il y a des gens de partout. On se rassemble, on fait le choix de se tenir ensemble. C'est un super bon programme, ça. On est une famille. Et quand on est une famille, on se comporte d'une certaine manière. Si on est juste des membres d'une association, on vient à l'Assemblée Générale, on vote, ou on ne vote pas, ou on ne vient pas. Mais une famille, c'est une famille. Ton frère reste ton frère, même s'il ne vient pas. Ta sœur reste ta sœur, même si elle ne vient pas. Même si tu fais n'importe quoi, tu restes mon frère. Même si tu fais n'importe quoi, tu restes ma sœur. Fais pas n'importe quoi. Mais on va se comporter différemment parce que nous sommes frères et sœurs. Et Jésus est en train de poser les bases d'une révolution spirituelle. C'est jusqu'à ce moment-là, c'était le peuple de Dieu. Et c'était localisé, c'était un pays, c'était une nation, c'était en Israël. Et à la fois, Jésus est en train de resserrer les liens et d'étendre les possibilités. C'est que nous sommes frères et sœurs en Jésus. Alors, je sais, ça peut faire un peu old school de parler comme ça, mais c'est une réalité. Ça n'enlève pas le principe. La réalité, c'est que tu es assis à côté de ton frère et de ta sœur. Qu'est-ce que ça amène? Qu'est-ce que ça change finalement d'être ici en famille? Je vais vous lire un psaume. Je suis sûr que si vous avez un petit peu de culture biblique, vous l'avez déjà entendu, lu, écouté, prêché. Mais je vais vous surprendre ce matin. Psaume 133, verset 1er. Qu'il est agréable et qu'il est doux pour des frères de demeurer ensemble. C'est comme l'huile précieuse versée sur la tête qui descend sur la barbe d'Aaron, sur le col de ses vêtements. C'est comme la rosée de l'Hermon qui descend sur les hauteurs de Sion. En effet, c'est là que l'Éternel envoie la bénédiction et la vie pour l'éternité. Amen. Il y a deux pensées fortes dans ce texte. La première, c'est que normalement, en famille, il est doux et agréable d'être ensemble. Agréable et doux. Agréable, tobé. C'est ce qui signifie pur, bien, favorable, bien-être. Dans ma famille, j'ai le choix. J'ai le choix dans ma famille d'avoir un regard pur sur les gens, de chercher le bien des gens, leur bien. C'est ma responsabilité dans ma famille de chercher le bien de ma famille, de faire ce qui est favorable, de chercher le bien-être. Qui veut autre chose pour sa famille que ce qui est là? Ça n'existe pas. Et on peut le vivre dans notre cellule familiale, à la maison ce midi quand tu manges le rôti et que tu parles de moi. Mais aussi en tant qu'église, dans tout ce qu'on fait. C'est agréable, chéri, dans la joie. On a de la joie à se retrouver en famille. On le choisit, on le décide. C'est je le déclare. Quand David déclare ça, il le dit. C'est doux, c'est agréable, c'est pur, c'est bien, c'est favorable, c'est le meilleur, c'est la grâce, c'est aimable, c'est un délice, c'est mélodieux d'être ensemble. Je le choisis, je me donne à ça. Ça, c'est le principe pour la famille. Pour ma famille de sang, mais pour ma famille en Christ. C'est le programme, c'est ce qu'on veut vivre. Et ça, c'est ce qui rend les choses possibles. Alors vous allez me dire, mais en quoi ça rend l'impossible possible, tout ça? C'est à cause de la deuxième pensée. C'est agréable, c'est doux pour les frères de demeurer ensemble. Et la pensée la suivante, c'est la pensée de l'Hermon. Et Hermon, pour nous, ça ne veut pas dire grand-chose. Hermon, c'est une chaîne de trois montagnes qui sont tout le temps enneigées. Extrêmement fertiles. Sur les coteaux, il y a plein d'arbres, il y a plein de végétation. Et c'est à partir de ces montagnes-là que se forment les ruisseaux qui alimentent le fleuve qu'on appelle le Jourdain, ce fameux fleuve dans lequel Jésus a pris son baptême. Si vous me permettez ce petit raccourci, il vaut ce qu'il vaut. Hermon alimente le baptistère. Ce que nous vivons en famille, la mentalité de la pureté, de la grâce, du bonheur, le choix d'être intentionnel dans toutes ces choses-là, de prier, de défendre, de chercher et de vivre ça, amène génération après génération l'engagement de nos enfants, de nos petits-enfants à marcher avec Dieu, à vivre avec Dieu, à être des canaux de bénédiction, de grâce, de puissance, de la manifestation de ce que Dieu fait. Il y a une puissance pour la famille, les amis. Nous ne sommes pas juste là pour faire des trucs. On est appelé à vivre et à défendre tout ce qui était sur le tableau là à l'arrière. C'est ça qui alimente le baptistère. Quand je réalise, quand je mesure ça, c'est sûr que ma bouche doit prendre les engagements pour ma famille. C'est pas juste, ouais, psaume 133 le dit. C'est, je veux faire le choix, je veux dire, c'est agréable et c'est doux pour moi d'être avec toi, mon frère, d'être avec toi, ma sœur, d'être avec toi, d'être avec toi, d'être avec toi. C'est bon. Et puis c'est pas juste, je le dis et puis j'ai une attitude de cochon. C'est, je vais faire que ce soit bon. J'y crois tellement que je vais me placer dedans. Et je vais le faire, je vais le rendre possible que ce soit bon, agréable et pur. Que mes pensées sur les femmes de l'Église. Paul dit à Timothée, considère-les comme tes sœurs. Ça amène de la pureté quand tu regardes une femme comme ta sœur. Honore celui qui a les cheveux blancs. Ça, en fait, ça me pousse à une forme d'action. Ça me pousse à vivre et à rendre impossible quelque chose qui est possible. Et ça, c'est la puissance de Dieu qui agit en moi infiniment au-delà de tout ce que nous pouvons penser ou imaginer. Nous avons besoin de vivre ça à 200 000%. C'est avec moi l'Église? Pour terminer ce message, je vais finir avec une illustration, une anecdote, une leçon d'objet, quelque chose. Et puis, j'étais en train de lire ma Bible et puis j'ai commencé à balayer les pages de ma Bible. Et puis, en fait, j'ai été pris au piège par la Bible. Ça vous arrive ça? Pris au piège. Pris en otage par la Bible. Et en fait, il y a tellement, de la première à la dernière page, il est question des familles. La Bible, c'est un livre des familles. Et mon cœur a été saisi. J'ai juste relevé quelques exemples, mais il y en a plein, il y a plein de situations. Je pourrais prêcher, je pourrais faire 3 ans de série de messages juste avec tout ce qui est possible. Noé, ce papa a été capable de se faire passer pour un dingue et de travailler fort pendant 120 années pour sauver sa famille. Sans relâche, 120 années à se faire passer pour un dingue. Abraham a intercédé pour son neveu et sa famille, Lot. Il a négocié, il était dans la présence de Dieu, il a négocié avec Dieu pour qu'il ne meure pas. Pourquoi? Il voulait sauver sa famille. C'est impossible, ils vont tous mourir. Non! Je vais me tenir entre les morts et le vivant, et ils ne vont pas mourir. Attendez. Ruth, une jeune femme, veuve jeune, qui fait le choix de rester avec sa belle-mère. Elle quitte son pays. Je vais rester avec ma famille. J'aime trop ma famille pour que ça soit fini, que ça coule. Je refuse ça. Esther, elle a risqué sa vie pour sauver son peuple, sa famille qui est dedans. Ils vont mourir si je ne vais pas me tenir devant le roi. Ils vont mourir. Non, je vais faire quelque chose. Gédéon, le plus petit de la plus petite famille, de la plus petite tribu, du plus petit, du plus petit, du plus petit, il se lève, il se dresse, il relève le défi. Pourquoi ? Pour sauver sa famille. Il prend sa responsabilité. Élisée qui est appelé par Élie à le suivre pour faire le ministère avec lui. Élisée qui va demander à Élie la permission de retourner d'abord voir ses parents pour prier avec eux, pour prendre ce temps-là. Laisse-moi prendre ce temps-là avec eux. Laisse-moi. Et Élie qui dit, oui, vas-y. Et Élisée qui, avant de se donner à fond à son ministère, à son service, veut prendre soin de sa famille. Il prend soin de son père et de sa mère. Un message pour les enfants. Je vais pas faire n'importe quoi pour servir parce que le prophète m'appelle et que je dois partir, puis hop, je vais là-bas. Non, je prends le temps de m'asseoir avec ma famille. Et je prends le temps de les bénir et de parler, de prier avec eux. Joseph. Vendu par ses frères. Vendu. Dis-moi, vendu. Vendu. Vendu par ton frère. Laissé pour mort dans une citerne, vendu comme esclave à l'Égypte. Il part là-bas, puis terminé, rayé, terminé, fini, Joseph. Plus de possibilités. Super ambiance à Noël, la famille. Vous vous souvenez, Noël dernier, comment c'est bien, il y avait Joseph. Mais là, il n'y est plus. Il est mort. En fait, on l'a vendu. Comment t'es quand t'es un jeune frère, là, Joseph? Comment tu vis ça? J'ai trahi par mes frères, vendu par mes frères. Au jour de la famine, ils vont aller en Égypte, les frangins. Ils vont reconnaître et découvrir que c'est Joseph qui est devant eux. Là, t'es Joseph. Hé, hey, t'as le bouton de la bombe dans la main. Vous allez tous mourir. La vie et la mort sont au pouvoir de la langue. Vous êtes mes frères, je vais vous bénir, vous allez manger, vous allez retourner voir le Père, vous allez le ramener ici, vous allez vivre. Vous allez vivre, vous m'avez fait mal, mais vous allez vivre. Pourquoi ? Vous êtes ma famille. Vous êtes ma famille. Jaïrus, exemple ultime, Jaïrus. Jaïrus, sa fille est mourante. Le pauvre père. Peut-être certains vous disent, ah ouais, comme on a de la chance, hein, nos enfants ont la santé. Et des pères et des mères ici, vos enfants sont en train de mourir dans leur péché. Puis ça vous fait souffrir autant que Jaïrus, de voir la fille mourir. Des fois, nos enfants sont juste en train de faire n'importe quoi. Ils se détournent et on souffre. Qu'est-ce que fait Jaïrus ? Il s'en fout de son étiquette, qu'il est quelqu'un ou il n'est pas quelqu'un, qu'il est connu ou pas connu. Il va aller voir Jésus, il va prendre Jésus, on va traverser la foule, tu vas venir dans ma maison, tu vas venir prier avec moi, tu vas venir faire quelque chose pour ma fille. Il ne va pas le lâcher. Entre-temps, il y a une femme qui les arrête et puis il ne le lâche pas, viens, il arrive là-bas. C'est trop tard, elle est morte. Non, j'ai Jésus avec moi. Tu vas venir prier ici, il va se passer quelque chose. Famille, un père qui se bat pour sa famille. Un père qui ne lâche pas, une mère qui ne lâche pas. On est venu pour l'entendre, on est venu pour le vivre. Tout est possible pour ma famille, dis-le. Une réalité spirituelle à laquelle nous devons faire face, c'est qu'aujourd'hui, comme le temps de la Genèse, Satan veut détruire ton couple. Le programme n'a pas changé, la mission n'a pas changé, on la connaît, on connaît l'ennemi, on sait ce qu'il veut faire. Et Satan voudrait que tu regardes l'autre comme ton adversaire, alors que c'est ton allié. Si il ou elle n'est pas à côté de toi, pour toutes sortes de raisons, j'aimerais que tu serres tes mains en prière. Et que tu dises, Seigneur, je vois mes mains. Vois mes mains, je te prie maintenant pour mon époux, je te prie pour mon épouse. J'aimerais te demander quelque chose, toi qui m'écoutes aujourd'hui. J'aimerais te demander, quand tu vas rentrer à la maison tout à l'heure, quand tu vas être en voiture ou ce soir, quand tu vas retrouver celui ou celle que tu aimes, j'aimerais que tu déclares la vie, que tu déclares une parole de bénédiction, une parole prophétique. Ce n'était pas possible, mais ça va le redevenir. Ça n'était plus possible, ça va le redevenir. C'était impensable, c'était inimaginable. Je te voyais comme mon ennemi, mais c'est fini, je refuse. Cette mentalité-là tombe, ça s'arrête, c'est terminé, c'est fini. J'aimerais que tu puisses prier maintenant là où tu es pour tes enfants, ceux qui sont sur ton livret de famille, ton fils, ta fille. J'aimerais que tu puisses prier pour les personnes qui sont autour de toi dans ton département, pour celles et ceux de qui tu dois être le père ou la mère, le modèle, celui que l'on regarde vivre et qu'on a envie d'imiter. Je prie que tu deviennes, que tu réalises que tu es un modèle et que tu places dans celles et ceux qui sont autour de toi ton affection. Apprécie-les. Dis-leur à quel point tu les aimes. Aime-les vraiment. Aime-les vraiment. Pas juste des mots. Pose une action, pose un geste. Je t'en supplie de la part de Dieu. J'aimerais que tu pries maintenant aussi pour tes frères et sœurs, pour ta famille. pour ta famille de sang, mais pour l'Église, les frères et sœurs autour de toi. J'aimerais que tu puisses les voir, non pas comme tes ennemis, non pas comme des rivaux, non pas comme des gens qui réussissent mieux ou moins bien, mais j'aimerais que tu puisses les voir comme tes frères et sœurs.
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Reeves, Devil Drive sur Sarifem. 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Et c'est jusqu'à 5h, on est lundi, on est le 8 juin. Bienvenue, j'espère que vous avez passé un bon week-end. Je vous souhaite une excellente semaine. On poursuit notre programme, on va retrouver, ce sera dans 6 minutes, Joyce Meyer, une nouvelle méditation. Sachez apprécier votre prochain sera le thème. Ne manquez pas ce rendez-vous, ce sera après Martin Garrix, We Are The People. Et tout de suite, on écoute Be Witness avec Max Ezita au Creux du Rocher. À tout à l'heure.

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1: Sachez apprécier votre prochain. Tu aimeras ton prochain comme toi-même. Matthieu 22, verset 39. Dieu a créé toutes sortes de personnes avec toutes sortes de tempéraments et de caractères, et il les aime toutes. Apparemment, Dieu prend plaisir à la diversité. Si vous n'avez jamais réfléchi à cela, prenez le temps de regarder autour de vous. Dieu a créé la diversité et il a déclaré que ce qu'il avait créé était bon. C'est pourquoi je vous invite vivement à accepter ceux qui sont différents de vous et à apprendre à les apprécier comme Dieu les apprécie. Nous rencontrerons un grand nombre de personnes, certaines par choix, mais beaucoup d'autres au hasard de nos journées. Si vous voulez jouir pleinement de chaque jour de votre vie, prenez la décision d'apprécier tous ceux que vous êtes amenés à côtoyer et soyez reconnaissants pour eux. S'il y a quelqu'un dans votre vie que vous avez du mal à aimer, essayez de vous focaliser sur ses côtés positifs et commencez à remercier Dieu pour lui au lieu d'éprouver de l'antipathie à son égard.
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